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3: Bonjour à tous. Sixième jour de recherche dans le Gers, mais toujours aucune trace de Liana, 11 ans, portée disparue depuis vendredi à Florence. La procureure de la République d'Auch n'a pas souhaité donner de détails en conférence de presse sur les investigations en cours, mais elle a en revanche fait de nouvelles révélations sur le profil du suspect mis en examen et écroué. L'homme était déjà visé par 3 procédures, dont une plainte pour viol sur mineur classée sans suite en 2024. Une nouvelle plainte pour viol a par ailleurs été reçue ce mercredi matin. Donald Trump voudrait séparer les discussions sur le Liban de celles sur l'Iran. Des discussions qui se passent très bien et pourraient aboutir ce week-end selon le président américain. Des déclarations comme bien souvent en décalage avec celles de Téhéran qui de son côté fait état d'aucun progrès tangible dans les négociations avec les États-Unis. En France, le test de dépistage au cadmium pour les patients à risque sera remboursé dès le 16 juin. Un remboursement sur prescription médicale dans les zones reconnues par les autorités compétentes. Selon l'ANSES, près de la moitié de la population française présentait en 2025 des expositions au cadmium dépassant les valeurs sanitaires de référence. En dehors du tabac, l'alimentation est en France la principale source d'exposition. Jusqu'à 1,2 milliard d'euros de mise attendue, les paris sportifs pourraient atteindre des records en France pendant la Coupe du Monde de foot cet été. C'est en tout cas la prévision avancée par l'Autorité nationale des jeux qui lance une campagne de communication pour prévenir des risques d'addiction. Une première portion de la 69 mise en service ce jeudi. L'autoroute controversée entre Toulouse et Castres ouvrira complètement mi-octobre, confirme le concessionnaire Atosca. Une ouverture sous réserve de la décision du Conseil d'État qui a été saisie par des opposants pour demander l'annulation du jugement de la Cour d'appel qui avait validé l'autorisation environnementale du chantier. Et puis, une demi-finale 100% italienne à Roland-Garros. Matteo Arnaldi rejoint Flavio Cobolli après l'abandon de Matteo Berrettini, contraint de renoncer après 2 heures de jeu.
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5: Ami Bélier, vous envoyez un message et vous obtenez une réponse encourageante.
6: Taureau, un moment passé avec un proche vous apporte chaleur et réconfort.
7: Gémeaux, vous mettez en œuvre une idée que vous aviez laissée de côté.
8: Les cancers, un rêve récurrent cache une décision que vous repoussez.
9: Lion, vous explorez une nouvelle façon de faire qui surprend et qui séduit ceux qui vous entourent.
10: Du côté des Vierges, ce jeudi, les énergies bougent sur tous les plans.
11: Balance, vous vous accordez un moment de détente mérité, ce qui renforce votre bien-être général.
12: Scorpion, vous récupérez quelque chose d'important, vous obtenez enfin un avantage que vous attendiez.
13: Sagittaire, vous vous engagez dans une action qui vous permet de voir plus clair dans vos priorités.
14: Ami Capricorne, on recherche votre présence.
15: Verseau, un changement d'activité ou de décor stimule votre créativité et votre énergie.
16: Enfin, les poissons, une promesse tenue renforce un lien fragile.
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3: Fête des livres attend les petits et grands lecteurs à Saint-Junien samedi 30 mai. Auteurs, illustrateurs, éditeurs et libraires sont réunis à la salle des congrès. Au programme, dédicaces, rencontres, ateliers, balades comptées et café des parents notamment. On fait le point avec Gérard Halimi, le président du salon.
4: Alors l'envie particulière, oui, on a essayé, c'était de remotiver les lecteurs en disant, voilà, vous, la lecture c'est compliqué, mais si on fait du sport, on peut mélanger le sport et la lecture, l'activité intellectuelle et physique. Donc c'est pour ça qu'on a appelé notre festival Muscle Téléron. Voilà, c'était un clin d'œil un petit peu pour sortir le niveau de la lecture simplement du niveau cérébral. Voilà. Donc on a essayé, ça a été compliqué, mais on essaye. Voilà.
3: Au fil des années, c'est devenu un rendez-vous presque incontournable, disons incontournable même à Saint-Junien. Qu'est-ce qui fait la différence cette année par rapport aux précédentes éditions?
4: Alors il n'y a pas de différence, nous on est dans une continuité. C'est ça qui est important. On a créé ce festival, donc maintenant il y a ça fait 13 ans pratiquement, les objectifs prioritaires, c'est un, c'est donner envie aux jeunes, les jeunes donc de 0 ans, de 1 mois à 18, 20 ans, etc., leur donner envie de retrouver le plaisir de la lecture. Voilà. Et deuxième objectif important, c'est aussi donner envie aux jeunes en situation de difficulté, soit de handicap ou social, de retrouver le plaisir de lire et leur donner tous les moyens pour accéder au livre. C'était ces deux objectifs principaux. Et après, en fonction des années, et bon, on va varier simplement les approches des auteurs, mais c'est ces deux grands axes. Et pour atteindre ces deux objectifs, on a plusieurs fenêtres. La principale et qui n'est pas visible, nous, cette année, par exemple, nous avons accueilli, ça a commencé aujourd'hui d'ailleurs, nous accueillons cette année 28 auteurs qui vont aller dans des rencontres scolaires. La rencontre scolaire, ce n'est pas une visite d'un auteur dans une classe, c'est une préparation pédagogique depuis plusieurs semaines entre l'enseignant, ses élèves et l'auteur, où les enseignants doivent effectivement préparer cette rencontre en ayant lu une partie de l'œuvre de l'auteur. Et ça permet aux enfants, effectivement, de rentrer dans le livre et de rencontrer l'auteur. Alors, pour information, l'enquête du CNL, hein, une enquête nationale, est sortie il y a quelques semaines, ça a fait grand bruit. Il faut savoir que parmi les jeunes de 10 à 18 ans, il y a plus de la moitié, hein, je répète, plus de la moitié des jeunes qui pensent que tous les auteurs sont des auteurs morts. L'auteur vivant n'existe pas. C'est quand même, c'est-à-dire qu'ils identifient l'auteur à Voltaire, à Rousseau, etc., à Boris Vian, mais que des auteurs actuellement qui publient, pour eux, ça n'existe pas. Il n'y a pas d'auteur vivant. Donc nous, en mettant en place ces actions, on va favoriser la rencontre entre l'enfant, le livre et l'auteur. Et ça donne une dynamique très importante, une envie de rentrer dans le livre. Donc ça, c'est un objectif fondamental pour nous, et ce n'est pas visible par tout le monde. Donc depuis ce matin jusqu'à vendredi, nous aurons donc 28 auteurs dans les classes. Alors les classes, c'est les classes de la pôle, hein. Ça va donc des crèches jusqu'au lycée, et en allant jusqu'à Verneuil, jusqu'à Limoges. Donc on aura à peu près d'organiser 130-140 rencontres, je ne sais pas si vous imaginez, 130-140 rencontres dans les classes. Ce sont des centaines, des milliers d'élèves qui vont pouvoir entrer dans l'acte de lire, dans la lecture plaisir. Voilà, ça c'est un acte prioritaire pour nous, il n'est pas visible. C'est l'acte essentiel. Ensuite, on a un deuxième axe, bah, c'est montrer aux jeunes que la culture, c'est aussi un acte important pour entrer dans le plaisir de la lecture. On invite vendredi les classes à venir sur le site du Châtelard à rencontrer donc des auteurs, des illustrateurs, plein d'ateliers où les jeunes vont pouvoir être en activité. Vendredi, on a 32 ateliers autour du livre, autour de la lecture, autour de la littérature, 32 ateliers qui vont accueillir plusieurs centaines d'élèves pour pouvoir leur permettre de faire cette rencontre. Voilà. Et en même temps, nous avons d'autres actions. Nous avons eu hier avec les lycées un cabaret littéraire absolument magnifique avec un auteur américain, Eddie Harris. C'est un auteur américain qui est qui raconte son histoire d'enfant et de jeune adulte quand on est noir américain et qu'on vit aux États-Unis, la difficulté de vivre. Et avec le groupe de musique Nebraska, ils en ont fait un cabaret musical où Eddie Harris a raconté son parcours de vie. Et en même temps, c'était entrecoupé de chansons par le groupe Nebraska qui chante des chansons donc de Bruce Springsteen. Et Bruce Springsteen, c'est comme Eddie Harris, ce sont des sociologues de l'Amérique. Et il faut savoir qu'actuellement, Bruce Springsteen est menacé de mort aux États-Unis parce que c'est un grand critique actuellement du président Trump. Voilà, voilà c'est plusieurs axes. Et puis le dernier axe, et lui effectivement est plus visible, c'est la journée de samedi, c'est la journée portes ouvertes, le salon du livre ouvert à tous, où là on va accueillir non pas 28 mais 35 auteurs qui sont présents pour rencontrer leur jeune public, leurs parents, les professionnels, pour faire des rencontres avec les jeunes et dédicacer leur ouvrage. Donc ça c'est à partir de samedi 30 mai de 10h jusqu'à 18h, donc 30 auteurs. Il y aura aussi ce jour-là 25 ateliers proposés aux enfants. Tout ça est gratuit, hein, en libre accès, sans inscription. On vient, on s'installe dans un atelier et puis on va écouter des contes, on va écouter du kamishibai, on va jouer avec la roulotte, on va apprendre à dessiner avec l'école du crayon de bois. Voilà, plein d'acteurs locaux qui vont nous permettre d'animer cette fête. Et cette année, on a des nouveaux partenaires sur le festival. On a donc le centre d'Oradour-sur-Gal, le centre de la mémoire qui va, pour la première fois, à tenir un stand et animer des ateliers autour de la mémoire d'Oradour. Nous avons aussi la Maison de l'Europe qui prépare des jeux autour de la découverte de l'Europe, qu'est-ce que l'Europe. Et aussi une première, nous aurons donc l'ABFM qui va animer un atelier autour de la reliure. Et puis qu'est-ce qu'on a comme nouveauté encore? Nous aurons aussi pour la première fois le Centre international de la bande dessinée d'Angoulême qui sera présent pour animer un atelier et présenter son travail. Voilà, puis il y a plein d'autres artistes présents, d'autres structures, et il y aura deux, trois libraires qui sont présents pour vendre leurs livres, ainsi que 12 maisons d'édition jeunesse qui présenteront leurs ouvrages au public. Et puis, cette année, on a encore innové, puisqu'on va mettre au niveau donc, du samedi, un café des parents. On va axer ce café des parents, c'est une première, hein, autour de la problématique de la lecture chez les adolescents. Parce qu'on s'aperçoit que chez les enfants, les jeunes enfants, on s'aperçoit qu'il y a une certaine envie, une certaine appétence dans la lecture plaisir, et que plus on grandit, et puis on approche de l'adolescence, et plus cette envie disparaît, et qu'on se tourne vers les écrans, vers le sport, et qu'on délaisse malheureusement la lecture. Donc l'idée, c'est, avec Nathan Lévesque notamment, qui est un chercheur en sciences, je veux dire, de la littérature, qui sera présent. Il a écrit plusieurs ouvrages avec son frère pour montrer qu'il y a des pistes pour intéresser des adolescents. Et puis, il y aura aussi Lucie Godot, qui est responsable de la médiathèque de Rochechouart, qui va faire part de son expérience. Elle a montré plusieurs expériences à destination des adolescents à la médiathèque de Rochechouart, montrer effectivement que ce n'est pas une fatalité, que si nous, adultes, on a envie que les adolescents rendent la lecture, on a les moyens d'essayer, en tous les cas, de faire découvrir ce monde de la littérature. Voilà un petit peu les points un peu intéressants sur le festival. Donc samedi, on attend plusieurs centaines de personnes. On prépare ça dans la joie, la bonne humeur, et surtout pour les personnes, hein, sachez bien qu'il y aura des points d'eau, des points d'ombre, parce qu'on risque d'avoir un peu de chaleur. Il y a une buvette, on va tout mettre en œuvre pour pouvoir tout se passe correctement. Et puis pour les petits aussi, il y aura pour les bébés, il y aura un raconte-tapis avec Anne-Claude Chariot qui va animer un atelier spécialement pour les bébés de 1 mois à 2 ans pour aborder la lecture avec eux. Et puis pour les plus grands, il y aura des balades à poney, du kamishibai, des contes aussi à poney. Voilà, donc plein d'activités. Tout ça est gratuit, bien sûr. C'est l'objectif de Fête des livres. C'est l'accès aux livres et la culture de manière gratuite. Voilà. Et puis, on a aussi un axe pour nous qui est bien plus important. On s'aperçoit que certains jeunes, notamment qui sont en situation de handicap cognitif ou autre, ou qui sont en situation de handicap dissocial, même si ça n'existe pas trop, qu'ils n'ont pas les moyens, d'acheter le livre. Donc, on a mis en place avec plusieurs partenaires, donc locaux notamment, un chèque livre de 14 euros qui permet à ces jeunes qui ont reçu un auteur ou qui ne peuvent pas s'acheter le livre de l'auteur, bah, d'acheter sur le festival le livre de leur choix et de le garder pour eux. Et ça, c'est un grand succès parce que l'enfant va pouvoir voir l'auteur, acheter son livre et le garder pour soi. Pas qu'il y ait de différence entre un enfant de différentes classes sociales ou autres. Voilà, ça c'est un acte important qu'on va de plus en plus prioriser l'accès du livre à tous. Voilà, en deux mots.
3: Vous avez répondu à beaucoup de mes questions du coup en quelques minutes. Il m'en reste quand même une ou deux. D'abord, j'aimerais savoir s'il y a une rencontre ou une anecdote qui résumerait en fait l'esprit de Fête des Livres.
4: Ah, il y a une anecdote qui raconte l'esprit de Fête des Livres. Oui, moi je me rappelle, d'ailleurs c'est aussi un moyen pour moi de faire tirer un rappel. On a un auteur, Régis Delpeuch, qui a été présent dès le début du festival, qui a un rapport avec les enfants qui est extraordinaire, c'est absolument adorable. Régis Delpeuch est mort cette année, donc on va lui rendre hommage. Et l'anecdote est en lien avec Régis Delpeuch. En principe, le festival, il est ouvert sans interruption, mais les auteurs font une pause. Et pour manger, parce qu'ils ont le droit de manger aussi, restaurer. Et moi, dans ces cas, je fais un tour du salon, et là, je vois une petite fille avec des parents, triste. J'ai dit, mais qu'est-ce qu'il y a, ma petite? Je suis venu de loin, je voulais voir Régis Delpeuch, il n'est pas là. Ah, mais tu veux le voir? Ah, il est là. Donc, je suis parti l'amener, j'ai pris la petite, je l'ai amenée avec moi dans le service de restauration. Et là, j'ai présenté Régis Delpeuch. Là, Yannine s'est mise à pleurer. Elle a pris Régis Delpeuch dans ses bras. C'est toi, papy, c'est toi, mamie. Parce que Régis a écrit pas mal d'histoires sur des mamies et des papys. Elle les a mis des bras et elle a acheté son livre et il lui a pris son adresse. Il lui a envoyé son livre dédicacé. Voilà. C'est ses enfants qui ont lu un livre et qui veulent absolument rencontrer l'auteur avec son frère et tout. Et s'ils ne le voient pas, ils sont tristes. Voilà, c'est la rencontre magique d'un enfant qui a des yeux illuminés, qui a rencontré Régis Delpeuch. Et Régis Delpeuch, moi, c'est un auteur, c'est un ami, c'est quelqu'un qu'on a beaucoup apprécié et qui, malheureusement, est décédé après une longue maladie. Donc, toutes nos pensées vont vers lui. Et cette petite fille qui adorait Régis Delpeuch, mais elle l'a vu et toute sa vie, elle s'en souviendra. Voilà. On lance des comme ça, des pierres sur les chemins et les enfants prennent ce qu'ils peuvent, ce qu'ils veulent. Voilà. Voilà une anecdote qui est symbolique un peu de Fête des Livres. La joie, le plaisir de l'enfant qui rencontre son auteur. Et l'auteur, comme vous disiez tout à l'heure, l'auteur est vivant, il est bien vivant et on le rencontre. Voilà.
3: Je pense que c'est une belle note pour terminer. Donc on rappelle du coup que Fête des Livres, c'est samedi 30 mai à Saint-Junien, tout simplement.
4: Tout à fait.
3: Merci
4: tout
3: beaucoup.
4: Tout à fait. Il n'y a pas d'interruption, on verra tout le temps et il y aura des points d'eau pour s'abreuver et boire et puis manger, etc. Voilà. Donc, on vous attend nombreux et pour faire la fête autour du livre.
3: Merci beaucoup.
4: Je vous en prie.
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1: Et nous sommes le 4 juin, aujourd'hui nous fêtons les Clotildes, et en ce 4 juin je pourrais vous parler des manifestations étudiantes fortement réprimées par les autorités chinoises en 1989, où l'armée envahit la place Tiananmen, faisant 1400 morts et plus de 10 000 blessés. J'aurais aussi pu vous parler des frères montgolfiers qui font voler la première montgolfière en 1783, ou encore de la création du prix Pulitzer en 1917. Mais le 4 juin 1940 marque la fin de l'évacuation de la poche de Dunkerque et la fin de l'opération Dynamo. Fin mai 1940, les forces alliées sont prises en étau par les troupes allemandes à Dunkerque. Ils sont près de 400 000 soldats à attendre de rejoindre l'Angleterre. Le 26 mai, la décision d'évacuer la poche de Dunkerque est prise. C'est l'opération Dynamo. Elle durera 9 jours. La Royal Navy détache 39 destroyers et plusieurs autres bâtiments. C'est insuffisant. Des ferries, des chalutiers, des remorqueurs, des péniches, des yachts et d'autres embarcations encore plus modestes sont envoyées vers Dunkerque. Le 4 juin à 3h20, le Shikari, chargé à ras-bord de soldats, quitte le port. L'armée allemande investit Dunkerque. En 9 jours, 338 000 combattants, dont 123 000 Français et 16 000 Belges ont été évacués. La Wehrmacht capture 35 000 soldats. La citation du jour est signée de Winston Churchill, qui prononce un célèbre discours ce 4 juin 1940. « Nous nous battrons sur les mers et les océans, nous défendrons notre île, quel qu'en soit le coup. Nous nous battrons sur les plages, nous nous battrons sur les terrains d'atterrissage, nous nous battrons dans les champs et dans les rues, nous nous battrons dans les collines, nous ne nous rendrons jamais. »
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1: Bien qu'elle habite désormais à Paris, la romancière Laurence Pinatel, autrice du Parfum des embruns et Danser face à l'océan, reste très attachée à son Pays basque natal. Elle nous présente Entre les lignes ennemies, qui nous entraîne à Berlin en 1938. Daria vient de perdre son père, diplomate respecté. Dans ses papiers, elle découvre le journal intime de sa mère, morte jeune et qu'elle n'a jamais connue. Au fil des pages, une femme insoupçonnée se révèle. Juliette est une intrépide espionne anglaise durant la Première Guerre mondiale, prête à tout pour défendre ce en quoi elle croit. Alors que Daria découvre l'amour et s'émancipe, et que le régime nazi étouffe les voies libres, elle comprend qu'elle ne peut plus rester passive. Sur les traces de sa mère, elle quitte l'Allemagne pour le Royaume-Uni, prête à affronter les secrets, les mensonges et tous les dangers pour découvrir la vérité sur son histoire. Déjà saluée pour le Parfum des embruns, Laurence Pinatel signe une fresque haletante pleine de souffle et d'émotion qui fait vibrer deux époques, deux vies de femmes liées par le courage et les combats du siècle et nous entraîne du tumulte de la Seconde Guerre mondiale au mystère du passé jusqu'à un final inoubliable. Entre les lignes ennemies de Laurence Pinatel est paru aux presses de la Cité.
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2: On parle souvent des haies comme de simples séparations entre deux parcelles. Pourtant, dans nos campagnes, elles jouent un rôle essentiel. Elles protègent les sols, favorisent la biodiversité, stockent du carbone et offrent même de l'ombre aux animaux. En Creuse, ces alliées discrètes de l'agriculture sont aujourd'hui mises à l'honneur à travers un concours dédié à leur valorisation. Chloé Hert du CPIE des Pays Creusois nous parle de ce concours.
3: Le CPIE des Pays Creusois, c'est Centre Permanent d'Initiative à l'Environnement. Et on est une association, on fait partie du réseau national des CPIE et en fait, on travaille sur différentes missions, sur tout ce qui peut être d'éducation à l'environnement, la gestion et la valorisation du bocage, aussi sur tout ce qui est santé environnement, notamment sur de la sensibilisation sur l'éthique, sur les plantes exotiques et envahissantes. On fait également des inventaires naturalistes, on travaille sur les pollinisateurs, donc c'est assez varié les missions du CPIE en Creuse, mais vraiment le cœur, on va dire, du travail, c'est vraiment de travailler en commun avec différents partenaires sur des projets de territoire et puis surtout dans l'orientation de l'environnement, de l'écologie.
2: Un concours national décliné à échelle locale en Creuse par le CPIE des Pays Creusois.
3: Donc c'est le concours des pratiques agroécologiques avec la catégorie agroforesterie. Donc ce concours, en fait, il fait partie du concours général agricole qui se passe à Paris. Et en fait, là, c'est vraiment un concours spécifique sur les pratiques des agriculteurs en faveur de l'agroécologie. Et chaque territoire, en fait, peut organiser ce concours. Donc là, pour cette année, c'est un concours qui est organisé sur la Creuse par le CPIE des Pays Creusois. Et on va valoriser les agriculteurs qui vont réussir à associer l'arbre et l'agriculture. Donc quand on dit l'arbre, ça va être des haies, des alignements d'arbres, des pré-vergers. Et on va donc observer les pratiques qu'ils ont.
2: Tout agriculteur de Creuse qui n'oublie pas l'arbre au sein de son exploitation peut participer à ce concours.
3: Ce concours, il est ouvert à tous les agriculteurs creusois qui vont travailler avec leur exploitation et l'arbre. Si un agriculteur en fait souhaite participer, il peut directement me contacter le CPIE pour en fait déjà avoir un peu plus de détails sur le concours pour lui, quel est le temps que ça va lui prendre, quel est l'intérêt et puis quelle partie en fait de son exploitation il va pouvoir présenter.
2: Sur tous les candidats, seulement 4 exploitations seront visitées par des jurys.
3: On aura maximum 4 exploitations qui vont pouvoir concourir ensemble cette année. Il y a différents jurys qui se rendent durant une journée au total sur les 4 exploitations qui vont être candidates. Et ce jury d'experts, donc ça va être des personnes qui travaillent sur tout ce qui est l'agronomie, l'agroécologie, sciences de l'environnement, le paysage, voilà, c'est vraiment une diversité de personnes. Et donc, on va pouvoir aller sur les exploitations et à travers une grille de notation, de voir en fait comment l'agriculteur arrive à travailler avec son système agricole et avec les arbres. Comment il les associe, qu'est-ce qu'il fait, est-ce qu'il valorise ses haies, quel intérêt il leur porte.
2: Ce concours a aussi pour but de favoriser les 35 000 km de haies en Creuse qui ont fait l'un des départements les plus bocagés.
3: Organiser ce concours, c'est aussi mettre en avant le bocage creusois. Il ne faut pas oublier, c'est un concours national, donc réussir à avoir un lauréat national permet aussi de parler du bocage creusois. Et ça permet aussi aux agriculteurs de se poser la question, en fait, de quel est leur rapport au bocage, même s'ils ne participent, en fait. C'est de faire en sorte que la haie, le bocage, soit une question, soit un sujet.
2: Une démarche à travers ce concours qui suit le mouvement de la politique agricole commune à échelle européenne et les récentes aides allouées pour les agriculteurs dotés de haies.
3: L'objectif, effectivement, c'est aussi de pouvoir valoriser les agriculteurs qui réussissent à remplir les attentes au niveau de la PAC en faveur des haies. Et donc, forcément, il y aura des agriculteurs sur lesquels on va se rendre dans le cadre de ce concours. Donc déjà, c'est de valoriser leur travail et de montrer effectivement au grand public ce qui est fait. Et puis nous aussi, on va forcément aller chez des agriculteurs voilà, qui sont dans ce cadre-là et qu'on peut déjà connaître à travers la PAC ou à travers d'autres événements.
2: Si vous êtes agriculteur et que vous souhaitez participer à ce concours de valorisation des haies ou simplement en savoir plus sur la démarche, vous pouvez contacter Chloé Hert du CPIE des Pays Creusois au 06 03 63 94 37. Les inscriptions, elles, sont ouvertes jusqu'au 15 juin. C'est une belle occasion de mettre en lumière un patrimoine vivant qui façonne les paysages creusois et contribue à une agriculture durable. Henri Feuillade, RMJ, pour le Graal.
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4: Yasmine Kichou.
5: Nouveau rebondissement à la Chambre d'agriculture de la Haute-Vienne. Son président Bertrand Vantot a annoncé lundi dernier qu'il ne souhaitait plus assurer ses fonctions et qu'il laissait à l'État la gestion de l'établissement et de ses 80 salariés. À l'origine de cette décision, un désaccord sur l'organisation comptable et la place de la Chambre régionale de Nouvelle-Aquitaine. Dans un communiqué publié hier, la Chambre régionale dénonce une démarche qu'elle juge excessive et défend la mutualisation des moyens. De son côté, la préfecture rappelle que cette réorganisation s'inscrit dans le cadre de la réglementation nationale. Un départ d'incendie s'est produit mardi soir vers 21h dans une unité d'hébergement spécialisée du centre hospitalier Esquirol à Limoges. Le feu qui aurait pris dans une panière de linge a été rapidement maîtrisé par l'équipe de sécurité incendie de l'établissement. Les sapeurs-pompiers sont intervenus pour effectuer des vérifications. Aucun blessé n'est à déplorer. Une importante opération de police a été menée à Panazol en début de semaine dans le cadre d'une enquête sur un présumé trafic de stupéfiants. Plusieurs dizaines de kilos de cannabis ainsi que de la cocaïne et des armes de poing ont été saisies lors de perquisitions. Selon nos confrères du Populaire du Centre, deux agents contractuels des services techniques de la commune ont aussi été interpellés et entendus par les enquêteurs. L'affaire est suivie par la division de la criminalité organisée et spécialisée. Le salon Lire à Limoges ouvre demain pour 3 jours de rencontres autour du livre. Près de 200 auteurs régionaux et nationaux sont attendus. Cette édition marque un changement important avec l'installation du cœur de la manifestation au Manège, un ancien bâtiment militaire habituellement fermé au public. Dédicaces, échanges, prix littéraires et animations pour les scolaires rythmeront l'événement. À Confolens, l'association des visiteurs de malades en établissement hospitalier ira à la rencontre du public ce samedi 6 juin. Un stand d'information sera installé sur le marché afin de présenter les actions menées auprès des personnes hospitalisées ou résidant en établissement de soins. L'objectif est également de sensibiliser les habitants à l'importance de l'accompagnement des patients et de susciter de nouvelles vocations parmi les bénévoles du territoire. La fête du handball débute aujourd'hui à Villasport, à Saint-Thierry-la-Perche. Organisée par le comité Handball 87 et Hand Sud 87, l'événement se poursuit jusqu'à dimanche avec de nombreuses animations pour tous les âges. Samedi, les plus jeunes pourront découvrir le baby hand avant un tournoi réservé aux moins de 11 ans. Et en soirée, c'est un tournoi de hand fluo ouvert à tous dès 13 ans qui sera proposé. Enfin, dimanche, les enfants de 7 à 9 ans participeront à des rencontres sur grand terrain lors de 2 sessions à 11h et 13h30. Bon jeudi à toutes et tous.

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1: Ami Bélier, vous envoyez un message et vous obtenez une réponse encourageante.
2: Taureau, un moment passé avec un proche vous apporte chaleur et réconfort.
3: Gémeaux, vous mettez en œuvre une idée que vous aviez laissée de côté.
4: Les cancers, un rêve récurrent cache une décision que vous repoussez.
5: Lion, vous explorez une nouvelle façon de faire qui surprend et qui séduit ceux qui vous entourent.
6: Du côté des Vierges, ce jeudi, les énergies bougent sur tous les plans.
7: Balance, vous vous accordez un moment de détente mérité, ce qui renforce votre bien-être général.
8: Scorpion, vous récupérez quelque chose d'important, vous obtenez enfin un avantage que vous attendiez.
9: Sagittaire, vous vous engagez dans une action qui vous permet de voir plus clair dans vos priorités.
10: Ami Capricorne, on recherche votre présence.
11: Verseau, un changement d'activité ou de décor stimule votre créativité et votre énergie.
12: Enfin, les poissons, une promesse tenue renforce un lien fragile.
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3: Le SIDET 87 repart pour un nouveau mandat sous la présidence d'Alain Osmery. À la tête du syndicat départemental chargé de la gestion des déchets depuis 2015, il a été réélu le 22 mai dernier pour un quatrième mandat avec 30 voix sur 34. Une réélection qui s'inscrit dans un contexte de grands défis pour la Haute-Vienne. Harmonisation de la collecte des déchets, rénovation des déchetteries, modernisation du tri et surtout remplacement de l'incinérateur actuel par une nouvelle unité de valorisation énergétique estimée à 150 millions d'euros. Autant de projets qui pourraient avoir des conséquences concrètes pour les habitants et les collectivités dans les années à venir. Alain Osmery est notre invité. Alain Osmery, bonjour.
4: Oui, bonjour.
3: Alors, vous venez donc d'être réélu pour un quatrième mandat à la tête du SIDED. Quels seront, selon vous, les trois grands dossiers prioritaires de ces deux prochaines années?
4: Un des dossiers prioritaires, c'est la rénovation de la centrale d'énergie déchets, c'est-à-dire l'incinérateur qui se situe sur Limoges. Donc là, on est dans le cadre d'une entente avec Evolis 23, c'est-à-dire le syndicat creusois et Limoges Métropole pour la rénovation de cette unité. Donc le défi, c'est que 1er janvier 2030, il soit opérationnel. Ensuite, dans les priorités, ça va être le réseau de déchetterie départementale. Il va falloir repenser sur le maillage des déchetteries. Il y a des endroits où il n'y a pas de déchetterie, il est nécessaire de créer des nouvelles déchetteries. Sur d'autres, de revoir si effectivement c'est judicieux de maintenir des déchetteries dans certaines communes. Le troisième défi, c'est de mettre en place une collecte et un traitement porté par le SIDED au niveau départemental pour l'ensemble des communautés de communes du département hors Limoges Métropole. Le SIDED gère le traitement, mais pas la collecte. Ce sont les collectivités qui gèrent leur collecte. Ils ont leur propre tarification, leur propre mode de collecte avec des différences, etc. Donc l'enjeu sur les prochaines années, c'est d'harmoniser cette collecte au niveau départemental, que tout le monde ait le même service et que tout le monde ait le même prix sur le département pour la collecte et le traitement des ordures.
3: Et justement, à propos de ça, donc vous venez de le dire, vous souhaitez harmoniser la collecte des déchets sur donc l'ensemble du territoire. Aujourd'hui, certaines collectivités fonctionnent en porte-à-porte et d'autres avec des points d'apport volontaires. Est-ce que ça signifie que le modèle actuel pourrait évoluer et si oui, dans quelle direction?
4: Je ne peux pas vous dire vers quoi on se dirigera. Je n'en sais rien. Hein. Ça sera une décision des élus du SIDED. Quel est le mode de collecte qu'ils veulent mettre en place, puisqu'il y a le mode mixte aussi, c'est-à-dire du porte-à-porte pour peut-être des emballages ou des ordures ménagères et des colonnes pour les emballages ou les ordures ménagères. Et voilà, il y a un choix qui va être effectué sur quel mode de collecte on veut sur notre territoire. Ça, c'est le choix qui sera fait par les élus, d'une part, et d'autre part, ça se fera progressivement. Donc, tout ça, ça va être à étudier au fur et à mesure du temps, avec une deadline, j'espère, sur 7-8 ans, où qu'on ait effectivement réglé ce problème d'harmonisation de collecte sur le département.
3: Alors là, on vient de parler donc du calendrier, mais en termes de chiffres, est-ce que vous pouvez m'en donner? La Haute-Vienne valorise aujourd'hui un peu moins d'un déchet sur deux, alors que les objectifs nationaux sont un peu plus élevés. Comment le SIDET compte améliorer les performances de tri et de recyclage dans les années à venir?
4: L'amélioration, ça c'est mon point de vue, ne se fera que par la mise en place d'une tarification incitative harmonisée sur l'ensemble du département, c'est-à-dire sur le territoire du SIDED. Moi je ne parle pas de Limoges Métropole. Si on veut arriver à une performance optimale, il faut qu'on généralise la tarification incitative et je pense à redevance incitative sur l'ensemble du département. On n'y arrivera que dans ce cadre-là. Et je tiens à dire quand même s'il y a des objectifs nationaux qui courent aujourd'hui par rapport aux déchets, même si nous on n'y est pas, personne n'y est aujourd'hui par rapport aux objectifs qui sont donnés par l'État. D'autant plus que sur la Nouvelle-Aquitaine, le département de la Haute-Vienne est le plus vertueux, c'est-à-dire qu'en termes de ratio kilo par habitant, on est largement en dessous des autres départements de Nouvelle-Aquitaine. Mais on ne va pas se contenter de ça, tout simplement parce qu'aujourd'hui, ce qui est mis dans les déchets ménagers, allez, je vais dire 65% n'ont pas lieu d'y être. Quand on met dans les ordures ménagères, ça va à l'incinérateur, c'est brûlé. Donc après, ça ne peut pas être recyclé. Donc voilà, il y a des économies à faire sur le plan environnemental, sur le plan sociétal et puis sur le plan économique.
3: Les habitants doivent-ils s'attendre à une hausse du coût de la gestion des déchets dans les prochaines années, selon vous ?
4: Ça, c'est inévitable. Il y a une hausse qui est programmée puisque, je rappelle qu'il y a une taxe générale sur les activités polluantes qui s'appelle TGAP. C'est le syndicat qui perçoit cette taxe et qui le reverse à l'État. Donc, il va y avoir des augmentations de l'État par rapport à ces taxes-là. Forcément, la nouvelle centrale énergie déchets, l'UVE, va faire que, effectivement, on va payer un peu plus parce que c'est un outil indispensable. Sans ça, on est obligé d'exporter nos déchets sur d'autres départements. À 150 millions d'euros, forcément, il y aura des impacts sur les prix à la tonne.
3: Merci Alain Osmery. Pour Kaolin, Yasmine Kichou.
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2: Aujourd'hui dans Backstage, le dernier projet de Thomas Bangalter. L'ancien membre des Daft Punk revient avec Mirage Ballet for 16 Dancers, un album composé de 8 morceaux au total, qui est à l'origine une musique de ballet créée pour le ballet du Grand Théâtre de Genève. Thomas Bangalter continue donc d'avancer dans sa carrière en solo. Ce dernier disque est présenté comme une vaste pièce de minimalisme électronique atmosphérique. Le pionnier de l'électro-française prend toujours plaisir à expérimenter de nouvelles choses dans ses différents projets. Et c'est bien évidemment ça, en partie, qui fait sa force depuis tant d'années. Les deux anciens membres casqués des Daft Punk poursuivent donc leur route, chacun de leur côté. Pas question de retour 5 ans après une séparation qui avait fait trembler la planète musique. Ces dernières semaines, tout de même, le duo français a été évoqué pour Coachella 2027, mais ce n'est pour l'instant qu'une simple rumeur.

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2: Bonjour à tous, jeudi 4 juin 2026, le maire de Saint-Victor-en-Marche, Xavier Bidan, est le premier candidat à officialiser sa participation aux élections sénatoriales en Creuse. L'élu membre de l'UDR et soutenu par le Rassemblement National ambitionne de décrocher l'un des deux sièges de sénateur à pourvoir dans le département. Comme partout en France, ce scrutin se déroulera au suffrage universel indirect le 27 septembre prochain par l'intermédiaire des grands électeurs. Et en ce qui concerne les communes, tous les conseils municipaux doivent les désigner demain. Un grave accident de la circulation hier après-midi sur la route départementale 940 à Peyrade-le-Château, à la limite entre Haute-Vienne et Creuse. Une moto et une voiture sont entrées en collision sur cet axe reliant Guéret à Émoutiers. Le pilote du deux roues, âgé de 25 ans, a été grièvement blessé et il y porté vers le CHU de Limoges. Son pronostic vital était engagé au moment de sa prise en charge. Les deux occupants de la voiture sont sortis indemnes. Un départ d'incendie mardi soir au centre hospitalier Esquirol de Limoges. Le feu qui aurait pris dans une panière de linge au sein de l'unité d'hébergement spécialisée a été rapidement maîtrisé par l'équipe de sécurité de l'établissement. Plusieurs patients ont été évacués par précaution durant l'intervention, mais aucun blessé n'est à déplorer et la situation est rapidement revenue à la normale. L'avenir du site pharmaceutique Martin Dow de Meymac doit se jouer demain en Corrèze. Le tribunal de commerce de Brive doit rendre sa décision concernant le projet de reprise présenté par le laboratoire Haro. Placé en redressement judiciaire depuis janvier, l'entreprise corrézienne emploie 75 salariés. Cette décision conditionnera donc l'avenir du site de Meymac. Lutter contre la sédentarité, c'est l'objectif des Olympiades des bords de Vienne qui auront lieu dimanche à Limoges. Selon l'Agence nationale de sécurité sanitaire, en 2022, 42% des 18-44 ans étaient concernés. Maxime Sodji, chirurgien bariatrique à la polyclinique de Limoges, est au micro Kaolin, la radio de Tiffany Guimard.
3: Tout le monde sait qu'il faut manger 5 fruits et légumes par jour, qu'il faut faire 10 000 pas par jour, mais beaucoup de gens ignorent que la chaise tue plus que le tabac. Et on est sédentaire quand on est assis plus de 7 heures par jour. C'est pas parce qu'on fait du sport le week-end qu'on lutte contre la sédentarité. Le sport ne compense pas les méfaits de la sédentarité. Malheureusement, ça touche aussi nos enfants aujourd'hui. D'ailleurs, on mesure la sédentarité des enfants par le temps passé devant les écrans. On a dépassé malheureusement le chiffre de 5 heures devant les écrans l'année passée.
2: Rendez-vous à la base nautique municipale de Limoges. Une quarantaine d'associations animeront cette rencontre et présenteront leur action. Quatre grandes thématiques sont mises à l'honneur cette année, la maladie de Parkinson, les enfants malentendants, l'autisme et les aidants. Le château corrézien de Castelnovel à Varès a été remis en vente pour un montant d'1,8 million d'euros. Cette mise sur le marché intervient quelques semaines après la liquidation judiciaire de l'hôtel-restaurant et en pleine enquête visant son ancien gérant. Ancienne demeure liée à l'écrivaine Colette. Le domaine comprend près de 3000 m² habitables, 26 chambres et un parc de plus de 16 hectares. Et puis bonne nouvelle pour la Espanazol. Le club auviennois a obtenu le feu vert de la Direction nationale du contrôle de gestion pour évoluer une quatrième saison consécutive au niveau national. Malgré l'un des budgets les plus modestes de sa division, la Espanazol a une nouvelle fois convaincu le gendarme financier du football français avec une seule contrainte, un encadrement de sa masse salariale. La saison prochaine, le club intégrera la future N2 amateur issue de la réforme des championnats nationaux. Panazol restera ainsi le seul représentant limousin à ce niveau de compétition. C'est la fin de cette édition, merci de l'avoir suivi.
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3: Du 5 au 7 juin, l'IRA Limoges revient pour une 42e édition placée sous le signe de l'évasion avec le slogan en parenthèse « La réalité attendra ». Après 3 années à la patinoire, le salon retrouve le centre-ville en investissant l'hôtel de ville, la BFM et l'ancien manège militaire du quartier des Jacobins. Près de 200 auteurs sont attendus dans ce nouveau décor chargé d'histoire, autour de rencontres, dédicaces et animations gratuites pour tous les publics. Présidée cette année par l'écrivain Philippe Besson, cette édition 2026 marque aussi la volonté de redonner au salon une place forte dans la vie culturelle limougeaude. La ville de Limoges en dévoilait les grandes lignes le 20 mai dernier lors d'une conférence de presse à la mairie, en présence notamment du nouveau maire, Guillaume Guérin.
4: L'idée, comme on l'avait évoqué lors de la campagne municipale, c'est de faire de l'IRA Limoges un véritable événement marqueur de l'attractivité du territoire. L'IRA Limoges a connu des très grands succès au cours des décennies passées. L'idée, c'est d'en faire un événement phare d'attractivité de la ville, culturelle bien sûr, mais avec des retombées économiques très importantes sur le territoire. Et donc l'idée, c'est vraiment de permettre l'animation de ce centre-ville, une redistribution économique pour les commerçants aussi, parce que ça compte énormément pour moi, vous le savez.
3: Guillaume Guérin est également revenu sur ce choix du manège, un lieu encore méconnu du grand public, mais que la mairie souhaite transformer en véritable écrin culturel avant d'accueillir cette nouvelle édition de l'IRA Limoges.
4: Je ne sais pas si vous connaissez le manège, un site assez magnifique, très peu connu des Limougeaux, paradoxalement. Et donc là, on va expérimenter ce lieu qui est le manège. On va avoir un peu plus de 200 auteurs présents. C'est une nouveauté. C'est un test. On verra comment les choses sont perçues par les auteurs parce que quelque part, il faut qu'ils se sentent bien. Et je n'exclus pas, si toutefois ça ne convenait pas complètement, de revenir à la solution historique qui était un seul lieu unique en hypercentre comme le Champ de Juillet. Et donc j'espère que ça va être apprécié de la part des auteurs et surtout de la part du public qui va se rendre à la rencontre des différents acteurs du salon.
3: Comment vous expliquez justement cette longévité et cet amour du public pour l'événement depuis toutes ces années 42 ans.
4: Je pense que le public limougeaud est un public lettré de manière générale et ce depuis très longtemps. Je pense que les efforts qui ont été faits par les différentes municipalités et les différents exécutifs qui sont succédés sur cette manifestation ont contribué à son rayonnement. Il ne faut surtout pas que ça faiblisse parce qu'encore une fois, c'est un marqueur fort de l'animation culturelle, événementielle de la ville. Donc il faut le renforcer dans toute sa dimension pleine et entière.
3: Qu'est-ce que vous attendez en termes de fréquentation et d'image pour la ville à l'extérieur?
4: Vous savez, je suis quelqu'un de très pragmatique. Je ne fais jamais de plan sur la comète. Je vous dirai si on a réussi ou pas à l'issue de l'opération, mais eu égard au panel d'auteurs présents, qui sont quand même extrêmement qualitatifs, eu égard à l'engouement que ça suscite auprès des différents limougeaux au cours des années passées, encore une fois, je suis très très optimiste sur l'issue, mais on fera un bilan à la fin.
3: Claire Callan, conseillère municipale déléguée à l'organisation du salon, est revenue pour sa part sur l'esprit insufflé à ce LIRA Limoges 2026. Une édition pensée comme une parenthèse d'évasion, loin du rythme et des tensions du quotidien.
5: La parenthèse, en fait, elle est fondamentale. Elle nous dit, là, pendant 3 jours, on va être ensemble. Surtout, on va se couper d'un monde qui, on le sait, peut être assez anxiogène. On est dans une fête du livre et on le vit pleinement, hors écran, et le partager. C'est-à-dire que, bien évidemment, c'est aborder des thèmes parfois difficiles. On va avoir des thèmes politiques, on va avoir des thèmes sociologiques. Mais j'appelle de mes voeux que ce soit un temps qui se passe sereinement.
3: Alors, près de 200 auteurs sont annoncés cette année. La présidence du salon a été confiée à Philippe Besson. Qu'est-ce que sa présence apporte à cette édition?
5: Eh bien, sa présence à Philippe Besson nous apporte un marqueur assez fort parce que c'est quelqu'un qui est multiprimé. Donc, c'est dire avec Philippe Besson, on est vraiment dans une manifestation littéraire. Philippe Besson, c'est aussi quelqu'un qui a des engagements personnels. Donc, pour nous aussi, c'est de dire on aime la littérature, on aime les voix singulières, on aime les voix qui portent des messages de tous horizons. C'est quelqu'un qui a pris beaucoup d'espace de défense. Aussi, c'est important

0: important pour nous, c'est quelqu'un qui va nous apporter en humanité.
1: Cette édition 2026 veut aussi offrir une pause dans une actualité jugée anxiogène, loin des écrans et du numérique omniprésent. Parmi les nouveautés, un concours de micro-nouvelles où les participants devront écrire en une heure sans intelligence artificielle.
0: C'est le projet qui s'est réalisé grâce à la SNCF, et bien d'apporter ce petit moment, une heure ensemble, sur inscription. Alors attention, il y a peu de place. Et à ce moment-là, on est face à la page blanche et on est dans cet espace de création. Moi, j'espère bien découvrir un ou deux talents.
1: Parmi les temps forts concrets, il y a aussi la remise des prix.
0: Oui, ça va être un moment émouvant. J'ai participé déjà au débat pour les prix jeunesse. Et vraiment, c'est puissant, c'est fort. Et on ne mesure pas à quel point les jeunes s'investissent. Vraiment, on a l'impression qu'ils sont totalement hermétiques, mais pas du tout. Ils sont demandeurs, ils ont envie et ils sont très fiers.
1: Mais alors, comment convaincre celles et ceux qui pensent encore que les salons littéraires ne sont pas faits pour eux?
0: Je leur dis bien sûr, venez, mais ça ne suffit pas, on le sait bien. Et pour les faire venir, ce qu'on essaie de faire, c'est de multiplier les propositions, y compris des ateliers jeunesse. Donc, on a nos primos romanciers, mais j'espère bien qu'on aura des primos publics.
1: Entre nouveauté et volonté de replacer le livre au cœur de la ville, Lire à Limoges 2026 veut ainsi franchir une nouvelle étape cette année, s'ouvrir à de nouveaux publics. Le rendez-vous est donc donné sur 3 jours aux lecteurs et curieux du 5 au 7 juin prochain à Limoges. Pour Kaolin, Yasmine Kichou.
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2: Bonjour à tous. L'inquiétude demeure dans le Gers après 6 jours de recherche sans succès pour tenter de retrouver Liana, 11 ans, portée disparue à Florence depuis vendredi. Selon la procureure d'Auch, le suspect mis en examen pour l'enlèvement de la fillette faisait déjà l'objet de 3 procédures pour des faits impliquant des mineurs depuis 2017. Une nouvelle plainte pour viol a également été déposée contre lui ce mercredi. Concernant la plainte déposée en août dernier pour laquelle le mis en cause n'a jamais été entendu, le ministre de l'Intérieur annonce une enquête administrative pour identifier d'éventuels dysfonctionnements. La piste d'un féminicide privilégié. Dans les Bouches-du-Rhône, une femme de 25 ans a été tuée de 25 coups de couteau lundi dans son appartement à Martigues. Son compagnon, qui affirme ne pas être l'auteur, a été placé en détention provisoire. Donald Trump voudrait séparer les discussions sur le Liban de celles sur l'Iran. Des discussions qui se passent très bien et pourraient aboutir ce week-end selon le président américain. Des déclarations comme bien souvent en décalage avec celles de l'Iran qui, de son côté, fait état d'aucun progrès tangible dans les négociations avec les États-Unis. Dans l'actualité également, jusqu'à 1,2 milliard d'euros de mise attendue cet été. Les paris sportifs pourraient atteindre des records en France pendant la Coupe du Monde de foot. C'est en tout cas la prévision avancée par l'Autorité Nationale des Jeux qui lance une campagne de communication pour prévenir les risques d'addiction. Selon une étude commandée par la NJ, 57% des Français entendent suivre l'événement et 41% d'entre eux ont l'intention de parier, soit 5 points de plus que pour la Coupe du Monde 2022. À 12 jours de son entrée en compétition, l'équipe de France dispute ce jeudi un premier match amical à Nantes face à la Côte d'Ivoire. Et puis ça bouge sur les bancs de Ligue 1. Angers annonce le départ de son entraîneur Alexandre Dujeu. Le divorce n'est pas encore officiel, mais il semble acté. Au RC Lens, Pierre Sage va quitter les Sang et Or malgré une saison historique. Son nom circule avec insistance du côté du championnat anglais.
3: L'info revient tout à l'heure. Bonjour tout le monde, bon réveil, très pluvieux et instable pour ce jeudi avec cette perturbation qui va onduler toute la journée. Pour le moment, cela reste sec et rapidement dans la matinée, le ciel deviendra maussade au lever du jour. Puis en cours d'après-midi, des pluies partielles soutenues vont se déclencher avec près de 15 à 25 mm attendus en Corrèze notamment. Vos valeurs cet après-midi seront comprises entre 17 à 19 degrés. Ce matin, il y aura de 14 à 16 degrés. Pour la suite, ça sera du mieux, mais il faut attendre ce week-end car demain vendredi, les pluies continuent. Belle matinée, bon réveil, on se retrouve dans quelques instants.
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5: Ami Bélier, vous envoyez un message et vous obtenez une réponse encourageante.
6: Taureau, un moment passé avec un proche vous apporte chaleur et réconfort.
7: Gémeaux, vous mettez en œuvre une idée que vous aviez laissée de côté.
8: Les cancers, un rêve récurrent cache une décision que vous repoussez.
9: Lion, vous explorez une nouvelle façon de faire qui surprend et qui séduit ceux qui vous entourent.
10: Du côté des Vierges, ce jeudi, les énergies bougent sur tous les plans.
11: Balance, vous vous accordez un moment de détente mérité, ce qui renforce votre bien-être général.
12: Scorpion, vous récupérez quelque chose d'important, vous obtenez enfin un avantage que vous attendiez.
13: Sagittaire, vous vous engagez dans une action qui vous permet de voir plus clair dans vos priorités.
14: Ami Capricorne, on recherche votre présence.
15: Verseau, un changement d'activité ou de décor stimule votre créativité et votre énergie.
16: Enfin, les Poissons, une promesse tenue renforce un lien fragile.
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Notre sélection Nouvelle-Aquitaine, c'est le groupe O2N avec ce titre Gadou. Toujours dopé à l'humour sur fond de rap, de rock et de chansons, le trio bordelais entre Alix, Jaco et Massia revient avec l'album Doula, sous-titré d'ailleurs Des couloirs et des portières. Cet album revient 3 ans après 1200 mètres en tout et nous avons sélectionné 5 titres de ce nouvel album, dont ces deux premiers simples, Hey Joe et Houston, qu'accompagnent dans la programmation de votre radio préférée, Gadou donc, R et Merry Go Round. On retrouve l'univers caustique du trio, dont les textes sont servis par des mélodies associant rythmique minimaliste, guitare discrète et électronique, un brin acide. Chacun pourra retrouver dans ses titres un moment d'existence, entre collection de petits bonheurs et d'incertitudes, rencontrés en empruntant les couloirs de la vie et en ouvrant les portières de moyens de transport nous portant d'aventure en aventure, individuelle ou collective. À noter que la plupart des dates de la tournée européenne d'O2N avant la tournée nord-américaine début 2026 sont complètes. La meilleure chance de voir le groupe interpréter ses nouveautés en live en Nouvelle-Aquitaine durant cet été, le 4 juillet dernier à Marmande, pour le festival Garo Rock.

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2: On parle souvent des haies comme de simples séparations entre deux parcelles. Pourtant, dans nos campagnes, elles jouent un rôle essentiel. Elles protègent les sols, favorisent la biodiversité, stockent du carbone et offrent même de l'ombre aux animaux. En Creuse, ces alliées discrètes de l'agriculture sont aujourd'hui mises à l'honneur à travers un concours dédié à leur valorisation. Chloé Hert du CPIE des Pays Creusois nous parle de ce concours.
3: Le CPIE des Pays Creusois, c'est Centre Permanent d'Initiative à l'Environnement. Et on est une association, on fait partie du réseau national des CPIE et en fait, on travaille sur différentes missions, sur tout ce qui peut être l'éducation à l'environnement, la gestion et la valorisation du bocage, aussi sur tout ce qui est santé environnement, notamment sur de la sensibilisation sur l'éthique, sur les plantes exotiques et envahissantes. On fait également des inventaires naturalistes, on travaille sur les pollinisateurs, donc c'est assez varié les missions du CPIE en Creuse, mais vraiment le cœur, on va dire, du travail, c'est vraiment de travailler en commun avec différents partenaires sur des projets de territoire et puis surtout dans l'orientation de l'environnement, de l'écologie.
2: Un concours national décliné à échelle locale en Creuse par le CPIE des Pays Creusois.
3: Donc c'est le concours des pratiques agroécologiques avec la catégorie agroforesterie. Donc ce concours, en fait, il fait partie du concours général agricole qui se passe à Paris. Et en fait, là, c'est vraiment un concours spécifique sur les pratiques des agriculteurs en faveur de l'agroécologie. Et chaque territoire, en fait, peut organiser ce concours. Donc là, pour cette année, c'est un concours qui est organisé sur la Creuse par le CPIE des Pays Creusois. Et on va valoriser les agriculteurs qui vont réussir à associer l'arbre et l'agriculture. Donc quand on dit l'arbre, ça va être des haies, des alignements d'arbres, des prés vergers. Et on va donc observer les pratiques qu'ils ont.
2: Tout agriculteur de Creuse qui n'oublie pas l'arbre au sein de son exploitation peut participer à ce concours.
3: Ce concours, il est ouvert à tous les agriculteurs creusois qui vont travailler avec finalement avec leur exploitation et l'arbre. Si un agriculteur en fait souhaite participer, il peut directement me contacter le CPIE pour en fait déjà avoir un peu plus de détails sur le concours pour lui, quel est le temps que ça va lui prendre, quel est l'intérêt et puis quelle partie en fait de son exploitation il va pouvoir présenter.
2: Sur tous les candidats, seulement 4 exploitations seront visitées par des jurys.
3: On aura maximum 4 exploitations qui vont pouvoir concourir ensemble cette année. Il y a différents jurys qui se rendent durant une journée au total sur les 4 exploitations qui vont être candidates. Et ce jury d'experts, donc ça va être des personnes qui travaillent sur tout ce qui est l'agronomie, l'agroécologie, sciences de l'environnement, le paysage, voilà, c'est vraiment une diversité de personnes. Et donc, on va pouvoir aller sur les exploitations et à travers une grille de notation, de voir en fait comment l'agriculteur arrive à travailler avec son système agricole et avec les arbres. Comment il les associe, qu'est-ce qu'il fait, est-ce qu'il valorise ses haies, quel intérêt il leur porte.
2: Ce concours a aussi pour but de favoriser les 35 000 km de haies en Creuse qui ont fait l'un des départements les plus bocagers.
3: Organiser ce concours, c'est aussi mettre en avant le bocage creusois. Il ne faut pas oublier, c'est un concours national, donc réussir à avoir un lauréat national permet aussi de parler du bocage creusois. Et ça permet aussi aux agriculteurs de se poser la question, en fait, de quel est leur rapport au bocage, même s'ils ne participent, en fait. C'est de faire en sorte que la haie, le bocage, soit une question, soit un sujet.
2: Une démarche à travers ce concours qui suit le mouvement de la politique agricole commune à échelle européenne et les récentes aides allouées pour les agriculteurs dotés de haies.
3: L'objectif, effectivement, c'est aussi de pouvoir valoriser les agriculteurs qui réussissent à remplir les attentes au niveau de la PAC en faveur des haies. Et donc, forcément, il y aura des agriculteurs sur lesquels on va se rendre dans le cadre de ce concours. Donc déjà, c'est de valoriser leur travail et de montrer effectivement au grand public ce qui est fait. Et puis nous aussi, on va forcément aller chez des agriculteurs voilà, qui sont dans ce cadre-là et qu'on peut déjà connaître à travers la PAC ou à travers d'autres événements.
2: Si vous êtes agriculteur et que vous souhaitez participer à ce concours de valorisation des haies ou simplement en savoir plus sur la démarche, vous pouvez contacter Chloé Hert du CPIE des Pays Creusois au 06 03 63 94 37. Les inscriptions, elles, sont ouvertes jusqu'au 15 juin. C'est une belle occasion de mettre en lumière un patrimoine vivant qui façonne les paysages creusois et contribue à une agriculture durable. Henri Feuillade, RMJ, pour le Graal.
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2: Bonjour à tous. Jeudi 4 juin 2026, le maire de Saint-Victor-en-Marche, Xavier Bidan, est le premier candidat à officialiser sa participation aux élections sénatoriales en Creuse. L'élu membre de l'UDR et soutenu par le Rassemblement national ambitionne de décrocher l'un des deux sièges de sénateur à pourvoir dans le département. Comme partout en France, ce scrutin se déroulera au suffrage universel indirect le 27 septembre prochain par l'intermédiaire des grands électeurs. Et en ce qui concerne les communes, tous les conseils municipaux doivent les désigner demain. Un grave accident de la circulation hier après-midi sur la route départementale 940 à Peyrade-le-Château, à la limite entre Haute-Vienne et Creuse. Une moto et une voiture sont entrées en collision sur cet axe reliant Guéret à Émoutiers. Le pilote du deux roues, âgé de 25 ans, a été grièvement blessé et il y porté vers le CHU de Limoges. Son pronostic vital était engagé au moment de sa prise en charge. Les deux occupants de la voiture sont sortis indemnes. Un départ d'incendie mardi soir au centre hospitalier Esquirol de Limoges. Le feu qui aurait pris dans une panière de linge au sein de l'unité d'hébergement spécialisée a été rapidement maîtrisé par l'équipe de sécurité de l'établissement. Plusieurs patients ont été évacués par précaution durant l'intervention, mais aucun blessé n'est à déplorer et la situation est rapidement revenue à la normale. L'avenir du site pharmaceutique Martin Dow de Meymac doit se jouer demain en Corrèze. Le tribunal de commerce de Brive doit rendre sa décision concernant le projet de reprise présenté par le laboratoire Arro. Placé en redressement judiciaire depuis janvier, l'entreprise corrézienne emploie 75 salariés. Cette décision conditionnera donc l'avenir du site de Meymac. Lutter contre la sédentarité, c'est l'objectif des Olympiades des bords de Vienne qui auront lieu dimanche à Limoges. Selon l'Agence nationale de sécurité sanitaire, en 2022, 42% des 18-44 ans étaient concernés. Maxime Sodji, chirurgien bariatrique à la polyclinique de Limoges, est au micro Kaolin, la radio de Tiffany Guimard.
3: Tout le monde sait qu'il faut manger 5 fruits et légumes par jour, qu'il faut faire 10 000 pas par jour, mais beaucoup de gens ignorent que la chaise tue plus que le tabac. Et on est sédentaire quand on est assis plus de 7 heures par jour. C'est pas parce qu'on fait du sport le week-end qu'on lutte contre la sédentarité. Le sport ne compense pas les méfaits de la sédentarité. Malheureusement, ça touche aussi nos enfants aujourd'hui. D'ailleurs, on mesure la sédentarité des enfants par le temps passé devant les écrans. On a dépassé malheureusement le chiffre de 5 heures devant les écrans l'année passée.
2: Rendez-vous à la base nautique municipale de Limoges. Une quarantaine d'associations animeront cette rencontre et présenteront leur action. Quatre grandes thématiques sont mises à l'honneur cette année: la maladie de Parkinson, les enfants malentendants, l'autisme et les aidants. Le château corrézien de Castelnovel à Varès a été remis en vente pour un montant d'1,8 million d'euros. Cette mise sur le marché intervient quelques semaines après la liquidation judiciaire de l'hôtel-restaurant et en pleine enquête visant son ancien gérant. Ancienne demeure liée à l'écrivaine Colette. Le domaine comprend près de 3000 m² habitables, 26 chambres et un parc de plus de 16 hectares. Et puis bonne nouvelle pour la Espanazol. Le club auviennois a obtenu le feu vert de la Direction nationale du contrôle de gestion pour évoluer une quatrième saison consécutive au niveau national. Malgré l'un des budgets les plus modestes de sa division, la Espanazol a une nouvelle fois convaincu le gendarme financier du football français avec une seule contrainte, un encadrement de sa masse salariale. La saison prochaine, le club intégrera la future N2 amateur issue de la réforme des championnats nationaux. Panazol restera ainsi le seul représentant limousin à ce niveau de compétition. C'est la fin de cette édition, merci de l'avoir suivi.
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5: C'est une journée fraîche, hein, humide pour ce début juin. Le ciel reste très couvert avec quelques pluies ce matin du côté de la Corrèze et de la Dordogne. Au fil des heures, des précipitations qui deviendront plus irrégulières avec quelques timides éclaircies qui vont tenter de se développer ce matin. Vous avez le mercure qui affiche de 13 à 15 degrés du côté de vos maximales. On sera en dessous des 20 degrés, 17 à Limoges, Condat-sur-Vienne, Saint-Thierry-la-Perche, Lannoy, 16 pour Saint-Junien-Oradour-sur-Glane, Vérac, Lubersac. Vous aurez 15 degrés du côté de Chassenon. À Chabanais, 14 du côté de Rochechouart. Pour la suite demain, le temps va rester assez variable avec encore quelques passages nuageux, mais une amélioration est possible et elle sera progressive dans la mi-journée. Le week-end devrait voir un retour de quelques rayons de soleil très francs et des températures légèrement en hausse.
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6: Ami Bélier, vous envoyez un message et vous obtenez une réponse encourageante.
7: Taureau, un moment passé avec un proche vous apporte chaleur et réconfort.
8: Gémeaux, vous mettez en œuvre une idée que vous aviez laissée de côté.
9: Les cancers, un rêve récurrent cache une décision que vous repoussez.
10: Lion, vous explorez une nouvelle façon de faire qui surprend et qui séduit ceux qui vous entourent.
11: Du côté des Vierges, ce jeudi, les énergies bougent sur tous les plans.
12: Balance, vous vous accordez un moment de détente mérité, ce qui renforce votre bien-être général.
13: Scorpion, vous récupérez quelque chose d'important ou vous obtenez enfin un avantage que vous attendiez.
14: Sagittaire, vous vous engagez dans une action qui vous permet de voir plus clair dans vos priorités.
15: Ami Capricorne, on recherche votre présence.
16: Verseau, un changement d'activité ou de décor stimule votre créativité et votre énergie.
17: Enfin, les Poissons, une promesse tenue renforce un lien fragile.
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2: Le monde minuscule des insectes rouvre bientôt ses portes au public. Le 1er avril prochain, la Cité des insectes de Ned entamera une nouvelle saison avec une exposition anniversaire. Intitulée « Une odyssée créative, 20 ans de dialogue entre art, science et insectes », cette rétrospective rend hommage aux scientifiques et aux artistes qui ont marqué l'histoire du musée au cours des deux dernières décennies. Plus de 40 créateurs y seront réunis, illustrateurs, naturalistes, photographes, sculpteurs ou encore plasticiens, tous inspirés par l'univers des insectes. Une manière de rappeler l'identité particulière de ce lieu, à la fois musée scientifique et espace de création artistique. Installé au cœur du parc naturel régional de Millevaches en Limousin, la Cité des insectes accueille depuis plus de 30 ans les visiteurs autour d'une collection d'environ 15 000 spécimens, complétée par un vivarium et des jardins dédiés à la biodiversité. Pour évoquer cette nouvelle saison, nous rencontrons aujourd'hui Régine Elliott, directrice et conservatrice de la Cité des insectes. Régine Elliott, bonjour.
3: Bonjour.
2: La Cité des insectes rouvre donc le 1er avril, et ce n'est pas une blague, avec cette exposition anniversaire qui revient sur 20 ans de collaboration entre artistes et scientifiques. Comment cette rencontre entre deux univers s'est-elle construite à la Cité des insectes ?
3: Eh bien doucement, mais efficacement. Je suis aussi artiste plasticienne, je suis fascinée par les insectes, donc j'allais

0: C'est-à-dire tous les grands artistes et naturalistes qui sont venus chez nous, qui ont travaillé avec nous, qui nous ont permis de réinventer cet univers et ce lieu sont présents dans cette exposition, dans l'entrée du cabinet des curiosités, mais en cheminement dans tout le musée et même dans les jardins.
1: On l'a dit, le musée abrite déjà une collection impressionnante d'environ 15 000 spécimens. En quoi cette exposition, qui se distingue donc par ce mélange entre approche scientifique et regard artistique, vient compléter ou renouveler la visite du site?
0: Eh bien, on va avoir ce regard là très orienté création, très orienté artiste, qui fait notre identité. C'est-à-dire, on a cette identité très unique à la Cité des Insectes en mettant ensemble entomologie, insectes et art qui regardent l'entomologie et qui regardent les insectes. Donc ça nous ouvre des portes sur la compréhension du monde des insectes.
1: Et au-delà justement de cette expo, que réserve la saison 2026 aux visiteurs, notamment précisément aux familles et aux scolaires qui fréquentent beaucoup la Cité des Insectes?
0: Alors pour les scolaires, il y a des animations que tout le monde peut retrouver facilement sur mon site internet et vous avez les dépliants. Donc on fait beaucoup d'animations aux scolaires. Mais pour le public famille, on va proposer de nombreuses animations. Il y a des animations spéciales Pâques. Il y a des animations cette année qui s'intitulent « Scandale lumineux chez les insectes qui a volé la nuit ». On va avoir « One Elf, l'insecte, ce médecin de la terre ». On va avoir aussi d'autres animations comme « Les héros de l'ombre, moustiques, mouches et papillons ». On n'avait pas pensé que c'était aussi des grands pollinisateurs, donc on va parler d'eux. On a beaucoup d'animations. Il y a Patrick Bleuzen, notre magnifique entomologiste, artiste qui vient en résidence du 19 au 26 juillet. Et bien sûr, toutes les heures, on propose dégustation d'insectes, dégustation de miel et manipulation d'insectes. Vous allez voir, à l'apéritif, c'est merveilleux. Donc, on vous attend pour faire tout ça à la Cité des Insectes à Ned.
1: La Cité des Insectes de Ned, c'est aussi fait pour les gourmets, donc. Et alors, est-ce qu'on peut parler des heures d'ouverture aussi?
0: Oui, bien sûr, on va être ouvert pendant les vacances scolaires 7 jours sur 7, 10h30, 19h, hors vacances scolaires, public famille, mercredi, samedi et dimanche, 10h30, 19h.
1: Régine Elliott, merci pour toutes ces explications.
0: Merci à vous.
1: On le rappelle aux auditeurs, vous êtes la directrice et conservatrice de la Cité des Insectes de Ned, qui dévoilera donc prochainement une exposition anniversaire visible jusqu'au 1er novembre prochain, qui célèbre 20 ans de rencontres entre naturalistes et artistes autour d'un même sujet, ces petites créatures souvent discrètes mais essentielles à l'équilibre de la planète. Une invitation à regarder autrement le monde des insectes et peut-être le temps d'une visite à accepter de chercher un peu la petite bête. Pour Kaolin, Yasmine Kichou.
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1: Bonjour, ma sélection télé pour votre soirée du jeudi 4 juin sur TF1 du foot France-Côte d'Ivoire. Une douzaine de jours avant leur entrée en lice dans la Coupe du Monde contre le Sénégal, les Bleus de Didier Deschamps affrontent la Côte d'Ivoire à Nantes. Sur France 2, envoyé spécial, magazine présenté par Élise Lucet. Sur W9, il n'y a que la vérité qui compte, divertissement présenté par Pascal Bataille et Laurent Fontaine. Sur France 3, le mort de la plage, téléfilm. Héloïse Gentil, capitaine déterminée de la section de recherche de Caen, se retrouve plongée dans une enquête mystérieuse. Le corps de James Crowley, un vétéran de 91 ans, est découvert sur une plage revêtue de son uniforme de GI. Sur France 4, Le Passé, film avec Bérénice Bejo. Sur M6, Champagne, film réalisé par Nicolas Vanier. Des amis se connaissent maintenant depuis plus de 30 ans et ce week-end, la bande de quinquagénaires se retrouve en Champagne pour un enterrement de vie de garçon. Et puis sur TMC, Radin, film avec Danny Boone. Très belle soirée télé à tous.
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1: Et nous sommes le 4 juin aujourd'hui, nous fêtons les Clotildes. Et en ce 4 juin, je pourrais vous parler des manifestations étudiantes fortement réprimées par les autorités chinoises en 1989, où l'armée envahit la place Tiananmen, faisant 1400 morts et plus de 10 000 blessés. J'aurais aussi pu vous parler des frères montgolfiers qui font voler la première montgolfière en 1783, ou encore de la création du prix Pulitzer en 1917. Mais le 4 juin 1940 marque la fin de l'évacuation de la poche de Dunkerque et la fin de l'opération Dynamo. Fin mai 1940, les forces alliées sont prises en étau par les troupes allemandes à Dunkerque. Ils sont près de 400 000 soldats à attendre de rejoindre l'Angleterre. Le 26 mai, la décision d'évacuer la poche de Dunkerque est prise. C'est l'opération Dynamo. Elle dura 9 jours. La Royal Navy détache 39 destroyers et plusieurs autres bâtiments. C'est insuffisant. Des ferries, des chalutiers, des remorqueurs, des péniches, des yachts et d'autres embarcations encore plus modestes sont envoyées vers Dunkerque. Le 4 juin à 3h20, le Shikari, chargé à ras-bord de soldats, quitte le port. L'armée allemande investit Dunkerque. En 9 jours, 338 000 combattants, dont 123 000 Français et 16 000 Belges ont été évacués. La Wehrmacht capture 35 000 soldats. La citation du jour est signée de Winston Churchill qui prononce un célèbre discours ce 4 juin 1940. « Nous nous battrons sur les mers et les océans, nous défendrons notre île, quel qu'en soit le coup. Nous nous battrons sur les plages, nous nous battrons sur les terrains d'atterrissage, nous nous battrons dans les champs et dans les rues, nous nous battrons dans les collines, nous ne nous rendrons jamais. »
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0: Les Beach Boys à Get Around pour se dire bonjour les amis, bienvenue dans la radio, merci d'être là. Juste après les infos, Juliette Armanet, le nouveau Gomard, avant 7h15, bienvenue, bon réveil, merci d'être avec nous sur Kaolin. Il est tout pile 7h, l'info, Clémence Lopari, bonjour Clémence.
1: Bonjour à tous. Israël et le Liban s'accordent sur la mise en œuvre d'un cessez-le-feu. Les représentants des deux pays ont publié une déclaration hier à l'issue de deux jours de pourparlers à Washington. Un accord qui reste conditionné à l'arrêt des tirs complets du Hezbollah. Il prévoit également la création de zones pilotes sous contrôle de l'armée libanaise ou encore les évacuation de tous les membres du groupe pro-Iran du Sud-Liban. Un nouveau round de pourparlers est aussi annoncé pour la semaine du 22 juin. En parallèle, ce revers pour Donald Trump aux États-Unis, la Chambre des représentants a adopté un texte ordonnant le retrait des troupes américaines dans la guerre contre l'Iran. Une résolution avant tout symbolique, le président américain pouvant en effet opposer son veto. L'actualité en France, le profil du suspect dans la disparition de Liana se précise. La procureure de la République d'Auch a donné quelques détails supplémentaires hier. L'homme de 41 ans était déjà visé par trois procédures, dont une plainte pour viol sur mineur classée sans suite en 2024. Une nouvelle plainte pour viol a par ailleurs été reçue hier matin. Les recherches pour retrouver la jeune fille de 11 ans, elle continue dans le Gers. Elle a disparu depuis presque une semaine à Florence. Le gouvernement lance une campagne de lutte contre les feux de forêt pour l'été 2026. Plusieurs ministres sont attendus aujourd'hui dans le Gard à cette occasion. Le ministre de l'Intérieur, Laurent Nunez, et la ministre de la Transition écologique, Monique Barbu, doivent présenter un renforcement significatif des moyens de prévention et d'intervention. Parmi les principales annonces attendues, l'achat de deux nouveaux bombardiers d'eau. C'est une première depuis 5 ans. Le prix moyen des véhicules particuliers neufs a baissé en 2025. C'est ce que révèle le baromètre réalisé par l'Institut Mobilité en Transition. Une chute de 2%, le prix moyen des véhicules passant de 35 200 euros à 34 600 euros. En cause notamment le recul des modèles hybrides rechargeables. Et puis en tennis, avec la fin des quarts de finale à Roland-Garros, ça passe pour Matteo Arnaldi qui affrontera en demi-finale un autre Italien, Flavio Cobolli. Excellent début de journée à tous.
0: Merci beaucoup Clémence. Clémence Lobaric, qu'on retrouvera tout à l'heure bien sûr pour le journal complet de 8h. L'info revient à 7h30. Yasmine Kichou.
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0: C'est un petit peu frais hein, pour ce début juin, pour débuter ce jeudi. Un ciel très nuageux à couvert avec quelques pluies hein, dès votre matinée, surtout pour la Corrèze et la Dordogne, pour la Haute-Vienne et la Charente, ces déverses se feront un petit peu plus rares, circulant tout de même toute la journée. Ce matin, un mercure qui affiche de 13 à 15 degrés. Pour les maximales, nous sommes en dessous des 20 degrés. Cet après-midi, il y aura 17 à Limoges, Condat-sur-Vienne, Saint-Thierry-la-Perche, Lannoye, 16 à Saint-Junien, Oradour-sur-Glane, Vérac, Lubersac, 15 à Chastenon, Chabanais, 14 pour Rochechouart. Demain, vendredi, ça reste variable avec encore quelques passages nuageux, mais une amélioration progressive. Et surtout, ce week-end, ça sera du soleil et de belles valeurs douces et agréables. Sur la route, tout va bien pour le moment. Soyez extrêmement prudents. Vous faites la route pour nous et nous, on l'informe les autres. 05 55 88 90. 05 55 55 88 90. Vous nous appelez maintenant, quoi qu'il se passe, si vous découvrez quelque chose.
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0: Dans la radio, à suivre l'horoscope d'Eva. Pour l'heure, c'est Juliette Armanet, le dernier jour du disco. Bon réveil, bienvenue.
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0: Juliette Armanet, le dernier jour du disco dans le morning. Caroline, bienvenue, bon réveil. Le morning. Et c'est un plaisir de vous accompagner avec ce nouveau matin qui commence dans la radio sur le 88.9 Rochechouart Saint-Junien, le 88.4 Saint-Thierry-la-Perche. Vous nous écoutez également à Ségol-Château du côté de Lannoye et puis de l'autre côté de la planète, c'est le kaolin-laradio.com. On vous propose le premier titre de la journée avec Juliette Armanet, le dernier jour du disco, peut-être le premier pour vous. Vous êtes sûrement en train de vous préparer pour cette nouvelle journée. Allez, encore quelques jours, quelques heures, courage, demain c'est le week-end et on va en profiter comme il se doit avant de retrouver bien entendu le meilleur de notre programmation musicale. Dan Black, tiens, passera nous voir en compagnie de Louane avec ce titre qui célèbre son 20e anniversaire orchestra. Et puis également vos reportages Kaolin tout à l'heure à 7h40, on va vous parler du salon Lire à Limoges qui arrive dès demain et jusqu'à dimanche 7 juin avec son retour au cœur de la ville, Guillaume Guérin. Le nouveau maire de Limoges nous en parlera et Claire Callan, conseillère municipale déléguée au salon, seront au micro de Yasmine Kichou. Pour l'heure, votre horoscope, ce qui va se passer dans votre journée, et c'est avec Eva ce matin.
1: Amis Bélier, vous envoyez un message et vous obtenez une réponse encourageante.
2: Taureau, un moment passé avec un proche vous apporte chaleur et réconfort.
3: Gémeaux, vous mettez en œuvre une idée que vous aviez laissée de côté.
4: Les cancers, un rêve récurrent cache une décision que vous repoussez.
5: Lion, vous explorez une nouvelle façon de faire qui surprend et qui séduit ceux qui vous entourent.
6: Du côté des Vierges, ce jeudi, les énergies bougent sur tous les plans.
7: Balance, vous vous accordez un moment de détente mérité, ce qui renforce votre bien-être général.
8: Scorpion, vous récupérez quelque chose d'important, vous obtenez enfin un avantage que vous attendiez.
9: Sagittaire, vous vous engagez dans une action qui vous permet de voir plus clair dans vos priorités.
10: Ami Capricorne, on recherche votre présence.
11: Verseau, un changement d'activité ou de décor stimule votre créativité et votre énergie.
12: Enfin, les Poissons, une promesse tenue renforce un lien fragile.
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0: Il fait son retour avec ce nouveau titre, ça s'appelle Aimer les gens, Flo de la Vega dans la radio, presque 7h10, bienvenue.

0: du groupe The Servant. C'était en novembre 2004 et pour le 20e anniversaire de ce titre, le leader du quartier britannique Dan Black revisite ce morceau avec son ami Louan Orchestra dans la radio. Bienvenue.
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0: Bruno Mars arrive juste avant l'agenda Kaolin, et dans l'agenda Kaolin, on va vous donner des rendez-vous tout à l'heure, et là on va vous en rajouter. On vient d'apprendre à Saint-Laurent-sur-Gorre que la 3e édition de l'Escapade aura lieu ce samedi 6 juin. L'association Gymnastique et Rencontre organise cette 3e édition de son animation annuelle Escapade à Saint-Laurent. Rendez-vous est fixé à la salle Jean Barbet à partir de 9h45 pour les inscriptions. Et puis également, c'est marché nocturne à Radour-sur-Vère avec l'association Radour en fleurs de 17h à 23h sur le champ de foire ce samedi. Et puis un concours de pétanque aura lieu à Bussière-Galland. La PPMA organise ce vendredi un concours de pétanque en doublette en 4 parties. Vous avez rendez-vous pour les inscriptions dès 19h. On vous donne vos rendez-vous également près de chez vous. L'agenda Kaolin arrive tout à l'heure. Et puis bien sûr, on ouvrira vos quotidiens. Ça sera juste avant 8h. Et puis à 8h40, Alain Oxeméry est le nouveau président du CIDET 87, réélu pour un 4e mandat. Il revient aujourd'hui au micro de Yassine Kichou sur les principaux dossiers qui attendent le syndicat des déchets de la Haute-Vienne. Rendez-vous tout à l'heure à 8h40. Pour l'heure, Bruno Mars, Treasure, juste avant votre agenda Kaolin.

0: Bonne marche, Treasure dans la radio.
1: 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Avis d'atelier, d'artistes et d'artisans, brocante et seconde main vous est proposé jusqu'au 21 juin du côté de Limoges, 64 rue Armand Barbès. Vous avez rendez-vous jusqu'au 21 juin au bâtiment 25. Et puis on vous rappelle également que la foire exposition de Limoges, ambiance Tahiti, c'est parti. Vous avez toutes les informations sur le site internet dédié.
0: La commune du Palais-sur-Vienne donne rendez-vous pour une nouvelle édition de bière à la sablière. C'est ce vendredi 5 juin. De 17h à minuit sur le site de la Sablière. Vous retrouverez des brasseurs locaux, food truck, animation et jeux.
1: Vendredi, vous avez rendez-vous avec Folk Gallery à Rochoir. Venez chanter, jouer ou écouter. Vendredi 5 juin, 19h30, salle Jacques Brel, espace La Gare. Et puis vous avez rendez-vous à Bussière-Galland pour Village en Fête ce samedi 6 juin. À Bussière-Galland, c'est balade découverte du patrimoine bâti et naturel rural au départ du château de Geoffreny à 14h. Apéritif et repas champêtre à la ferme de Geoffreny. Réservation renseignement 06 87 26 48 34 organisé par l'association Omnibus.
0: L'atelier de la parentalité vous donne rendez-vous ce samedi 6 juin de 10h à midi. C'est à la maison de l'enfance à Saint-Thierry-la-Perche sur le thème Ton corps t'appartient, trouver les mots pour le dire. Un atelier animé par le planning familial 87. Vous avez rendez-vous pour une soirée guinguette sur la commune de Pierre-Buffière ce samedi 6 juin dès 19h, place Adeline. Rendez-vous avec la ferme des petites mains à Saint-Auban chez Moutos. Ce samedi 6 juin, 10h, matinée à la ferme, nourrissage plus atelier. Laine, venez faire la rencontre des petits nouveaux. Le camping Bel Air à la Lignac vous propose son ambiance guinguette conviviale et gourmande. Ce samedi à partir de 19h, plat plus dessert plus boisson au prix de 12€. L'association Mélissène vous présente dans un en concert. C'est à la salle Athènes à Saint-Thierry-la-Perche ce samedi à 6 juin à 20h30. Un beat grenier aura d'Ours-en-Vert ce dimanche à 7 juin de 8h à 18h, place du Champ de Foire. Vous avez rendez-vous à Angoisse également pour un vide-grenier au profit de l'association à but caritatif Tous à Table ce dimanche. Rendez-vous également pour un vide-grenier au Chalard à 8 km de Saint-Thierry-la-Perche, vide-grenier village de 8h30 à 18h. Et puis Broc en Bazac vous propose sa 28e édition. Rendez-vous ce dimanche de 8h à 18h.
1: Et puis à Coussac-Bonneval, le comité des fêtes vous propose une brocante vide-grenier ce dimanche 7 juin, rue François Quesnot, square Marcel Toumieux. Emplacement 2€, réservation 06 77 94 72 16. À très vite.
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0: Puis vous pouvez bien entendu envoyer votre mail à agenda.asso@kaolin-laradio.com. Shakira, Zou et Big Flo et Oli Karma arrivent dans la radio. Bienvenue.
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0: Et juste avant les impôts de 7h30 de Yasmine Kichou, bienvenue, bon réveil.

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0: Big Priori Karma dans le morning pour vous dire bonjour, bonjour les amis. Nous sommes le jeudi 4 juin, vous écoutez Kaolin, il est 7h30. Journée fraîche, humide pour un début juin, la météo en copie double juste après le flash. Yasmine Kichou.
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2: Yasmine Kichou.
3: Nouveau rebondissement à la Chambre d'agriculture de la Haute-Vienne. Son président Bertrand Vantot a annoncé lundi dernier qu'il ne souhaitait plus assurer ses fonctions et qu'il laissait à l'État la gestion de l'établissement et de ses 80 salariés. À l'origine de cette décision, un désaccord sur l'organisation comptable et la place de la Chambre régionale de Nouvelle-Aquitaine. Dans un communiqué publié hier, la Chambre régionale dénonce une démarche qu'elle juge excessive et défend la mutualisation des moyens. De son côté, la préfecture rappelle que cette réorganisation s'inscrit dans le cadre de la réglementation nationale. Un départ d'incendie s'est produit mardi soir vers 21h dans une unité d'hébergement spécialisée du centre hospitalier Esquirol à Limoges. Le feu qui aurait pris dans une panière de linge a été rapidement maîtrisé par l'équipe de sécurité incendie de l'établissement. Les sapeurs-pompiers sont intervenus pour effectuer des vérifications. Aucun blessé n'est à déplorer. Une importante opération de police a été menée à Panazol en début de semaine dans le cadre d'une enquête sur un présumé trafic de stupéfiants. Plusieurs dizaines de kilos de cannabis ainsi que de la cocaïne et des armes de poing ont été saisies lors de perquisitions. Selon nos confrères du Populaire du Centre, deux agents contractuels des services techniques de la commune ont aussi été interpellés et entendus par les enquêteurs. L'affaire est suivie par la division de la criminalité organisée et spécialisée. Le salon Lire à Limoges ouvre demain pour 3 jours de rencontres autour du livre. Près de 200 auteurs régionaux et nationaux sont attendus. Cette édition marque un changement important avec l'installation du cœur de la manifestation au Manège, un ancien bâtiment militaire habituellement fermé au public. Dédicaces, échanges, prix littéraires et animations pour les scolaires rythmeront l'événement. À Confolens, l'association des visiteurs de malades en établissement hospitalier ira à la rencontre du public ce samedi 6 juin. Un stand d'information sera installé sur le marché afin de présenter les actions menées auprès des personnes hospitalisées ou résidant en établissement de soins. L'objectif est également de sensibiliser les habitants à l'importance de l'accompagnement des patients et de susciter de nouvelles vocations parmi les bénévoles du territoire. La fête du handball débute aujourd'hui à Villasport, à Saint-Thierry-la-Perche. Organisée par le comité Handball 87 et Hand Sud 87, l'événement se poursuit jusqu'à dimanche avec de nombreuses animations pour tous les âges. Samedi, les plus jeunes pourront découvrir le Baby Hand avant un tournoi réservé aux moins de 11 ans. Et en soirée, c'est un tournoi de hand fluo ouvert à tous dès 13 ans qui sera proposé. Enfin dimanche, les enfants de 7 à 9 ans participeront à des rencontres sur grand terrain lors de 2 sessions à 11h et 13h30. Bon jeudi à toutes et tous.
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0: C'est un petit peu frais hein, pour ce début juin, pour débuter ce jeudi. Un ciel très nuageux à couvert avec quelques pluies hein, dès votre matinée. Surtout pour la Corrèze et la Dordogne, pour la Haute-Vienne et la Charente, ces déverses se feront un petit peu plus rares, circulant tout de même toute la journée. Ce matin, un mercure qui affiche de 13 à 15 degrés. Pour les maximales, nous sommes en dessous des 20 degrés. Cet après-midi, il y aura 17 à Limoges, Condat-sur-Vienne, Saint-Thierry-la-Perche, La Noaille, 16 à Saint-Julien, Oradour-sur-Glane, Vérac, Lubersac, 15 à Chastenon, Chabanais, 14 pour Rochechouart. Demain, vendredi, ça reste variable avec encore quelques passages nuageux, mais une amélioration progressive et surtout ce week-end, ça sera du soleil et de belles valeurs douces et agréables.
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0: Et dans la radio, bien entendu, la météo revient tout à l'heure, juste après le journal de Clémence Lobary à 8h. Allez, coucou, salut tout le monde, va bien? J'espère que vous êtes bien installés, tranquillement, peut-être chez vous, en train de vous préparer pour cette nouvelle journée. On est très heureux de vous accompagner, comme chaque matin, dans le morning, comme ça, 7h-10h, c'est tout le temps. Et c'est gratuit et c'est garanti, sans ordonnance. Et ben oui, il n'y a même pas de prescription à vous proposer. Des rendez-vous à vous donner. Tiens, par contre, on vous parle du Cinébourse 100 ans à Saint-Julien, qui a débuté hein, depuis le mois de mai, et qui ça continue jusqu'à mars 2027. Et des rendez-vous à vous donner. Tiens, vous le notez dans votre agenda. Le vendredi 12 juin à 20h30, vous retrouvez le film de Fritz Lang, M. Le Maudit. Et puis Laurel et Hardy au Far West, ça sera le dimanche 14 juin pour la séance des années 30. Et puis bien sûr, les années 50, vous retrouverez du cinéma en plein air. Tiens, les vacances de Monsieur Hulot, ça sera le jeudi 27 août à 21h, place Lacote. Des rendez-vous qu'on vous donnera tout au long de votre été. Tiens, d'ailleurs, l'été arrive très vite. Pour l'instant, l'été n'est pas là pour ce matin. Mais pour l'heure, un petit conte, une petite chanson, un petit conte, bien sûr, bah oui. Une petite chanson comme ça qui vous met d'ambiance dès le matin. C'est Sia avec Gimme Love dans la radio. Et puis, bien sûr, votre reportage Kaolin tout à l'heure à 7h40 va vous parler du Salon du Lire à Limoges avec Yasmine Kichou.

0: FFI avec Gimme Love dans le morning. Le reportage arrive dans quelques instants. Un concours des maisons fleuries qui fait son retour à Saint-Thierry-la-Perche. 9 catégories, un bulletin d'inscription à télécharger du côté du site internet. La date limite d'inscription est le 15 juin. Le passage du jury se fera fin juin, début juillet. Bulletin d'inscription à adresser à la mairie ou par mail à l'adresse secrétariat@saint-thierry-rien.fr. L'espace famille de Rochechouart vous donne rendez-vous ce mercredi 10 juin, café des parents et jeux libres de 9h30 à 12h à l'espace famille. Et puis également, vous retrouvez un spectacle tour de jardin 10h à 10h30 en extérieur ou à la salle Jacques Brel. Réservation obligatoire 05 55 03 77 01, place limitée. C'est au square Marcel Pagnol de Rochechouart. Les animations de l'Aubentine reviennent au mois de juin avec pour cette première semaine. Ce dimanche, 15h-17h30, on vous propose de partir à la découverte des oiseaux et de leur chant avec Jean-Luc, enfant et adulte, sans inscription sur lovantine87@gmail.com. La boutique du Secours Populaire Français de la rue Adrien Duboucher à Limoges passe en mode boutique éphémère du 2 au 20 juin. Pendant 3 semaines, elle sera ouverte du mardi au samedi de 10h à 18h non-stop. La commune de Saint-Brice-sur-Vienne vous informe de la distribution des sacs poubelles à partir du 13 jusqu'au 20 juin aux ateliers municipaux de Chambéry. Renseignements à la mairie. Et puis ce lundi 8 juin de 9h à 11h, boostez votre activité grâce à l'intelligence artificielle, pépinière et hôtel d'entreprise Paul Avenir, 13 rue Thomas Edison à Saint-Julien vous attend.
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4: Du 5 au 7 juin, l'IRA Limoges revient pour une 42e édition placée sous le signe de l'évasion avec le slogan en parenthèse « La réalité attendra ». Après 3 années à la patinoire, le salon retrouve le centre-ville en investissant l'hôtel de ville, la BFM et l'ancien manège militaire du quartier des Jacobins. Près de 200 auteurs sont attendus dans ce nouveau décor chargé d'histoire, autour de rencontres, dédicaces et animations gratuites pour tous les publics. Présidée cette année par l'écrivain Philippe Besson, cette édition 2026 marque aussi la volonté de redonner au salon une place forte dans la vie culturelle limougeaude. La ville de Limoges en dévoilait les grandes lignes le 20 mai dernier lors d'une conférence de presse à la mairie, en présence notamment du nouveau maire, Guillaume Guérin.
5: L'idée, comme on l'avait évoqué lors de la campagne municipale, c'est de faire de l'IRA Limoges un véritable événement marqueur de l'attractivité du territoire. L'IRA Limoges a connu des très grands succès au cours des décennies passées. L'idée, c'est d'en faire un événement phare d'attractivité de la ville, culturelle bien sûr, mais avec des retombées économiques très importantes sur le territoire. Et donc l'idée, c'est vraiment de permettre l'animation de ce centre-ville, une redistribution économique pour les commerçants aussi, parce que ça compte énormément pour moi, vous le savez.
4: Guillaume Guérin est également revenu sur ce choix du manège, un lieu encore méconnu du grand public, mais que la mairie souhaite transformer en véritable écrin culturel avant d'accueillir cette nouvelle édition de l'IRA Limoges.
5: Je ne sais pas si vous connaissez le manège, un site assez magnifique, très peu connu des Limougeaux, paradoxalement. Et donc là, on va expérimenter ce lieu qui est le manège. On va avoir un peu plus de 200 auteurs présents. C'est une nouveauté. C'est un test. On verra comment les choses sont perçues par les auteurs parce que quelque part, il faut qu'ils se sentent bien. Et je

0: ville. Donc il faut le renforcer dans toute sa dimension pleine et entière.
1: Qu'est-ce que vous attendez en termes de fréquentation et d'image pour la ville à l'extérieur ?
0: Vous savez, je suis quelqu'un de très pragmatique. Je ne fais jamais de plan sur la comète. Je vous dirai si on a réussi ou pas à l'issue de l'opération. Mais eu égard au panel d'auteurs présents, qui sont quand même extrêmement qualitatifs, eu égard à l'engouement que ça suscite auprès des différents Limougeaux au cours des années passées, encore une fois, je suis très très optimiste sur l'issue, mais on fera un bilan à la fin.
1: Claire Calland, conseillère municipale déléguée à l'organisation du salon, est revenue pour sa part sur l'esprit insufflé à se lire à Limoges 2026. Une édition pensée comme une parenthèse d'évasion, loin du rythme et des tensions du quotidien.
2: La parenthèse, en fait, elle est fondamentale. Elle nous dit, là, pendant 3 jours, on va être ensemble, surtout on va se couper d'un monde qui, on le sait, peut être assez anxiogène. On est dans une fête du livre et on le vit pleinement, hors écran, et le partager. C'est-à-dire que, bien évidemment, c'est aborder des thèmes parfois difficiles. On va avoir des thèmes politiques, on va avoir des thèmes sociologiques. Mais j'appelle de mes voeux que ce soit un temps qui se passe sereinement.
1: Alors, près de 200 auteurs sont annoncés cette année. La présidence du salon a été confiée à Philippe Besson. Qu'est-ce que sa présence apporte à cette édition ?
2: Eh bien, sa présence à Philippe Besson nous apporte un marqueur assez fort parce que c'est quelqu'un qui est multiprimé. Donc, c'est dire avec Philippe Besson, on est vraiment dans une manifestation littéraire. Philippe Besson, c'est aussi quelqu'un qui a des engagements personnels. Donc, pour nous aussi, c'est de dire on aime la littérature, on aime les voix singulières, on aime les voix qui portent des messages de tous horizons. C'est quelqu'un qui a pris beaucoup d'espace de défense. Aussi, c'est important pour nous. C'est quelqu'un qui va nous apporter en humanité.
1: Cette édition 2026 veut aussi offrir une pause dans une actualité jugée anxiogène, loin des écrans et du numérique omniprésent. Parmi les nouveautés, un concours de micro-nouvelles où les participants devront écrire en 1 heure sans intelligence artificielle.
2: C'est le projet qui s'est réalisé grâce à la SNCF. Et bien d'apporter ce petit moment, 1 heure ensemble, sur inscription. Alors attention, il y a peu de place. Et à ce moment-là, on est face à la page blanche et on est dans cet espace de création. Moi, j'espère bien découvrir 1 ou 2 talents.
1: Parmi les temps forts concrets, il y a aussi la remise des prix.
2: Oui, ça va être un moment émouvant. J'ai participé déjà au débat pour les prix jeunesse. Et vraiment, c'est puissant, c'est fort. Et on ne mesure pas à quel point les jeunes s'investissent. Vraiment, on a l'impression qu'ils sont totalement hermétiques, mais pas du tout. Ils sont demandeurs, ils ont envie et ils sont très fiers.
1: Mais alors, comment convaincre celles et ceux qui pensent encore que les salons littéraires ne sont pas faits pour eux ?
2: Je leur dis bien sûr, venez, mais ça ne suffit pas, on le sait bien. Et pour les faire venir, ce qu'on essaie de faire, c'est de multiplier les propositions, y compris les ateliers jeunesse. Donc, on a nos primo romanciers, mais j'espère bien qu'on aura des primo publics.
1: Entre nouveautés et volonté de replacer le livre au cœur de la ville, Lire à Limoges 2026 veut ainsi franchir une nouvelle étape cette année, s'ouvrir à de nouveaux publics. Le rendez-vous est donc donné sur 3 jours aux lecteurs et curieux du 5 au 7 juin prochain à Limoges. Pour Kaolin, Yasmine Kichou.
3: Merci beaucoup Yasmine. Et bien oui, le rendez-vous est pris, Lire à Limoges, que vous retrouverez dès demain et jusqu'à ce dimanche 7 juin du côté du manège à Limoges. Dans la radio, le reportage, c'est kaolin-laradio.com que vous retrouvez tout cela.
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3: 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Tiens, si vous êtes fan de football, eh bien vous savez que le Rock Football, Rochechouart Football, propose un stage avec le Real Madrid. Ben oui, pour toute information, renseignez-vous auprès du club Le Rock Foot sur leur page Facebook. Dans la radio, la musique, avant de retrouver votre revue de presse, on s'écoute Charlotte Cardin avec ce titre « Tant pis pour elle ».

0: Charlotte Cardin, tant pis pour elle, Charlotte Cardin qui était la marraine de la Star Academy. La Star Academy, vous la retrouverez demain soir en direct d'un Zénith, tout simplement. Et donc, pour leur concert, la nouvelle saison. Et d'ailleurs, demain, Ambre sort son single. On sera peut-être là pour vous le faire découvrir. L'actualité, la revue de presse.
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0: Dans vos journaux pour ce jeudi 4 juin, votre actualité en format papier sur Kaolin. Commençons avec cette une de Sud-Ouest qui vous parle de ce fait divers et qui fait l'actualité un petit peu partout. La disparition de Liana, le suspect était déjà dans le viseur. Le suspect de l'enlèvement de cette jeune a été cité dans plusieurs affaires impliquant des mineurs depuis 2017, tandis que les recherches se poursuivent. L'indignation monte en page 2 et 3 du quotidien régional. Et puis parlons de ces plantes anti-moustiques qui font un carton dans les rayons. C'est dans les pages d'Ordogne que vous pouvez retrouver tout cela. La Charente Libre ce matin vous parle de la transhumance qui benaise des chèvres à Saint-Fraigne. Analys incarne une nouvelle génération d'éleveurs engagés refusant les codes de l'élevage intensif. Elle emmène chaque jour ses chèvres pâturées au cœur des marais, une pratique authentique qu'elle a fait découvrir au public à lire. Et puis à lire également dans le Populaire du Centre, c'est votre dossier du jour. Quand l'eau courante produit du courant à Limoges Métropole qui installe une unité de production hydroélectrique sur une conduite d'alimentation en eau brute qui alimente ensuite les habitants en eau courante, un projet rare en France à découvrir et décortiquer en pages 3 et 4 du quotidien auviennois. Et puis parlons d'illettrisme ce matin dans vos pages faits du jour de la Charente Libre avec le département qui cherche les raisons de sa dernière place. 16% de la population souffre d'illettrisme et le plus mauvais score en France métropolitaine. Et puis nous l'apprenons ce matin dans la page économie du Populaire du Centre, le projet de Sayas sur Vienne retardé de 3 ans, l'usine de carburant de synthèse pour l'aviation qui pourrait sortir de terre à Sayas-sur-Vienne et Étagnac est toujours d'actualité, mais le problème de renforcement du réseau électrique risque de retarder le projet. Plus de détails dans le journal auviennois. Et puis on parle d'un pas de plus vers l'inclusion scolaire. C'est dans les pages Saint-Junien du Populaire du Centre où les élus du conseil municipal de Saint-Junien se sont réunis mardi soir. Ils ont notamment décidé de rendre gratuit les repas des accompagnants d'élèves en situation de handicap qui interviennent dans les écoles. Et puis parlons également des travaux à la maison des Charmilles à Saint-Thierry-la-Perche. On parle de Madeleine et Chocolat, duo gagnant, présentation dernièrement lors de l'Assemblée Générale du Salon de la Madeleine et du Chocolat par l'association Cœur de Madeleine et Chocolat, organisatrice de ce salon qui a présenté le programme provisoire de son salon qui sera la 9e édition. À la découverte des richesses du territoire avec la réserve naturelle, le programme décortiqué de la réserve naturelle de l'astronome de Rochoir Chastenon du mois de juin. On parle du château de Rochebrune qui défie le temps et reste ouvert. Dans les pages locales Charente-Limousine de la Charente Libre à Étagnac, le château de la famille de Richemont souffre et s'offre une cure de jouvence avec des travaux de réfection du faîtage du toit. Et puis on parle de cette 19e édition de la fête du sport qui sera une nouvelle fois solidaire à Bertaillac, Périgord-Vert, Carnet Noir où Frédéric Méhanard de la Ligue contre le cancer s'est éteint à Thiviers ce lundi 1er juin. Et puis dans la page Grand Périgueux de Sud-Ouest, présentation des animations et du plan de circulation dévoilé pour le passage du Tour de France à Périgueux, à lire. La revue de presse revient tout à l'heure, ça sera juste avant 9h.
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0: Manon, Lisa, le petit pêcheur, Clara Luciani, tout le monde sauf toi, arrive juste avant 8h.
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1: Manon Lisa, le petit pêcheur dans la radio. Tiens, en parlant de petit pêcheur, pourquoi pas profiter des poissonniers. Les producteurs locaux vous donnent rendez-vous ce jeudi à Coussac, Bonneval, à Cussac. Rendez-vous tout de suite. Et puis ce vendredi, vous avez rendez-vous du côté de Chalut, également à Nexon, à Rochechouart et à Journiac. Vos rendez-vous également ce samedi, ça sera à la Mèze, du côté de Saint-Thierry-la-Perche à Vert, à Saint-Mathieu, à Saint-Julien également et à Rochechouart. Et puis notez que du mardi au dimanche, les Halles Centrales et les Halles Carnot de Limoges vous proposent également le marché. Belle matinée, Clara Luciani avant 8h.

0: Clara Luciani, tout le monde dans le morning ce matin pour se dire bonjour les amis. Des rendez-vous à vous donner, votre agenda Kaolin est tout à l'heure à 8h10. C'est noté dans votre agenda le 19 et 20 septembre, ça sera la 23e édition du rallye du pays de Saint-Thierry avec bien sûr de nombreux rendez-vous et puis Kaolin sera présent. Rendez-vous également avec le festival de Compolant qui vous attend du 10 au 16 août dans ses musiques du monde. Ça sera la 68e édition, on s'approche de la 70e et donc Amir sera en tête d'affiche. Rendez-vous le jeudi 13 août. Réservé dès maintenant également à 21h30, ça sera du côté du Théâtre des Rivières. Et puis le 68e spécial de Compolant a le plaisir d'accueillir nos Corréziens préférés, 3 cafés gourmands. Ça sera le 12 août prochain à 21h30 pour cette prochaine édition du Festival de Compolant. Vous pouvez réserver vos places par téléphone au 05 45 84 00 77. Vous écoutez Kaolin, nous sommes le jeudi 4 juin, il est tout pile 8h. L'info, le journal, Clémence Tobari, bonjour.
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2: Bonjour à tous, Israël et le Liban s'accordent sur la mise en œuvre d'un cessez-le-feu, mais sous conditions. Le profil du suspect dans la disparition de Liana se précise encore un peu plus. Et puis faut-il indemniser les congés payés non utilisés? Eh bien la mesure est défendue par un député. Un arrêt des hostilités est-il possible? Israël et le Liban ont convenu cette nuit de la mise en œuvre d'un cessez-le-feu. Une déclaration publiée à l'issue de 2 jours de pourparlers à Washington menée sous l'égide des États-Unis. Un cessez-le-feu qui reste soumis à une condition, Corinne Saint-Félix.
3: Et la déclaration est claire. Le Hezbollah devra cesser tous ses tirs contre Israël. Le groupe pro qui rejette la tenue de ces discussions entre Israël et le Liban. Et on le rappelle, un premier cessez-le-feu est déjà entré en vigueur le 17 avril. Un cessez-le-feu qui a été largement bafoué par les deux parties. Ce nouvel accord, lui, prévoit également la création de zones pilotes sous contrôle exclusif de l'armée libanaise ou encore l'évacuation de tous les membres du groupe pro-Iran du Sud-Liban. Enfin, Israéliens et Libanais ont également convenu de participer à un nouveau round de pourparlers la semaine du 22 juin en vue d'un accord global.
2: Et hier, les frappes se sont succédées. Le Hezbollah a indiqué avoir visé des militaires dans le nord d'Israël ou encore avoir lancé des roquettes contre l'armée israélienne dans le sud du Liban. Israël qui lui a multiplié les bombardements dans le secteur. Et ce revers pour Donald Trump aux États-Unis. La Chambre des représentants a adopté un texte ordonnant le retrait des troupes américaines dans la guerre contre l'Iran. Une résolution avant tout symbolique, le président américain pouvant en effet opposer son veto. L'actualité en France, c'est bientôt une semaine de recherche dans le Gers, mais toujours aucune trace de Liana. 11 ans, portée disparue depuis vendredi à Florence. La procureure de la République d'Auch n'a pas souhaité donner de détails hier en conférence de presse sur les investigations en cours, mais elle a en revanche fait de nouvelles révélations sur le profil du suspect mis en examen et écroué, Léouard Dourel.
4: Oui, un suspect au parcours inquiétant. L'homme était déjà visé par 3 procédures impliquant des mineurs avant la disparition de Liana. Le premier signalement remonte à 2017. Il a été effectué par la mère d'une jeune fille de 17 ans qui venait de découvrir que sa fille entretenait une relation avec Jérôme B depuis quelques mois. Une relation consentie. Selon la jeune fille, la plainte a été classée sans suite. Idem pour une autre plainte, déposée cette fois-ci à Béthune pour des faits de viol sur mineur courant 2020, faute d'éléments suffisants. La procureure a aussi évoqué une autre plainte pour viol sur mineur datant d'août dernier. Les investigations pour celle-ci étaient, selon elle, toujours en cours.
2: Et une succession de plaintes donc, mais un suspect qui n'a toujours pas été entendu dans ce dernier dossier. Le ministre de l'Intérieur a annoncé hier le lancement d'une enquête administrative. La procureure a également annoncé hier qu'une nouvelle plainte pour viol contre Jérôme B avait été reçue le matin même. Le gouvernement lance une campagne de lutte contre les feux de forêt pour l'été 2026. Plusieurs ministres sont attendus aujourd'hui dans le Gard à cette occasion. Le ministre de l'Intérieur, Laurent Nunez, et la ministre de la Transition écologique, Monique Barbu, doivent présenter un renforcement significatif des moyens de prévention et d'intervention. Parmi les principales annonces attendues, l'achat de 2 nouveaux bombardiers d'eau. La proposition de loi écologiste pour limiter l'exposition de la population au cadmium, elle a été largement adoptée hier à l'Assemblée nationale. Le texte prévoit ainsi de réduire fortement les taux autorisés de ce métal lourd dans les engrais phosphatés, un produit qui s'accumule ensuite dans les sols et contamine les aliments. C'est un acquis que tous les Français ne prennent pas forcément. Les congés payés, selon une étude Verian réalisée pour la plateforme de location Airbnb, 20% des salariés ne posent pas leurs 5 semaines de congés payés. Déjà en juillet 2025, la ministre du Travail avait proposé de monétiser ces jours non pris. Les syndicats étaient vent debout. Pourtant, c'est pour le bien des salariés, selon le député LR des Alpes-Maritimes, Éric Pauget, à l'origine d'une nouvelle proposition de loi sur le sujet.
5: Les syndicats, ils sont souvent enfermés dans une posture dogmatique et idéologique. Ce que je propose, c'est de sacraliser ces congés payés, contrairement à ce que prétendent les syndicats. Puisque avec ce que je propose, c'est-à-dire la monétisation de certains jours de congés payés, on est sûr que ce droit, cet acquis social des congés payés, trouvera une répercussion. Moi, je pense sincèrement que dans notre économie, on a besoin de plus de liberté, plus de souffle, et qu'il faut laisser le choix aux acteurs économiques de ce qui va. C'est pas la loi de tout encadrer. Et ça, les syndicats devraient l'écouter et l'entendre.
2: Et le député Éric Pauget souhaite mettre à l'ordre du jour la monétisation des jours de congés payés lors du débat de la prochaine élection présidentielle sur la question du pouvoir d'achat. Une nouvelle manifestation contre Patrick Bruel. Plusieurs militantes féministes se sont rassemblées hier soir devant le théâtre parisien où le chanteur et acteur est à l'affiche. Elles dénoncent sa présence sur scène alors qu'il fait l'objet de 4 plaintes pour viol et une pour agression sexuelle. Et puis on termine en basket et des débuts difficiles pour les Spurs en finale NBA. San Antonio est battu 105 à 95 par New York dans le match 1. Une défaite à la maison qui va compliquer la tâche pour Victor Wembanyama et ses coéquipiers. Le match 2 se jouera dans la nuit de demain à samedi. Excellent début de journée à tous.
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0: C'est un petit peu frais hein, pour ce début juin, pour débuter ce jeudi. Un ciel très nuageux à couvert avec quelques pluies hein, dès votre matinée. Surtout pour la Corrèze et la Dordogne, pour la Haute-Vienne et la Charente, ces déverses seront un petit peu plus rares, circulant tout de même toute la journée. Ce matin, un mercure qui affiche de 13 à 15 degrés. Pour les maximales, nous sommes en dessous des 20 degrés. Cet après-midi, il y aura 17 à Limoges, Condat-sur-Vienne, Saint-Thierry-la-Perche, La Noaille, 16 à Saint-Junien, Oradour-sur-Glane, Vérac, Lubersac, 15 à Chastenon, Chabanais, 14 pour Rochechouart. Demain, vendredi, ça reste variable avec encore quelques passages nuageux, mais une amélioration progressive. Et surtout, ce week-end, ça sera du soleil et de belles valeurs douces et agréables.
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0: Yodelis, What's the Cure dans votre radio pour vous accompagner avant de retrouver également votre agenda Kaolin qui arrive. Gaëtan Roussel, Marjolaine passera nous voir également juste avant 8h20. 8h20, c'est le rendez-vous cinéma avec Julien Richard. Vous savez tout? Mais non, vous savez pas tout puisqu'à 8h30, Sébastien Péjou sera là pour l'actualité régionale. Et puis à 8h40, on vous parlera du CIDET 87 avec Alain Xeméry. Il a été réélu pour la 4e fois président du syndicat des déchets de la Haute-Vienne. Belle matinée, belle journée. Bienvenue.

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1: Avis d'atelier d'artistes et d'artisans, brocante et seconde main vous est proposé jusqu'au 21 juin du côté de Limoges, 64 rue Armand Barbès. Vous avez rendez-vous jusqu'au 21 juin au bâtiment 25. Et puis on vous rappelle également que la foire exposition de Limoges, ambiance Tahiti, c'est parti. Vous avez toutes les informations sur le site internet dédié. La commune du Palais-sur-Vienne donne rendez-vous pour une nouvelle édition de bière à la Sablière. C'est ce vendredi 5 juin. De 17h à minuit sur le site de la Sablière. Vous retrouverez des brasseurs locaux, food truck, animation et jeux. Vendredi, vous avez rendez-vous avec Folk Galerie à Rochoir. Venez chanter, jouer ou écouter. Vendredi 5 juin, 19h30, salle Jacques Brel, espace La Gare. Et puis vous avez rendez-vous à Bussière-Galland pour Village en Fête ce samedi 6 juin. À Bussière-Galland, c'est balade découverte du patrimoine bâti et naturel rural au départ du château de Geoffreny à 14h. Apéritif et repas champêtre à la ferme de Geoffreny. Réservation renseignements 06 87 26 48 34 organisé par l'association Omnibus. L'atelier de la parentalité vous donne rendez-vous ce samedi 6 juin de 10h à midi. C'est à la maison de l'enfance à Saint-Thierry-la-Perche sur le thème Ton corps t'appartient, trouver les mots pour le dire. Un atelier animé par le planning familial 87. Vous avez rendez-vous pour une soirée guinguette sur la commune de Pierre-Buffière ce samedi 6 juin dès 19h, place Adeline. Rendez-vous avec la ferme des petites mains à Saint-Auban chez Moutot ce samedi 6 juin, 10h, matinée à la ferme, nourrissage plus atelier laine. Venez faire la rencontre des petits nouveaux. Le camping Bel Air à la Lignac vous propose son ambiance guinguette conviviale et gourmande ce samedi à partir de 19h, plat plus dessert plus boisson au prix de 12€. L'association Mélissène vous présente Dans un en concert. C'est à la salle Athènes à Saint-Thierry-la-Perche ce samedi à 6 juin à 20h30. Un beat grenier aura d'Ours-en-Vert ce dimanche à 7 juin de 8h à 18h, place du Champ de Foire. Vous avez rendez-vous à Angoisse également pour un vide-grenier au profit de l'association à but caritatif Tous à Table ce dimanche. Rendez-vous également pour un vide-grenier au Chalard à 8 km de Saint-Thierry-la-Perche, vide-grenier village de 8h30 à 18h. Et puis Broc en Bazac vous propose sa 28e édition. Rendez-vous ce dimanche de 8h à 18h. Et puis à Coussac-Bonneval, le comité des fêtes vous propose une brocante vide-grenier ce dimanche 7 juin, rue François Quesnot, square Marcel Toumieux. Emplacement 2€, réservation 06 77 94 72 16. À très vite.
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Gaëtan Roussel, Marjolaine dans votre radio. La nouveauté Kaolin, c'est le nouveau Gomard. Ça s'appelle Désolé, ça ira, avant de retrouver Julien Libre, le jeu et votre cinéma.

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3: Le cinéma sur Kaolin, la radio, bienvenue dans « Et si on se faisait une toile ?» Tout de suite, voici les séances de ce jeudi 4 que vous retrouverez notamment du côté du Cinébourse de Saint-Junien. Deux séances au programme aujourd'hui, le film « L'abandon » ou encore « Autofiction ». Les deux vous seront proposés à 20h30 et « Autofiction » vous sera proposé en version originale sous-titrée. Moi, je vous propose aujourd'hui de revenir sur ce film « L'abandon ». Il s'agit d'un drame, un film de Vincent Caranque avec Antoine Reinhartz ou encore Emmanuel Berco. Tout le monde connaît le nom de Samuel Paty, mais peu de gens connaissent réellement son histoire. Ce film revient sur ses 11 derniers jours et l'engrenage qui a conduit à sa mort tragique.
4: J'ai jamais rêvé d'être un héros, mais que mes coups réveillent une vocation, ça oui, j'avoue que j'en ai rêvé.
5: Bonjour Monsieur Paty.
6: Aujourd'hui, on va faire une étude de cas. Liberté d'expression, liberté de la presse. Ça vous dit quelque chose?
7: C'est Charlie Hebdo?
6: Exactement.
8: Pas de blague aujourd'hui?
6: Bon, allez, une blague pour Drissou.
4: Il y a un problème?
9: Je viens de revoir la vidéo, les vues arrêtent pas d'augmenter.
10: Elle est mensongère, elle donne clairement le nom du collège de Monsieur Paty. Il faut la faire supprimer.
11: Faut pas prendre ça à la légère. Faudrait que vous rédigiez un rapport
12: et alerter le service de défense et de sécurité.
9: Ça s'est pas passé comme ça.
13: Bah, chérie, elle a menti.
14: On est complètement derrière vous.
15: Tous les jours, je reçois des coups de fil de menaces à la loge.
16: Vu le contexte, tu nous mets tous en danger.
17: Je peux quand même dire quelque chose, parce que visiblement, ça tourne à mon procès.
18: Je pense que ce serait bon de faire un bloc autour de lui.
19: S'ils ont un couteau, je fais quoi?
20: Bon, il n'y a aucune raison de paniquer.
4: Mais jamais j'aurais imaginé que mon nom entrerait dans les livres d'histoire.
3: Direction maintenant le cinéma Arévi de Saint-Thierry pour parler des films qui vous seront proposés aujourd'hui, jeudi 4 juin. Vous pourrez retrouver à partir de 20h30 le film Star Wars The Mandalorian and Grogu en version originale sous-titrée et le film L'Abandon qui lui vous sera proposé à 21h. Pour l'instant, moi je vous propose de revenir sur le dernier volet de Star Wars. La chute du maléfique empire galactique a précipité la dispersion des seigneurs de guerres impériaux à travers la galaxie. Pour protéger tout ce que pourquoi la rébellion s'est battue, la jeune Nouvelle République décide de faire appel au légendaire chasseur de primes mandalorien Din Djarin et son jeune apprenti Grogu.
21: Nous connaissons tous les légendes du chasseur de primes mandalorien et de l'enfant.
22: Je ne traque que des criminels de guerre impériaux. On va tous les éliminer les uns après les autres.
21: Il ne s'agit pas de vengeance, il s'agit de prévenir une guerre de plus.
22: Avant d'affronter un danger, vérifie ton armure.
21: Il faut protéger ce que la rébellion défend depuis toujours.
23: Bonne chance. Tu vas en avoir besoin.
22: Arrête.
24: Oh, horrible méchant bébé.
22: Attache-toi.
21: Il leur faut un professionnel.
22: Accroche-toi.
21: Que lui arriverait-il si vous n'étiez plus là pour le protéger?
22: Tout va bien? Je serai juste derrière toi. Allez, monte.
25: Mandalorian, tu vas souffrir. Ensuite, ce sera son tour.
23: Vous êtes des monstres.
22: Les anciens veillent sur les jeunes. Avant que les jeunes... n'aveillent sur les anciens. L'heure est venue.
23: Tu as peur. Tu devrais...
22: Bébé. Telle est la voie.
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1: 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Dermot Kennedy, Kiss Me arrive juste avant l'info de 8h30.

0: Dermot Kennedy, Kiss Me dans votre morning pour vous dire bonjour les amis, bienvenue, merci d'être là. En tout cas, nous sommes le jeudi 4 juin et nous saluons aujourd'hui pour leur fête nos amis, tout simplement, bonne fête à vous. Alors vous voyez, ça c'est du direct, quand on n'a pas les fiches, c'est un peu compliqué. C'est pas grave, nous sommes le jeudi 4 juin, il est tout pile 8h30, bienvenue Kaolin. Le journal régional et radio associatif, Sébastien Péjou.
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2: Bonjour à tous. Jeudi 4 juin 2026, le maire de Saint-Victor-en-Marche, Xavier Bidan, est le premier candidat à officialiser sa participation aux élections sénatoriales en Creuse. L'élu membre de l'UDR et soutenu par le Rassemblement national ambitionne de décrocher l'un des deux sièges de sénateur à pourvoir dans le département. Comme partout en France, ce scrutin se déroulera au suffrage universel indirect le 27 septembre prochain par l'intermédiaire des grands électeurs. Et en ce qui concerne les communes, tous les conseils municipaux doivent les désigner demain. Un grave accident de la circulation hier après-midi sur la route départementale 940 à Peyrade-le-Château, à la limite entre Haute-Vienne et Creuse. Une moto et une voiture sont entrées en collision sur cet axe reliant Guéret à Émoutiers. Le pilote du deux roues, âgé de 25 ans, a été grièvement blessé et il y porté vers le CHU de Limoges. Son pronostic vital était engagé au moment de sa prise en charge. Les deux occupants de la voiture sont sortis indemnes. Un départ d'incendie mardi soir au centre hospitalier Esquirol de Limoges. Le feu, qui aurait pris dans une panière de linge au sein de l'unité d'hébergement spécialisée, a été rapidement maîtrisé par l'équipe de sécurité de l'établissement. Plusieurs patients ont été évacués par précaution durant l'intervention, mais aucun blessé n'est à déplorer et la situation est rapidement revenue à la normale. L'avenir du site pharmaceutique Martin Dow de Meymac doit se jouer demain en Corrèze. Le tribunal de commerce de Brive doit rendre sa décision concernant le projet de reprise présenté par le laboratoire Arrow. Placé en redressement judiciaire depuis janvier, l'entreprise corrézienne emploie 75 salariés. Cette décision conditionnera donc l'avenir du site de Meymac. Lutter contre la sédentarité, c'est l'objectif des Olympiades des bords de Vienne qui auront lieu dimanche à Limoges. Selon l'Agence nationale de sécurité sanitaire, en 2022, 42% des 18-44 ans étaient concernés. Maxime Sodji, chirurgien bariatrique à la polyclinique de Limoges, est au micro Kaolin, la radio de Tiffany Guimard.
3: Tout le monde sait qu'il faut manger 5 fruits et légumes par jour, qu'il faut faire 10 000 pas par jour, mais beaucoup de gens ignorent que la chaise tue plus que le tabac. Et on est sédentaire quand on est assis plus de 7 heures par jour. C'est pas parce qu'on fait du sport le week-end qu'on lutte contre la sédentarité. Le sport ne compense pas les méfaits de la sédentarité. Malheureusement, ça touche aussi nos enfants aujourd'hui. D'ailleurs, on mesure la sédentarité des enfants par le temps passé devant les écrans. On a dépassé malheureusement le chiffre de 5 heures devant les écrans l'année passée.
2: Rendez-vous à la base nautique municipale de Limoges. Une quarantaine d'associations animeront cette rencontre et présenteront leur action. Quatre grandes thématiques sont mises à l'honneur cette année: la maladie de Parkinson, les enfants malentendants, l'autisme et les aidants. Le château corrézien de Castelnovel à Varès a été remis en vente pour un montant d'1,8 million d'euros. Cette mise sur le marché intervient quelques semaines après la liquidation judiciaire de l'hôtel-restaurant et en pleine enquête visant son ancien gérant, ancienne demeure liée à l'écrivaine Colette. Le domaine comprend près de 3000 m² habitables, 26 chambres et un parc de plus de 16 hectares. Et puis bonne nouvelle pour la Espanazol, le club auviennois a obtenu le feu vert de la Direction nationale du contrôle de gestion pour évoluer une quatrième saison consécutive au niveau national. Malgré l'un des budgets les plus modestes de sa division, la Espanazol a une nouvelle fois convaincu le gendarme financier du football français avec une seule contrainte, un encadrement de sa masse salariale. La saison prochaine, le club intégrera la future N2 amateur issue de la réforme des championnats nationaux. Panazol restera ainsi le seul représentant limousin à ce niveau de compétition. C'est la fin de cette édition, merci de l'avoir suivi.
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0: C'est un petit peu frais hein, pour ce début juin, pour débuter ce jeudi. Un ciel très nuageux à couvert avec quelques pluies hein, dès votre matinée, surtout pour la Corrèze et la Dordogne. Pour la Haute-Vienne et la Charente, ces déverses se feront un petit peu plus rares, circulant tout de même toute la journée. Ce matin, un mercure qui affiche de 13 à 15 degrés. Pour les maximales, nous sommes en dessous des 20 degrés. Cet après-midi, il y aura 17 à Limoges, Condat-sur-Vienne, Saint-Thierry-la-Perche, Lannoy, 16 à Saint-Junien, Oradour-sur-Glane, Vérac, Lubersac, 15 à Chastenon, Chabanais, 14 pour Rochechouart. Demain, vendredi, ça reste variable avec encore quelques passages nuageux, mais une amélioration progressive. Et surtout, ce week-end, ça sera du soleil et de belles valeurs douces et agréables.
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0: John Maman, ça passe dans le morning. Gobain Serre passera nous voir. Pierre Garnier également, juste avant la revue de presse. Pour l'heure, c'est le reportage Kaolin. On va vous parler du CIDED, réélu pour un quatrième mandat à la présidence, Alain-Xavier Méry, est au micro de Yasmine Kichou pour parler de ce qui va se passer et puis surtout des dossiers qui attendent ce syndicat des déchets de Haute-Vienne.
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3: Le CIDED 87 repart pour un nouveau mandat sous la présidence d'Alain Osmery. À la tête du syndicat départemental chargé de la gestion des déchets depuis 2015, il a été réélu le 22 mai dernier pour un quatrième mandat avec 30 voix sur 34. Une réélection qui s'inscrit dans un contexte de grands défis pour la Haute-Vienne. Harmonisation de la collecte des déchets, rénovation des déchetteries, modernisation du tri et surtout remplacement de l'incinérateur actuel par une nouvelle unité de valorisation énergétique estimée à 150 millions d'euros. Autant de projets qui pourraient avoir des conséquences concrètes pour les habitants et les collectivités dans les années à venir. Alain Osmery est notre invité. Alain Osmery, bonjour.
4: Oui, bonjour.
3: Alors, vous venez donc d'être réélu pour un quatrième mandat à la tête du CIDED. Quels seront, selon vous, les trois grands dossiers prioritaires de ces deux prochaines années?
4: Un des dossiers prioritaires, c'est la rénovation de la centrale énergie déchets, c'est-à-dire l'incinérateur qui se situe sur Limoges. Donc là, on est dans le cadre d'une entente avec Evolis 23, c'est-à-dire le syndicat creusois et Limoges Métropole pour la rénovation de cette unité. Donc le défi, c'est que 1er janvier 2030, il soit opérationnel. Ensuite, dans les priorités, ça va être le réseau de déchetterie départementale. Il va falloir repenser sur le maillage des déchetteries. Il y a des endroits où il n'y a pas de déchetterie, il est nécessaire de créer des nouvelles déchetteries. Sur d'autres, de revoir si effectivement c'est judicieux de maintenir des déchetteries dans certaines communes. Le troisième défi, c'est de mettre en place une collecte et un traitement porté par le CIDED au niveau départemental pour l'ensemble des communautés de communes du département hors Limoges Métropole. Le CIDED gère le traitement, mais pas la collecte. Ce sont les collectivités qui gèrent leur collecte. Ils ont leur propre tarification, leur propre mode de collecte avec des différences, etc. Donc l'enjeu sur les prochaines années, c'est d'harmoniser cette collecte au niveau départemental, que tout le monde ait le même service et que tout le monde ait le même prix sur le département pour la collecte et le traitement des ordures ménagères.
3: Et justement, à propos de ça, donc vous venez de le dire, vous souhaitez harmoniser la collecte des déchets sur donc l'ensemble du territoire. Aujourd'hui, certaines collectivités fonctionnent en porte-à-porte et d'autres avec des points d'apport volontaires. Est-ce que ça signifie que le modèle actuel pourrait évoluer et si oui, dans quelle direction?
4: Je ne peux pas vous dire vers quoi on se dirigera. Je n'en sais rien. Hein. Ça sera une décision des élus du CIDED. Quel est le mode de collecte qu'ils veulent mettre en place, puisqu'il y a le mode mixte aussi, c'est-à-dire du porte-à-porte pour peut-être des emballages ou des ordures ménagères et des colonnes pour les emballages ou les ordures ménagères. Et voilà, il y a un choix qui va être effectué sur quel mode de collecte on veut sur notre territoire. Ça, c'est le choix qui sera fait par les élus, d'une part, et d'autre part, ça se fera progressivement. Donc, tout ça, ça va être à étudier au fur et à mesure du temps, avec une deadline, allez, je vais dire, j'espère, sur 7-8 ans, où qu'on ait effectivement réglé ce problème d'harmonisation de collecte sur le département. Quoi.
3: Alors là, on vient de parler donc du calendrier, mais en termes de chiffres, est-ce que vous pouvez m'en donner? La Haute-Vienne valorise aujourd'hui un peu moins d'un déchet sur deux, alors que les objectifs nationaux sont un peu plus élevés. Comment le CIDED compte améliorer les performances de tri et de recyclage dans les années à venir?
4: L'amélioration, ça c'est mon point de vue, ne se fera que par la mise en place d'une tarification incitative harmonisée sur l'ensemble du département, c'est-à-dire sur le territoire du CIDED. Moi je ne parle pas de Limoges Métropole. Mm-hmm. Si on veut arriver à une performance optimale, il faut que

0: dans les déchets ménagers, allez, je veux dire 65% n'ont pas lieu d'y être. Quand on met dans les ordures ménagères, ça va à l'incinérateur, c'est brûlé. Donc après, ça ne peut pas être recyclé. Donc voilà, il y a des économies à faire sur le plan environnemental, sur le plan sociétal et puis sur le plan économique.
1: Les habitants doivent-ils s'attendre à une hausse du coût de la gestion des déchets dans les prochaines années, selon vous ?
0: Ça, c'est inévitable. Il y a une hausse qui est programmée puisque, je rappelle qu'il y a une taxe générale sur les activités polluantes qui s'appelle TGAP. C'est le syndicat qui perçoit cette taxe et qui le reverse à l'État. Donc, il va y avoir des augmentations de l'État par rapport à ces taxes-là. Forcément, la nouvelle centrale énergie déchets, l'UVE, va faire que, effectivement, on va payer un peu plus parce que c'est un outil indispensable. Sans ça, on est obligé d'exporter nos déchets sur d'autres départements. À 150 millions d'euros, forcément, il y aura des impacts sur les prix à la tonne.
1: Merci Alain Osmery. Pour Kaolin, Yasmine Kichou.

0: Avec le micro, ça passe mieux. Le reportage Kaolin que vous retrouvez sur kaolin-laradio.com. Gauvin Serre, Pierre Garnier, L'Horizon, avant la revue de presse, 8h50. Bienvenue.
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0: Dans vos journaux pour ce jeudi 4 juin, votre actualité en format papier sur Kaolin. Commençons avec cette une de Sud-Ouest qui vous parle de ce fait divers et qui fait l'actualité un petit peu partout. La disparition de Liana, le suspect était déjà dans le viseur. Le suspect de l'enlèvement de cette jeune a été cité dans plusieurs affaires impliquant des mineurs depuis 2017, tandis que les recherches se poursuivent. L'indignation monte en page 2 et 3 du quotidien régional. Et puis parlons de ces plantes anti-moustiques qui font un carton dans les rayons. C'est dans les pages d'Ordogne que vous pouvez retrouver tout cela. La Charente Libre ce matin vous parle de la transhumance qui benaise des chèvres. À Saint-Fraigne, Annalise incarne une nouvelle génération d'éleveurs engagés refusant les codes de l'élevage intensif. Elle emmène chaque jour ses chèvres pâturées au cœur des marais, une pratique authentique qu'elle a fait découvrir au public à lire. Et puis à lire également dans le Populaire du Centre, c'est votre dossier du jour. Quand l'eau courante produit du courant à Limoges Métropole qui installe une unité de production hydroélectrique sur une conduite d'alimentation en eau brute qui alimente ensuite les habitants en eau courante, un projet rare en France à découvrir et décortiquer en page 3 et 4 du quotidien au Viennois. Et puis parlons d'illettrisme ce matin dans vos pages fait du jour de la Charente Libre avec le département qui cherche les raisons de sa dernière place. 16% de la population souffre d'illettrisme et le plus mauvais score en France métropolitaine. Et puis nous l'apprenons ce matin dans la page économie du Populaire du Centre, le projet de Sayas sur Vienne retardé de 3 ans, l'usine de carburant de synthèse pour l'aviation qui pourrait sortir de terre à Sayas-sur-Vienne et Étagnac est toujours d'actualité, mais le problème de renforcement du réseau électrique risque de retarder le projet. Plus de détails dans le journal au Viennois. Et puis on parle d'un pas de plus vers l'inclusion scolaire. C'est dans les pages Saint-Junien du Populaire du Centre où les élus du conseil municipal de Saint-Junien se sont réunis mardi soir. Ils ont notamment décidé de rendre gratuits les repas des accompagnants d'élèves en situation de handicap qui interviennent dans les écoles. Et puis parlons également des travaux à la maison des Charmilles à Saint-Thierry-la-Perche. On parle de Madeleine et Chocolat, duo gagnant. Présentation dernièrement lors de l'Assemblée Générale du Salon de la Madeleine et du Chocolat par l'association Cœur de Madeleine et Chocolat, organisatrice de ce salon, qui a présenté le programme provisoire de son salon qui sera la 9e édition. À la découverte des richesses du territoire avec la réserve naturelle, le programme décortiqué de la réserve naturelle de l'astronome de Rochoir Chassenon du mois de juin. On parle du château de Rochebrune qui défie le temps et reste ouvert dans les pages locales Charente-Limousine de la Charente Libre à Étagnac. Le château de la famille de Richemont souffre et s'offre une cure de jouvence avec des travaux de réfection du faîtage du toit. Et puis on parle de cette 19e édition de la fête du sport qui sera une nouvelle fois solidaire à Bertaillac, Périgord Vert, Carnet Noir où Frédéric Méhanard de la Ligue contre le cancer s'est éteint à Thiviers ce lundi 1er juin. Et puis dans la page Grand Périgueux de Sud-Ouest, présentation des animations et du plan de circulation dévoilé pour le passage du Tour de France à Périgueux, à Lyon.
1: La revue de presse revient bien entendu tout à l'heure.
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1: Un duo, Joseph Kamel, Davy Parker arrive dans votre radio. Et puis bien sûr, juste avant 9h, le meilleur de notre programmation musicale sera là également.
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Dizzy Parker avec Joseph Kamel dans votre radio. Oria, soirée mondaine, arrive juste avant 8h, 9h tout pile. Bon début de journée à tous.

0: Oria, soirée mondaine. Dans votre radio, bienvenue. Si vous nous rejoignez dès maintenant, très heureux de vous accompagner pour votre Morning Kaolin. La dernière heure arrive avec le meilleur de notre programmation musicale et puis également vos rendez-vous à ne pas manquer. L'agenda arrivera juste avant 10h, l'agenda culturel avec Lucie Alix également passera nous voir. Et puis à 9h30, le rappel des titres, l'info, le flash Kaolin dans votre radio. Jeudi 4 juin, bienvenue sur Kaolin. Il reste une heure à passer ensemble. Il est 9h, Clémence Lobary d'Info. Bonjour dans votre radio. Bienvenue Clémence, bonjour.
1: Bonjour à tous. Le Hezbollah vise l'armée israélienne juste après l'annonce d'un accord. Les Israéliens et les Libanais ont annoncé s'être accordés sur la mise en œuvre d'un cessez-le-feu, un accord qui reste conditionné à l'arrêt complet des tirs du Hezbollah, le groupe pro-Iran qui dit ce matin avoir visé l'armée israélienne dans le sud du pays. Israël, de son côté, frappe de nouveau la bande de Gaza. Au moins 8 personnes ont été tués ce matin dans des bombardements sur la ville palestinienne. On rappelle qu'un cessez-le-feu est entré en vigueur en octobre 2025. Dans le reste de l'actualité, plusieurs candidats à la présidentielle de 2027 attendus à Bourg-en-Bresse aujourd'hui. Ils participent au congrès des jeunes agriculteurs. Sont notamment attendus sur place Gabriel Attal, Marine Tondelier ou encore Bruno Retailleau. La vaisselle jetable dans le viseur des députés. Une proposition de loi est examinée à partir d'aujourd'hui à l'Assemblée nationale. Le texte vise à interdire la vaisselle en plastique dans les cantines et établissements qui accueillent des enfants. À l'heure actuelle, le plastique n'est interdit que pour les contenants dans les cantines crèches maternité, c'est-à-dire les bacs ou les barquettes dans lesquelles sont préparés ou réchauffés les plats. Emmanuel Macron est au Monténégro aujourd'hui. C'est la première visite d'un président français dans ce pays. Une visite qui intervient avant un sommet entre l'Union européenne et les Balkans occidentaux. Au programme notamment pour le chef de l'État, la signature d'accords dans le développement des infrastructures de transport et l'énergie. Il y a toujours plus de millionnaires dans le monde. C'est ce que révèle une étude publiée aujourd'hui par Capgemini. Le nombre de personnes fortunées a ainsi progressé de près de 8% l'an dernier. Leur patrimoine a également augmenté, une hausse de près de 9%. C'est la plus forte augmentation annuelle observée depuis l'année 2018. Et puis on termine avec un mot de sport, du basket et des débuts difficiles pour les Spurs en finale de NBA. San Antonio est battu 105-95 par New York dans le match 1. Une défaite à la maison qui va compliquer la tâche pour Victor Wembanyama et ses coéquipiers. Le match 2, eh bien, c'est dans la nuit de demain à samedi et ce sera toujours à San Antonio. Excellente matinée à tous.
0: Merci beaucoup Clémence. Prochain point d'info, ça sera tout à l'heure à 9h30. Claudio Capeo, un homme debout, Maroon 5, Underground arrive dans votre radio.
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0: C'est un petit peu frais hein, pour ce début juin, pour débuter ce jeudi. Un ciel très nuageux à couvert avec quelques pluies hein, dès votre matinée, surtout pour la Corrèze et la Dordogne. Pour la Haute-Vienne et la Charente, ces déverses se feront un petit peu plus rares, circulant tout de même toute la journée. Ce matin, un mercure qui affiche de 13 à 15 degrés. Pour les maximales, nous sommes en dessous des 20 degrés. Cet après-midi, il y aura 17 à Limoges, Condat-sur-Vienne, Saint-Thierry-la-Perche, La Noaille, 16 à Saint-Junien, Oradour-sur-Glane, Vérac, Lubersac, 15 à Chastenon, Chabanais, 14 pour Rochechouart. Demain, vendredi, ça reste variable avec encore quelques passages nuageux, mais une amélioration progressive et surtout ce week-end, ça sera du soleil et de belles valeurs douces et agréables.
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14: Bonjour à tous. Vos idées sorties de ce jeudi 4 juin 2026. Premier rendez-vous du jour, ce soir à 18h30 à la ferme Anne et Carotte à Champagnac-la-Rivière. Vous pourrez assister au concert de Ben Herbert Larue. Sur scène, il propose un spectacle chanté et déclamé entre urgence de rire, besoin de créer du lien et souffle de révolte. Seconde proposition du jour, la Maison des Arts et de la Danse de Limoges vous attend pour le bal magnétique. Dès 20h, vous découvrirez le spectacle créé par Massimo Fusco en janvier dernier. Il développe autour une écriture chorégraphique contemporaine sur une composition utilisant le chant et la musique électronique. Son œuvre porte ainsi un regard actuel sur les danses de couple qui ont marqué son enfance. Les autres rendez-vous ont lieu demain. Le festival Au bout du compte s'invite à la bibliothèque de Champnethéry à 14h. Isabelle Solaire vous propose un spectacle intitulé « Dans mon jardin, il y a ». Vous découvrez tour à tour un bassin tout rond où les oiseaux viennent boire, des papillons, les plantations de l'artiste, les fleurs qui y poussent ainsi qu'une ruche et une chenille qui se tortillent. Elle vous entraîne dans son monde d'histoires, de comptines et de chansons. L'autre rendez-vous de demain est à 18h30 à la Libraria Occitana de Limoges pour un apéro libre intitulé « Le off de lire à Limoges ». La librairie et les éditions On verra bien vous présente deux nouveautés que vous ne trouverez pas au salon ce week-end. Le premier, c'est Les Troubadours Périgourdins, écrit par Gérard Gonfroy et paru chez La Geste. Après Les Troubadours Limousins, il poursuit son anthologie de la poésie occitane médiévale en Nouvelle-Aquitaine. Le second livre s'intéresse à André Martel, un Toulonnais du XXe siècle, auteur de sa propre langue poétique. Œuvre Paraloïdre rassemble les 7 livres écrits par l'auteur dans une réédition parue en février 2025. Yann Fastier, des éditions On verra bien, vous propose une plongée dans cet univers.
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2: Yasmine Kichou.
3: Nouveau rebondissement à la Chambre d'agriculture de la Haute-Vienne. Son président Bertrand Vanteau a annoncé lundi dernier qu'il ne souhaitait plus assurer ses fonctions et qu'il laissait à l'État la gestion de l'établissement et de ses 80 salariés. À l'origine de cette décision, un désaccord sur l'organisation comptable et la place de la Chambre régionale de Nouvelle-Aquitaine. Dans un communiqué publié hier, la Chambre régionale dénonce une démarche qu'elle juge excessive et défend la mutualisation des moyens. De son côté, la préfecture rappelle que cette réorganisation s'inscrit dans le cadre de la réglementation nationale. Un départ d'incendie s'est produit mardi soir vers 21h dans une unité d'hébergement spécialisée du centre hospitalier Esquirol à Limoges. Le feu qui aurait pris dans une panière de linge a été rapidement maîtrisé par l'équipe de sécurité incendie de l'établissement. Les sapeurs-pompiers sont intervenus pour effectuer des vérifications. Aucun blessé n'est à déplorer. Une importante opération de police a été menée à Panazol en début de semaine dans le cadre d'une enquête sur un présumé trafic de stupéfiants. Plusieurs dizaines de kilos de cannabis ainsi que de la cocaïne et des armes de poing ont été saisies lors de perquisitions. Selon nos confrères du Populaire du Centre, deux agents contractuels des services techniques de la commune ont aussi été interpellés et entendus par les enquêteurs. L'affaire est suivie par la division de la criminalité organisée et spécialisée. Le salon Lire à Limoges ouvre demain pour 3 jours de rencontres autour du livre. Près de 200 auteurs régionaux et nationaux sont attendus. Cette édition marque un changement important avec l'installation du cœur de la manifestation au Manège, un ancien bâtiment militaire habituellement fermé au public. Dédicaces, échanges, prix littéraires et animations pour les scolaires rythmeront l'événement. À Confolens, l'association des visiteurs de malades en établissement hospitalier ira à la rencontre du public ce samedi 6 juin. Un stand d'information sera installé sur le marché afin de présenter les actions menées auprès des personnes hospitalisées ou résidant en établissement de soins. L'objectif est également de sensibiliser les habitants à l'importance de l'accompagnement des patients et de susciter de nouvelles vocations parmi les bénévoles du territoire. La fête du handball débute aujourd'hui à Villasport, à Saint-Thierry-la-Perche. Organisée par le comité Handball 87 et Hand Sud 87, l'événement se poursuit jusqu'à dimanche avec de nombreuses animations pour tous les âges. Samedi, les plus jeunes pourront découvrir le baby hand avant un tournoi réservé aux moins de 11 ans. Et en soirée, c'est un tournoi de hand fluo ouvert à tous dès 13 ans qui sera proposé. Enfin dimanche, les enfants de 7 à 9 ans participeront à des rencontres sur grand terrain lors de 2 sessions à 11h et 13h30. Bon jeudi à toutes et tous.
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5: C'est un petit peu frais hein, pour ce début juin, pour débuter ce jeudi. Un ciel très nuageux à couvert avec quelques pluies hein, dès votre matinée. Surtout pour la Corrèze et la Dordogne, pour la Haute-Vienne et la Charente, ces déverses se feront un petit peu plus rares, circulant tout de même toute la journée. Ce matin, un mercure qui affiche de 13 à 15 degrés. Pour les maximales, nous sommes en dessous des 20 degrés. Cet après-midi, il y aura 17 à Limoges, Condat-sur-Vienne, Saint-Thierry-la-Perche, Lannoy, 16 à Saint-Julien, Oradour-sur-Glane, Vérac, Lubersac, 15 à Chastenon, Chabanais, 14 pour Rochechouart. Demain, vendredi, ça reste variable avec encore quelques passages nuageux, mais une amélioration progressive et surtout ce week-end, ça sera du soleil et de belles valeurs douces et agréables.
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7: Fête des livres attend les petits et grands lecteurs à Saint-Julien samedi 30 mai. Auteurs, illustrateurs, éditeurs et libraires sont réunis à la salle des congrès. Au programme, dédicaces, rencontres, ateliers, balades comptées et café des parents notamment. On fait le point avec Gérard Halimi, le président du salon.
8: Alors l'envie particulière, oui, on a essayé, c'était de remotiver les lecteurs en disant, voilà, vous, la lecture c'est compliqué, mais si on fait du sport, on peut mélanger le sport et la lecture, l'activité intellectuelle et physique. Donc c'est pour ça qu'on a appelé notre festival Muscle Téléron. Voilà, c'était un clin d'œil un petit peu pour sortir le niveau de la lecture simplement du niveau cérébral. Voilà. Donc on a essayé, ça a été compliqué, mais on essaye. Voilà.
7: Au fil des années, c'est devenu un rendez-vous presque incontournable, disons incontournable même à Saint-Julien. Qu'est-ce qui fait la différence cette année par rapport aux précédentes éditions ?
8: Alors il n'y a pas de différence. Nous on est dans une continuité. C'est ça qui est important. On a créé ce festival, donc maintenant ça fait 13 ans pratiquement, les objectifs prioritaires, c'est donner envie aux jeunes, les jeunes donc de 0 ans, de 1 mois à 18, 20 ans, etc., leur donner envie de retrouver le plaisir de la lecture. Voilà. Et deuxième objectif important, c'est aussi donner envie aux jeunes en situation de difficulté, soit de handicap ou social, de retrouver le plaisir de lire et leur donner tous les moyens pour accéder au livre. C'était ces deux objectifs principaux. Et après, en fonction des années, et bon, on va varier simplement les approches, les auteurs, mais c'est deux grands axes. Et pour atteindre ces deux objectifs, on a plusieurs fenêtres. La principale et qui n'est pas visible, nous, cette année, par exemple, nous avons accueilli, ça a commencé aujourd'hui d'ailleurs, nous accueillons cette année 28 auteurs qui vont aller dans des rencontres scolaires. La rencontre scolaire, ce n'est pas une visite d'un auteur dans une classe, c'est une préparation pédagogique depuis plusieurs semaines entre l'enseignant, ses élèves et l'auteur, où les enseignants doivent effectivement préparer cette rencontre en ayant lu une partie de l'œuvre de l'auteur. Et ça permet aux enfants, effectivement, de rentrer dans le livre et de rencontrer l'auteur. Alors, pour information, l'enquête du CNL, hein, une enquête nationale est sortie il y a quelques semaines, ça a fait grand bruit. Il faut savoir que parmi les jeunes de 10 à 18 ans, il y a plus de la moitié, hein, je répète, plus de la moitié des jeunes qui pensent que tous les auteurs sont des auteurs morts. L'auteur vivant n'existe pas. C'est quand même, c'est-à-dire qu'ils identifient l'auteur à Voltaire, à Rousseau, etc., à Boris Vian, mais que des auteurs actuellement qui publient, pour eux, ça n'existe pas. Il n'y a pas d'auteur vivant. Donc nous, en mettant en place ces actions, on va favoriser la rencontre entre l'enfant, le livre et l'auteur. Et ça donne une dynamique très importante, une envie de rentrer dans le livre. Donc ça, c'est un objectif fondamental pour nous, et ce n'est pas visible par tout le monde. Donc depuis ce matin jusqu'à vendredi, nous aurons donc 28 auteurs dans les classes. Alors les classes, c'est les classes de la POL, hein. Ça va donc des crèches jusqu'au lycée, et en allant jusqu'à Verneuil, jusqu'à Limoges. Donc on aura à peu près d'organiser 130-140 rencontres, ça si vous imaginez, 130-140 rencontres dans les classes. Ce sont des centaines, des milliers d'élèves qui vont pouvoir entrer dans l'acte de lire, dans la lecture plaisir. Voilà, ça c'est un acte prioritaire pour nous, il n'est pas visible. C'est l'acte essentiel. Ensuite, on a un deuxième acte, bah, c'est montrer aux jeunes bah, que la culture, c'est aussi un acte important pour entrer dans le plaisir de la lecture. On invite vendredi les classes à venir sur le site du Châtelard à rencontrer donc, des auteurs, des illustrateurs, plein d'ateliers où les jeunes vont pouvoir être en activité. Vendredi, on a 32 ateliers autour du livre, autour de la lecture, autour de la littérature, 32 ateliers qui vont accueillir plusieurs centaines d'élèves pour pouvoir leur permettre de faire cette rencontre. Voilà. Et en même temps, nous avons d'autres actions. Nous avons eu hier avec les lycées un cabaret littéraire absolument magnifique avec un auteur américain, Eddie Harris. C'est un auteur américain qui raconte son histoire d'enfant et de jeune adulte quand on est noir américain et qu'on vit aux États-Unis, la difficulté de vivre. Et avec le groupe de musique Nebraska, ils en ont fait un cabaret musical où Eddie Harris a raconté son parcours de vie. Et en même temps, c'était entrecoupé de chansons par le groupe Nebraska qui chante des chansons donc de Bruce Springsteen. Et Bruce Springsteen, c'est comme Eddie Harris, ce sont des sociologues de l'Amérique. Et il faut savoir qu'actuellement, Bruce Springsteen est menacé de mort aux États-Unis parce que c'est un grand critique actuellement du président Trump. Voilà, c'est plusieurs actes. Et puis le dernier acte, et lui effectivement est plus visible, bah, c'est la journée de samedi, c'est la journée des portes ouvertes, le salon du livre ouvert à tous, où là on va accueillir non pas 28, mais 35 auteurs qui sont présents pour rencontrer leur jeune public, leurs parents, les professionnels, pour faire des rencontres avec les jeunes et dédicacer leur ouvrage. Donc ça, c'est à partir de samedi 30 mai, de 10h jusqu'à 18h, donc 30 auteurs. Il y aura aussi ce jour-là 25 ateliers proposés aux enfants. Tout ça est gratuit, hein, en libre accès, sans inscription. On vient, on s'installe dans un atelier et puis on va écouter des contes, on va écouter du kamishibai, on va jouer avec la roulotte, on va apprendre à dessiner avec l'école du crayon de bois. Voilà, plein d'acteurs locaux qui vont nous permettre d'animer cette fête. Et cette année, on a des nouveaux partenaires sur le festival. On a donc le centre d'Oradour-sur-Gal, le centre de la mémoire qui va pour la première fois tenir un stand et animer des ateliers autour de la mémoire d'Oradour. Nous avons aussi la Maison de l'Europe qui prépare des jeux autour de la découverte de l'Europe, qu'est-ce que l'Europe. Et aussi une première, nous aurons donc le BFM.
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0: Bonjour, bonjour à tous. 14 juments âgés de 4 ans et au-dessus, rendez-vous dans le prix des femmes jockeys à l'occasion du Quintet Plus de ce jeudi 3 juin 2026. Disputé sur les 2600 mètres de la moyenne piste à l'hippodrome de Paris-Longchamp, le départ sera donné vers 20h15. En tête de notre sélection, le 7, The Shadow, toujours présenté à bon escient et toujours bien placé sur l'échelle des valeurs, elle peut l'emporter. Suivi du 13, Dark Cell, sur sa distance de prédilection. Le 2, Omicro, ne devrait plus tarder à refaire parler d'elle dans un quintet. Le 11, Elusive Bellardo, doit être racheté en confiance. Et enfin, le 8, Jouvi, confié à Coralie Paco pour l'occasion. Elle complétera notre sélection. Une sélection que vous pouvez retrouver sur ma chaîne YouTube Tom Kazak, les pronostics hippiques avec mes dernières minutes. Donc notre choix aujourd'hui, premier le 16, The Shadow. Second le 13, Dark Cell. Troisième le 2, Omicron. Quatrième le 11, Elusive Bellardo. Cinquième le 8, Jouri. Le second choix le 5, le 4 et le 12. Et à vous la fortune!

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1: Avis d'atelier, d'artistes et d'artisans, brocante et seconde main vous est proposé jusqu'au 21 juin du côté de Limoges, 64 rue Armand Barbès. Vous avez rendez-vous jusqu'au 21 juin au bâtiment 25. Et puis on vous rappelle également que la foire exposition de Limoges, ambiance Tahiti, c'est parti. Vous avez toutes les informations sur le site internet dédié. La commune du Palais-sur-Vienne donne rendez-vous pour une nouvelle édition de bière à la Sablière. C'est ce vendredi 5 juin. De 17h à minuit sur le site de la Sablière. Vous retrouverez des brasseurs locaux, food truck, animation et jeux. Vendredi, vous avez rendez-vous avec Folk Galerie à Rochoir. Venez chanter, jouer ou écouter. Vendredi 5 juin, 19h30, salle Jacques Brel, espace La Gare. Et puis vous avez rendez-vous à Bussière-Galland pour Village en Fête ce samedi 6 juin. À Bussière-Galland, c'est balade découverte du patrimoine bâti et naturel rural au départ du château de Geoffreny à 14h. Apéritif et repas champêtre à la ferme de Geoffreny. Réservation renseignement 06 87 26 48 34 organisé par l'association Omnibus. L'atelier de la parentalité vous donne rendez-vous ce samedi 6 juin de 10h à midi. C'est à la maison de l'enfance à Saint-Thierry-la-Perche sur le thème Ton corps t'appartient, trouver les mots pour le dire. Un atelier animé par le planning familial 87. Vous avez rendez-vous pour une soirée guinguette sur la commune de Pierre-Buffière ce samedi 6 juin dès 19h, place Adeline. Rendez-vous avec la ferme des petites mains à Saint-Auban chez Moutos. Ce samedi 6 juin, 10h, matinée à la ferme, nourrissage plus atelier. Laine, venez faire la rencontre des petits nouveaux. Le camping Bel Air à la Lignac vous propose son ambiance guinguette conviviale et gourmande. Ce samedi à partir de 19h, plat plus dessert plus boisson au prix de 12€. L'association Mélissène vous présente dans un en concert. C'est à la salle Athènes à Saint-Thierry-la-Perche ce samedi à 6 juin à 20h30. Un beat grenier aura d'Ours-en-Vert ce dimanche à 7 juin de 8h à 18h, place du Champ de Foire. Vous avez rendez-vous à Angoisse également pour un vide-grenier au profit de l'association à but caritatif Tous à Table ce dimanche. Rendez-vous également pour un vide-grenier au Chalard à 8 km de Saint-Thierry-la-Perche, vide-grenier village de 8h30 à 18h. Et puis Broc en Bazac vous propose sa 28e édition. Rendez-vous ce dimanche de 8h à 18h. Et puis à Coussac-Bonneval, le comité des fêtes vous propose une brocante vide-grenier ce dimanche 7 juin, rue François Quesnot, square Marcel Toutmieux. Emplacement 2€, réservation 06 77 94 72 16. À très vite.
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1: Bonjour à tous. Les bombardements continuent sur le Liban. Des drones israéliens ont frappé ce matin 3 localités du sud du pays. Il y aurait des victimes, selon l'Agence nationale d'information. Pourtant, cette nuit, les Israéliens et les Libanais ont annoncé s'être accordés sur la mise en œuvre d'un cessez-le-feu. Les représentants des deux pays ont publié une déclaration hier à l'issue de 2 jours de pourparlers à Washington. Un accord qui reste conditionné à l'arrêt complet des tirs du Hezbollah. Des renforts pour tenter de retrouver Liana. La jeune collégienne de 11 ans a disparu depuis presque une semaine dans le Gers. Et aujourd'hui, les gendarmes font appel à des cavaliers d'un centre équestre pour des recherches ciblant des zones boisées. En parallèle, la procureure de la République d'Auch a donné quelques détails supplémentaires hier sur le profil du suspect. L'homme de 41 ans était déjà visé par 3 procédures, dont une plainte pour viol sur mineur, classée sans suite en 2024. Le gouvernement lance une campagne de lutte contre les feux de forêt pour l'été 2026. Plusieurs ministres sont attendus aujourd'hui dans le Gard à cette occasion. Ils doivent présenter un renforcement significatif des moyens de prévention et d'intervention. Parmi les principales annonces attendues, l'achat de 2 nouveaux bombardiers d'eau. Les populations les plus modestes ont des risques nettement supérieurs de développer des cancers de mauvais pronostic. C'est le résultat d'une étude du service statistique des ministères sociaux, la DRES. Des inégalités qui s'expliquent notamment par une exposition accrue à certains facteurs de risque ainsi que par des diagnostics plus tardifs. On rappelle que le cancer est la première cause de mortalité en France. C'est le tout dernier jour pour remplir votre déclaration d'impôt. La campagne de déclaration de revenus 2026 touche à sa fin. Pour les contribuables de la dernière zone, dont l'Île-de-France, vous avez jusqu'à 23h59. Et puis à Roland-Garros, place aux demi-finales femmes. D'abord l'Ukrainienne Marta Kostyuk affronte la Russe Mira Andreeva dans la première affiche prévue à 15h. Et un peu plus tard, la Polonaise Maya Walinska poursuit son incroyable aventure. On rappelle qu'elle est issue des qualifications et défie la Russe Diana Schneider, tombeuse hier de la numéro 1 mondiale Arina Sabalenka. Excellente matinée à tous.
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4: C'est un petit peu frais hein, pour ce début juin, pour débuter ce jeudi. Un ciel très nuageux à couvert avec quelques pluies hein, dès votre matinée. Surtout pour la Corrèze et la Dordogne, pour la Haute-Vienne et la Charente, ces déverses se feront un petit peu plus rares, circulant tout de même toute la journée. Ce matin, un mercure qui affiche de 13 à 15 degrés. Pour les maximales, nous sommes en dessous des 20 degrés. Cet après-midi, il y aura 17 à Limoges, Condat-sur-Vienne, Saint-Thierry-la-Perche, La Noaille, 16 à Saint-Junien, Oradour-sur-Glane, Vérac, Lubersac, 15 à Chastenon, Chabanais, 14 pour Rochechouart. Demain, vendredi, ça reste variable avec encore quelques passages nuageux, mais une amélioration progressive. Et surtout, ce week-end, ça sera du soleil et de belles valeurs douces et agréables.
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4: Un concours des maisons fleuries qui fait son retour à Saint-Thierry-la-Perche. 9 catégories, un bulletin d'inscription à télécharger du côté du site internet. La date limite d'inscription est le 15 juin. Le passage du jury se fera fin juin, début juillet. Bulletin d'inscription à adresser à la mairie ou par mail à l'adresse secrétariat@saint-thierry.fr. L'espace famille de Rochechouart vous donne rendez-vous ce mercredi 10 juin, café des parents et jeux libres de 9h30 à 12h à l'espace famille. Et puis également vous retrouvez un spectacle tour de jardin 10h à 10h30 en extérieur ou à la salle Jacques Brel, réservation obligatoire 05 55 03 77 01, place limitée. C'est au square Marcel Pagnol de Rochechouart. Les animations de l'Auventine reviennent au mois de juin avec pour cette première semaine ce dimanche 15h-17h30, on vous propose de partir à la découverte des oiseaux et de leurs chants avec Jean-Luc, enfant et adulte, sans inscription sur lovantine87@gmail.com. La boutique du Secours Populaire Français de la rue Adrien Duboucher à Limoges passe en mode boutique éphémère du 2 au 20 juin. Pendant 3 semaines, elle sera ouverte du mardi au samedi de 10h à 18h non-stop. La commune de Saint-Brice-sur-Vienne vous informe de la distribution des sacs poubelles à partir du 13 jusqu'au 20 juin aux ateliers municipaux de Chambéry. Renseignements à la mairie. Et puis ce lundi 8 juin de 9h à 11h, boostez votre activité grâce à l'intelligence artificielle pépinière et hôtel d'entreprise Paul Amiens, 13 rue Thomas Edison à Saint-Julien. Vous attend.
2: Bonne matinée.

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3: Jeanne Villepreux-Power fait partie des 72 femmes scientifiques dont les noms seront bientôt gravés sur la tour Eiffel, aux côtés de ceux des 72 hommes déjà présents. L'occasion de découvrir cette corrézienne qui a révolutionné les connaissances sur les milieux marins. David Brantôme, directeur et conservateur de l'aquarium refuge de Limoges.
4: Jeanne Villepreux, qu'on appelait Jeannette, est une corrézienne née fin 18e siècle, issue d'une famille très modeste. Et les parents, pour des raisons financières, ne peuvent pas la garder à la maison. Et ils décident de l'envoyer sur Paris. Donc de Juillac, où elle est née, elle doit monter à Paris pour aller rencontrer une tante qui va lui apprendre un métier. Et quand elle est montée à Paris, le poste qui était prévu pour elle n'est plus disponible. Et sa tante lui trouve un autre poste, un petit peu par hasard, en tant que brodeuse. Et à Brode, vraiment très très bien, elle est vraiment très très habile de ses mains. Jusqu'à un moment où on lui demande de créer une robe pour une jeune princesse de Sicile. Et quand la mariée sort devant ses invités avec sa robe, tout le monde est subjugué par la finesse de cette robe, par la beauté de cette robe. On demande à voir l'artiste. Et là, Monsieur Power tombe amoureux d'elle et lui fait sa déclaration et l'épouse. Jeanne devient Jeanne Villepreux Power.
3: C'est dans le château de son mari en Sicile qu'elle commence à s'intéresser aux sciences.
4: Elle demande à apprendre à lire et etc. à écrire. Donc elle apprend plusieurs langues et elle se met à dévorer les livres de biologie jusqu'au bout d'un moment où elle commence à faire des croquis, à faire un cabinet de curiosité et elle se prend à l'envie de prendre des calepins et d'aller dans la nature, se promener et de faire des croquis de tout ce qu'elle voit. Aussi bien les animaux que les végétaux, que les champignons ou que les rochers. Et donc elle se met à faire un véritable guide de la Sicile, qui est encore d'actualité. Quand elle a eu fini de faire tout ça, elle s'est toujours ennuyée, parce que Jeannette s'ennuyait tout le temps, et elle a eu l'idée d'aller étudier un peu les étoiles. Et c'est là où on en vient à l'aquariologie, c'est qu'elle a l'idée de monter sur un bateau de pêcheurs de Sicile pour aller faire des croquis de tous les animaux que les pêcheurs vont pêcher. Et elle tombe, par hasard, nez à nez, lors de remontée d'un filet, avec un animal qu'on appelle l'argonaute. Cet animal qui ressemble un peu à une pieuvre avec une carapace sur le dos, elle se demande comment il vit, qu'est-ce qu'il mange, et surtout, est-ce que cette carapace, cette coquille, c'est la sienne, ou est-ce qu'il emprunte quelqu'un d'autre comme le fait le banal ermite. Donc elle écrit à plusieurs chercheurs partout en Europe pour avoir la réponse, et tout le monde lui dit ce que chacun ressent, mais sans de vraies explications scientifiques.
3: C'était le début de son invention appelée la cage à la Power.
4: L'idée, c'est une cage qu'elle immergeait avec ses grosses ancres-là dans l'eau, au ras de son château. Dedans, on mettait des argonautes, donc plusieurs cages. Dans une cage, des argonautes en bonne santé, donc témoins. Une autre cage, des argonautes auxquels elle avait cassé la coquille sans rien laisser. Une autre cage, la même chose, argonautes avec la coquille cassée, mais des morceaux de coquille à côté. Une autre cage avec des argonautes sans coquille, avec des coquilles d'autres animaux à côté. Et elle a fait comme ça plein d'expériences. Et elle a fait des petits trous qu'on voit au niveau de la cage pour les observer sans qu'ils la voient. Et donc, elle arrive à une conclusion que l'argonaute fabrique lui-même sa coquille, elle en a la preuve scientifique, mais que si la coquille est cassée, il est capable de faire un ciment avec ce qu'il va trouver autour pour réparer la coquille. Donc, en faisant tout ça, elle fait des écrits, elle envoie des écrits un peu partout, tout le monde la prend pour une folle, parce que c'est une femme, imaginez, on remet en question des champs que des grands hommes ont dit que, voilà, donc automatiquement, on l'oublie un peu, on essaye de la faire passer pour une folle, etc.
3: Une découverte qui va l'amener à créer l'aquarium.
4: Elle trouve que dans les cages, c'est bien faire des expériences, mais qu'elle ne peut pas voir le comportement de l'animal. Elle a l'idée de prendre des morceaux de verre qu'il y a au château, les faire rassembler entre eux avec des cornières en métal pour créer le premier aquarium au monde. Donc elle a créé ce premier aquarium qui, bien sûr, est fuyé. Hein. Il n'y avait pas de colle à l'époque. Donc c'était des cornières métalliques qui permettaient de serrer très très fortement le verre pour avoir le minimum de fuite. Elle mettait ça sur son balcon avec de l'eau qui se mettait régulièrement.
3: Aujourd'hui, ces inventions sont toujours utilisées.
4: La cage à la Power que vous avez là, on se dit, ça ne sera plus rien. Mais regardez derrière vous. Vous en avez une là-haut qui est suspendue, qu'on a modernisée, la même chose, mais fait avec du matériau d'époque, 21e siècle, en plexiglas et pas en bois. Et ça nous sert à quoi? Si vous regardez dedans, c'est une nurserie. Nos raies qui sont là ont fait des bébés. Si je laisse la maman dans le bassin au moment de l'accouchement, les autres poissons, quand le gros poisson chat qui arrive, va manger le petit. Je mets la maman dans cette cage à la Power modernisée transparente. La maman peut mettre bas. Dès qu'elle a mis bas, je la remets dans son bassin. Les petits sont la même qualité d'eau que la maman. Ils sont dans le même aquarium, mais protégés par cette cage en métacrylate, en plastique. Les visiteurs peuvent les voir, nous on peut les nourrir. Et on a mis un aquarium dans un aquarium.
3: Un espace est consacré aux travaux de Jeanne Villepreux-Power au sein de l'aquarium de Limoges. L'inauguration des noms sur la tour Eiffel est pour le moment prévue pour mars 2027. Pour Kaolin, Lucie Alix.
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3: Nouveau rebondissement à la Chambre d'agriculture de la Haute-Vienne. Son président Bertrand Vanteau a annoncé lundi dernier qu'il ne souhaitait plus assurer ses fonctions et qu'il laissait à l'État la gestion de l'établissement et de ses 80 salariés. À l'origine de cette décision, un désaccord sur l'organisation comptable et la place de la Chambre régionale de Nouvelle-Aquitaine. Dans un communiqué publié hier, la Chambre régionale dénonce une démarche qu'elle juge excessive et défend la mutualisation des moyens. De son côté, la préfecture rappelle que cette réorganisation s'inscrit dans le cadre de la réglementation nationale. Un départ d'incendie s'est produit mardi soir vers 21h dans une unité d'hébergement spécialisée du centre hospitalier Esquirol à Limoges. Le feu qui aurait pris dans une panière de linge a été rapidement maîtrisé par l'équipe de sécurité incendie de l'établissement. Les sapeurs-pompiers sont intervenus pour effectuer des vérifications. Aucun blessé n'est à déplorer. Une importante opération de police a été menée à Panazol en début de semaine dans le cadre d'une enquête sur un présumé trafic de stupéfiants. Plusieurs dizaines de kilos de cannabis ainsi que de la cocaïne et des armes de poing ont été saisies lors de perquisitions. Selon nos confrères du Populaire du Centre, deux agents contractuels des services techniques de la commune ont aussi été interpellés et entendus par les enquêteurs. L'affaire est suivie par la division de la criminalité organisée et spécialisée. Le salon Lire à Limoges ouvre demain pour 3 jours de rencontres autour du livre. Près de 200 auteurs régionaux et nationaux sont attendus. Cette édition marque un changement important avec l'installation du cœur de la manifestation au Manège, un ancien bâtiment militaire habituellement fermé au public. Dédicaces, échanges, prix littéraires et animations pour les scolaires rythmeront l'événement. À Confolens, l'association des visiteurs de malades en établissement hospitalier ira à la rencontre du public ce samedi 6 juin. Un stand d'information sera installé sur le marché afin de présenter les actions menées auprès des personnes hospitalisées ou résidant en établissement de soins. L'objectif est également de sensibiliser les habitants à l'importance de l'accompagnement des patients et de susciter de nouvelles vocations parmi les bénévoles du territoire. La fête du handball débute aujourd'hui à Villasport, à Saint-Thierry-la-Perche. Organisée par le comité Handball 87 et Hand Sud 87, l'événement se poursuit jusqu'à dimanche avec de nombreuses animations pour tous les âges. Samedi, les plus jeunes pourront découvrir le Baby Hand avant un tournoi réservé aux moins de 11 ans. Et en soirée, c'est un tournoi de hand fluo ouvert à tous dès 13 ans qui sera proposé. Enfin, dimanche, les enfants de 7 à 9 ans participeront à des rencontres sur grand terrain lors de 2 sessions à 11h et 13h30. Bon jeudi à toutes et tous.
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4: Bonjour, bonjour à tous. 14 juments âgés de 4 ans et au-dessus, rendez-vous dans le prix des femmes jockeys à l'occasion du Quintet Plus de ce jeudi 3 juin 2026. Disputé sur les 2600 mètres de la moyenne piste à l'hippodrome de Paris-Longchamp, le départ sera donné vers 20h15. En tête de notre sélection, le 16 The Shadow, toujours présenté à bon escient et toujours bien placé sur l'échelle des valeurs, elle peut l'emporter. Suivi du 13, Dark Cell sur sa distance de prédilection. Le 2, Omicron, ne devrait plus tarder à refaire parler d'elle dans un quintet. Le 11, Elusive Bellardo doit être racheté en confiance. Et enfin, le 8, Jouvi, confié à Coralie Paco pour l'occasion. Elle complétera notre sélection. Une sélection que vous pouvez retrouver sur ma chaîne YouTube Tom Kazak, les pronostics hippiques avec mes dernières minutes. Donc notre choix aujourd'hui, premier le 16, The Shadow. Second, le 13, Dark Cell. Troisième, le 2, Omicron. Quatrième, le 11, Elusive Bellardo. Cinquième, le 8, Jury. Le second choix, le 5, le 4 et le 12. Et à vous la fortune.
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3: Le monde minuscule des insectes rouvre bientôt ses portes au public. Le 1er avril prochain, la Cité des insectes de Ned entamera une nouvelle saison avec une exposition anniversaire. Intitulée « Une odyssée créative, 20 ans de dialogue entre art, science et insectes », cette rétrospective rend hommage aux scientifiques et aux artistes qui ont marqué l'histoire du musée au cours des deux dernières décennies. Plus de 40 créateurs y seront réunis, naturalistes, photographes, sculpteurs ou encore plasticiens, tous inspirés par l'univers des insectes. Une manière de rappeler l'identité particulière de ce lieu, à la fois musée scientifique et espace de création artistique. Installée au cœur du parc naturel régional de Millevaches en Limousin, la Cité des insectes accueille depuis plus de 30 ans les visiteurs autour d'une collection d'environ 15 000 spécimens, complétée par un vivarium et des jardins dédiés à la biodiversité. Pour évoquer cette nouvelle saison, nous rencontrons aujourd'hui Régine Elliott, directrice et conservatrice de la Cité des insectes. Régine Elliott, bonjour.
4: Bonjour.
3: La Cité des insectes rouvre donc le 1er avril, et ce n'est pas une blague, avec cette exposition anniversaire qui revient sur 20 ans de collaboration entre artistes et scientifiques. Comment cette rencontre entre deux univers s'est-elle construite à la Cité des insectes ?
4: Eh bien doucement, mais efficacement. Je suis aussi artiste plasticienne, je suis fascinée par les insectes, donc j'allais forcément mettre ces deux visions, la vision scientifique et la vision créatrice ensemble pour observer et comprendre le monde des insectes.
3: Alors, cette rétrospective rassemble plus de 40 artistes et naturalistes. Comment vous avez sélectionné les œuvres présentées ?
4: Eh bien, on veut rendre hommage à tout le monde, donc on a donné un pan de mur à chacun qui a participé depuis 20 ans. On va retrouver du Patrick Bleuzen, on va retrouver du Patrick Landman, on va retrouver du Richard Wilkinson, c'est-à-dire tous les grands artistes et naturalistes qui sont venus chez nous, qui ont travaillé avec nous, qui nous ont permis de réinventer cet univers et ce lieu sont présents dans cette exposition, dans l'entrée du cabinet des curiosités, mais en cheminement dans tout le musée et même dans les jardins.
3: On l'a dit, le musée abrite déjà une collection impressionnante d'environ 15 000 spécimens. En quoi cette exposition, qui se distingue donc par ce mélange entre approche scientifique et regard artistique, vient compléter ou renouveler la visite du site ?
4: Eh bien, on va avoir ce regard-là très orienté création, très orienté artiste, qui fait

0: on fait beaucoup d'animations aux scolaires. Mais pour le public famille, on va proposer de nombreuses animations. Il y a des animations spéciales Pâques, il y a des animations cette année qui s'intitulent « Scandale lumineux chez les insectes qui a volé la nuit ». On va avoir « One Elf, l'insecte, ce médecin de la terre ». On va avoir aussi d'autres animations comme « Les héros de l'ombre, moustiques, mouches et papillons ». Hein, on n'avait pas pensé que c'était aussi des grands pollinisateurs, donc on va parler d'eux. On a beaucoup d'animations. Il y a Patrick Bleuzen, notre magnifique entomologiste, artiste, qui vient en résidence du 19 au 26 juillet. Et bien sûr, toutes les heures, on propose dégustation d'insectes, dégustation de miel et manipulation d'insectes. Vous allez voir, à l'apéritif, c'est merveilleux. Donc, on vous attend pour faire tout ça à la Cité des Insectes à Ned.
1: La Cité des Insectes de Ned, c'est aussi fait pour les gourmets, donc. Et alors, est-ce qu'on peut parler des heures d'ouverture aussi?
0: Oui, bien sûr, on va être ouvert pendant les vacances scolaires 7 jours sur 7, 10h30, 19h, hors vacances scolaires, public famille, mercredi, samedi et dimanche, 10h30, 19h.
1: Régine Elliott, merci pour toutes ces explications.
0: Merci à vous.
1: On le rappelle aux auditeurs, vous êtes la directrice et conservatrice de la Cité des Insectes de Ned, qui dévoilera donc prochainement une exposition anniversaire visible jusqu'au 1er novembre prochain, qui célèbre 20 ans de rencontres entre naturalistes et artistes autour d'un même sujet, ces petites créatures souvent discrètes mais essentielles à l'équilibre de la planète. Une invitation à regarder autrement le monde des insectes et peut-être le temps d'une visite à accepter de chercher un peu la petite bête. Pour Kaolin, Yasmine Kichou.
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1: Bonjour, ma sélection télé pour votre soirée du jeudi 4 juin sur TF1 du foot France-Côte d'Ivoire. Une douzaine de jours avant leur entrée en lice dans la Coupe du Monde contre le Sénégal, les Bleus de Didier Deschamps affrontent la Côte d'Ivoire à Nantes. Sans

0: France 2, envoyé spécial, magazine présenté par Élise Lucet. Sur W9, il y a que la vérité qui compte, divertissement présenté par Pascal Bataille et Laurent Fontaine. Sur France 3, le mort de la plage, téléfilm. Héloïse Gentil, capitaine déterminée de la section de recherche de Caen, se retrouve plongée dans une enquête mystérieuse. Le corps de James Crowley, un vétéran de 91 ans, est découvert sur une plage revêtue de son uniforme de GI. Sur France 4, le passé, film avec Bérénice Bejo. Sur M6, Champagne, film réalisé par Nicolas Vanier. Des amis se connaissent maintenant depuis plus de 30 ans et ce week-end, la bande de quinquagénaires se retrouve en Champagne pour un enterrement de vie de garçon. Et puis sur TMC, Radin, film avec Danny Boone. Très belle soirée télé à tous.
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3: Bonjour à tous. Jeudi 4 juin 2026, le maire de Saint-Victor-en-Marche, Xavier Bidan, est le premier candidat à officialiser sa participation aux élections sénatoriales en Creuse. L'élu membre de l'UDR et soutenu par le Rassemblement National ambitionne de décrocher l'un des deux sièges de sénateur à pourvoir dans le département. Comme partout en France, ce scrutin se déroulera au suffrage universel indirect le 27 septembre prochain par l'intermédiaire des grands électeurs. Et en ce qui concerne les communes, tous les conseils municipaux doivent les désigner demain. Un grave accident de la circulation hier après-midi sur la route départementale 940 à Peyrade-le-Château, à la limite entre Haute-Vienne et Creuse. Une moto et une voiture sont entrées en collision sur cet axe reliant Guéret à Émoutiers. Le pilote du deux roues, âgé de 25 ans, a été grièvement blessé et il y porté vers le CHU de Limoges. Son pronostic vital était engagé au moment de sa prise en charge. Les deux occupants de la voiture sont sortis indemnes. Un départ d'incendie mardi soir au centre hospitalier Esquirol de Limoges. Le feu qui aurait pris dans une panière de linge au sein de l'unité d'hébergement spécialisée a été rapidement maîtrisé par l'équipe de sécurité de l'établissement. Plusieurs patients ont été évacués par précaution durant l'intervention, mais aucun blessé n'est à déplorer et la situation est rapidement revenue à la normale. L'avenir du site pharmaceutique Martin Dow de Meymac doit se jouer demain en Corrèze. Le tribunal de commerce de Brive doit rendre sa décision concernant le projet de reprise présenté par le laboratoire Arro. Placé en redressement judiciaire depuis janvier, l'entreprise corrézienne emploie 75 salariés. Cette décision conditionnera donc l'avenir du site de Meymac. Lutter contre la sédentarité, c'est l'objectif des Olympiades des bords de Vienne qui auront lieu dimanche à Limoges. Selon l'Agence nationale de sécurité sanitaire, en 2022, 42% des 18-44 ans étaient concernés. Maxime Sodji, chirurgien bariatrique à la polyclinique de Limoges, est au micro Kaolin, la radio de Tiffany Guimard.
4: Tout le monde sait qu'il faut manger 5 fruits et légumes par jour, qu'il faut faire 10 000 pas par jour, mais beaucoup de gens ignorent que la chaise tue plus que le tabac. Et on est sédentaire quand on est assis plus de 7 heures par jour. C'est pas parce qu'on fait du sport le week-end qu'on lutte contre la sédentarité. Le sport ne compense pas les méfaits de la sédentarité. Malheureusement, ça touche aussi nos enfants aujourd'hui. D'ailleurs, on mesure la sédentarité des enfants par le temps passé devant les écrans. On a dépassé malheureusement le chiffre de 5 heures devant les écrans l'année passée.
3: Rendez-vous à la base nautique municipale de Limoges. Une quarantaine d'associations animeront cette rencontre et présenteront leur action. Quatre grandes thématiques sont mises à l'honneur cette année. La maladie de Parkinson, les enfants malentendants, l'autisme et les aidants. Le château corrézien de Castelnovel à Varès a été remis en vente pour un montant d'1,8 million d'euros. Cette mise sur le marché intervient quelques semaines après la liquidation judiciaire de l'hôtel-restaurant et en pleine enquête visant son ancien gérant, ancienne demeure liée à l'écrivaine Colette. Le domaine comprend près de 3000 m² habitables, 26 chambres et un parc de plus de 16 hectares. Et puis bonne nouvelle pour la Espanazol, le club auviennois a obtenu le feu vert de la Direction nationale du contrôle de gestion pour évoluer une quatrième saison consécutive au niveau national. Malgré l'un des budgets les plus modestes de sa division, la Espanazol a une nouvelle fois convaincu le gendarme financier du football français avec une seule contrainte, un encadrement de sa masse salariale. La saison prochaine, le club intégrera la future N2 amateur issue de la réforme des championnats nationaux. Panazol restera ainsi le seul représentant limousin à ce niveau de compétition. C'est la fin de cette édition, merci de l'avoir suivi.
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6: Le ciel très nuageux de ce matin est couvert, continue de percer et surtout continue persévère dans votre ciel en Haute-Vienne et en Charente. Des averses qui seront un petit peu plus rares, même si en Corrèze et en Dordogne, les pluies sont un petit peu toujours présentes. Cet après-midi, les maximales seront en dessous des 20 degrés. Vous aurez 17 à Limoges, Condat-sur-Vienne, Saint-Thierry-la-Perche, Lannoy, 16 à Saint-Julien, Roi-d'Orsogne, Verrac, Lubersac, 15 à Chaston, Chabanais, 14 à Rochechouart. Nous y revenons très vite. Notez que demain, ça reste variable. Quelques passages nuageux en matinée, amélioration progressive en journée. Et ce week-end, c'est du soleil et de belles valeurs douces et agréables.
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1: Bonjour, bonjour à tous. C'est dans l'actu sport ce matin, le début des finales NBA, le premier test pour les Bleus à une semaine du Mondial et puis le dernier carré à Roland-Garros. Et d'abord, le basket, début difficile pour les Spurs en finale NBA. San Antonio est battu 105 à 95 par New York dans le match 1. Défaite à la maison qui va compliquer la tâche pour Victor Wembanyama et ses coéquipiers. Le Français a inscrit 26 points et 12 rebonds. Le match 2 se jouera dans la nuit de demain à samedi et toujours à San Antonio. Le football, on est à tout juste une semaine du début de la Coupe du Monde. L'équipe de France joue ce soir à Nantes le premier de ses deux matchs de préparation face à la Côte d'Ivoire. Les Bleus feront leur entrée dans la compétition le 16 juin et jusqu'à ce premier rendez-vous, la feuille de route est très précise. Elle est détaillée par le défenseur Jules Koundé. Écoutez.
2: La feuille de route, je pense que c'est de continuer à travailler les automatismes entre nous, de peaufiner les derniers détails et aussi à engranger du temps de jeu. On prépare une Coupe du Monde, donc les matchs précédents des Coupes du Monde sont importants. Faut arriver prêt et je pense que la Côte d'Ivoire est un très bon adversaire pour nous préparer. Ils vont aussi être très motivés et bien évidemment, il va falloir que nous, on sorte un très bon match si on veut gagner.
1: Et France-Côte d'Ivoire, c'est ce soir à Nantes à 21h10. D'autres matchs de préparation se jouaient hier, notamment le Danemark tenu en échec 0-0 par le Congo ou encore les Pays-Bas battus 1-0 par l'Algérie. Le tennis maintenant, les quarts de finale sont finis à Roland-Garros et chez les hommes ça passe pour Matteo Arnaldi qui profite de l'abandon de Matteo Berrettini. Il affrontera en demi-finale un autre Italien, Flavio Cobolli, vainqueur de Félix Auger-Aliassime. Et chez les femmes, les demi-finales, c'est aujourd'hui l'Ukrainienne Marta Kostyuk affronte la Russe Mira Andreeva et la Polonaise Maya Walinska défie la Russe Diana Schneider. Elle tombe de la numéro 1 mondiale Arina Sabalenka. Enfin en volleyball, l'équipe de France féminine s'incline face au Japon pour son entrée dans la Ligue des Nations. Les Bleus rejoueront samedi face aux États-Unis. Voilà pour l'actu sport. Ce matin, je vous souhaite une très belle journée.
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3: Dans vos journaux pour ce jeudi 4 juin, votre actualité en format papier sur Kaolin. Commençons avec cette une de Sud-Ouest qui vous parle de ce fait divers et qui fait l'actualité un petit peu partout. La disparition de Liana, le suspect était déjà dans le viseur. Le suspect de l'enlèvement de cette jeune a été cité dans plusieurs affaires impliquant des mineurs depuis 2017, tandis que les recherches se poursuivent. L'indignation monte en page 2 et 3 du quotidien régional. Et puis parlons de ces plantes anti-moustiques qui font un carton dans les rayons, c'est dans les page d'Ordogne que vous pouvez retrouver tout cela. La Charente Libre ce matin vous parle de la transhumance qui benaise des chèvres. À Saint-Fagne, Analyse incarne une nouvelle génération d'éleveurs engagés refusant les codes de l'élevage intensif. Elle emmène chaque jour ses chèvres pâturées au cœur des marais, une pratique authentique qu'elle a fait découvrir au public à lire. Et puis à lire également dans le Populaire du Centre, c'est votre dossier du jour. Quand l'eau courante produit du courant à Limoges Métropole qui installe une unité de production hydroélectrique sur une conduite d'alimentation en eau brute qui alimente ensuite les habitants en eau courante, un projet rare en France à découvrir et décortiquer en page 3 et 4 du quotidien auviennois. Et puis parlons d'illettrisme ce matin dans vos pages fait du jour de la Charente Libre avec le département qui cherche les raisons de sa dernière place. 16% de la population souffre d'illettrisme et le plus mauvais score en France métropolitaine. Et puis nous l'apprenons ce matin dans la page économie du Populaire du Centre, le projet de Sayas sur Vienne retardé de 3 ans, l'usine de carburant de synthèse pour l'aviation qui pourrait sortir de terre à Sayas-sur-Vienne et Étagnac est toujours d'actualité, mais le problème de renforcement du réseau électrique risque de retarder le projet. Plus de détails dans le journal auviennois. Et puis on parle d'un pas de plus vers l'inclusion scolaire. C'est dans les pages Saint-Julien du Populaire du Centre où les élus du conseil municipal de Saint-Julien se sont réunis mardi soir. Ils ont notamment décidé de rendre gratuit les repas des accompagnants d'élèves en situation de handicap qui interviennent dans les écoles. Et puis parlons également des travaux à la maison des Charmilles à Saint-Thierry-la-Perche. On parle de Madeleine et Chocolat, duo gagnant. Présentation dernièrement lors de l'Assemblée Générale du Salon de la Madeleine et du Chocolat par l'association Cœur de Madeleine et Chocolat, organisatrice de ce salon qui a présenté le programme provisoire de son salon qui sera la 9e édition. À la découverte des richesses du territoire avec la réserve naturelle, le programme décortiqué de la réserve naturelle de l'Astrolabe de Rochechouart, Chassenon du mois de juin. On parle du château de Rochechouart Brune qui défie le temps et reste ouvert dans les pages locales Charente-Limousine de la Charente Libre à Étagnac. Le château de la famille de Richemont souffre et s'offre une cure de jouvence avec des travaux de réfection du faîtage du toit. Et puis on parle de cette 19e édition de la fête du sport qui sera une nouvelle fois solidaire à Bertaillac, Périgord-Vert, Carnet Noir où Frédéric Méanard de la Ligue contre le cancer s'est éteint à Thiviers ce lundi 1er juin. Et puis dans la page Grand Périgueux de Sud-Ouest, présentation des animations et du plan de circulation dévoilé pour le passage du Tour de France à Périgueux. À lire.
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6: Le cinéma sur Kaolin, la radio, bienvenue dans « Et si on se faisait une toile ?» Tout de suite, voici les séances de ce jeudi 4 que vous retrouverez notamment du côté du Cinébourse de Saint-Junien. Deux séances au programme aujourd'hui, le film « L'abandon » ou encore « Autofiction ». Les deux vous seront proposés à 20h30 et « Autofiction » vous sera proposé en version originale sous-titrée. Moi, je vous propose aujourd'hui de revenir sur ce film « L'abandon ». Il s'agit d'un drame, un film de Vincent Caranque avec Antoine Reinhardt ou encore Emmanuel Berco. Tout le monde connaît le nom de Samuel Paty, mais peu de gens connaissent réellement son histoire. Ce film revient sur ses 11 derniers jours et l'engrenage qui a conduit à sa mort tragique.
7: J'ai jamais rêvé d'être un héros, mais que mes coups réveillent une vocation, ça oui, j'avoue que j'en ai rêvé.
8: Bonjour Monsieur Paty.
9: Aujourd'hui, on va faire une étude de cas. Liberté d'expression, liberté de la presse. Ça vous dit quelque chose?
10: C'est Charlie Hebdo?
9: Exactement.
11: Pas de blague aujourd'hui?
9: Bon, allez, une blague pour Drissou.
7: Il y a un problème?
12: Je viens de revoir la vidéo, les vues arrêtent pas d'augmenter.
13: Elle est mensongère, elle donne clairement le nom du collège et de Monsieur Paty. Il faut la faire supprimer.
14: Faut pas prendre ça à la légère. Faudrait que vous rédigiez un rapport.
15: Et alerter le service de défense et de sécurité.
16: Ça s'est pas passé comme ça.
17: Bah, Chirelle a menti.
18: On est complètement derrière vous.
19: Tous les jours, je reçois des coups de fil de menaces à la loge.
20: Vu le contexte, tu nous mets tous en danger.
21: Je peux quand même dire quelque chose, parce que visiblement, ça tourne à mon procès.
22: Je pense que ce serait bon de faire un bloc autour de lui.
23: S'ils ont un couteau, je fais quoi?
24: Bon, il n'y a aucune raison de paniquer.
7: Mais jamais j'aurais imaginé que mon nom entrerait dans les livres d'histoire.
6: Direction maintenant le cinéma Arévi de Saint-Thierry pour parler des films qui vous seront proposés aujourd'hui, jeudi 4 juin. Vous pourrez retrouver à partir de 20h30 le film Star Wars The Mandalorian and Grogu en version originale sous-titrée et le film L'Abandon qui lui vous sera proposé à 21h. Pour l'instant, moi je vous propose de revenir sur le dernier volet de Star Wars. La chute du maléfique empire galactique a précipité la dispersion des seigneurs de guerres impériaux à travers la galaxie. Pour protéger tout ce que pourquoi la rébellion s'est battue, la jeune nouvelle république décide de faire appel au légendaire chasseur de primes mandalorien Din Djarin et son jeune apprenti Grogu.
25: Nous connaissons tous les légendes du chasseur de primes mandalorien et de l'enfant.
26: Je ne traque que des criminels de guerre impériaux. On va tous les éliminer les uns après les autres.
25: Il ne s'agit pas de vengeance, il s'agit de prévenir une guerre de plus.
26: Avant d'affronter un danger, vérifie ton armure.
25: Il faut protéger ce que la rébellion défend depuis toujours.
27: Bonne chance. Tu vas en avoir besoin.
26: Arrête.
28: Oh, horrible méchant bébé.
26: Attache-toi.
25: Il leur faut un professionnel.
26: Accroche-toi.
25: Que lui arriverait-il si vous n'étiez plus là pour le protéger?
26: Tout va bien? Je serai juste derrière toi. Allez, monte.
29: Mandalorian, tu vas souffrir. Ensuite, ce sera son tour.
26: Vous êtes des monstres. Les anciens veillent sur les jeunes. Avant que les jeunes... n'aveillent sur les anciens. L'heure est venue. la voix.
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2: L'agenda. Avis d'atelier, d'artistes et d'artisans, brocante et seconde main vous est proposé jusqu'au 21 juin du côté de Limoges, 64 rue Armand Barbès. Vous avez rendez-vous jusqu'au 21 juin au bâtiment 25. Et puis on vous rappelle également que la foire exposition de Limoges, ambiance Tahiti, c'est parti. Vous avez toutes les informations sur le site internet dédié.
3: La commune du Palais-sur-Vienne donne rendez-vous pour une nouvelle édition de bière à la sablière. C'est ce vendredi 5 juin. De 17h à minuit sur le site de la Sablière. Vous retrouverez des brasseurs locaux, food truck, animation et jeux.
2: Vendredi, vous avez rendez-vous avec Folk Gallery à Rochechouart. Venez chanter, jouer ou écouter. Vendredi 5 juin, 19h30, salle Jacques Brel, espace La Gare. Et puis vous avez rendez-vous à Bussière-Galland pour Village en Fête ce samedi 6 juin à Bussière-Galland. C'est balade découverte du patrimoine bâti et naturel rural au départ du château de Geoffreny à 14h. Apéritif et repas champêtre à la ferme de Geoffreny. Réservation renseignement 06 87 26 48 34 organisé par l'association Omnibus.
3: L'atelier de la parentalité vous donne rendez-vous ce samedi 6 juin de 10h à midi. C'est à la maison de l'enfance à Saint-Thierry-la-Perche sur le thème Ton corps t'appartient, trouver les mots pour le dire. Un atelier animé par le planning familial 87. Vous avez rendez-vous pour une soirée guinguette sur la commune de Pierre-Buffière ce samedi 6 juin dès 19h, place Adeline. Rendez-vous avec la ferme des petites mains à Saint-Auban chez Moutos. Ce samedi 6 juin, 10h, matinée à la ferme, nourrissage plus atelier laine. Venez faire la rencontre des petits nouveaux. Le camping Bel Air à la Lignac vous propose son ambiance guinguette conviviale et gourmande ce samedi à partir de 19h, plat plus dessert plus boisson au prix de 12€. L'association Mélissène vous présente Dans un en concert. C'est à la salle Athènes à Saint-Thierry-la-Perche ce samedi à 6 juin à 20h30. Un beat grenier au Radour sans verre ce dimanche à 7 juin de 8h à 18h, place du Champ de Foire. Vous avez rendez-vous à Angoisse également pour un vide-grenier au profit de l'association à but caritatif Tous à Table ce dimanche. Rendez-vous également pour un vide-grenier au Chalard à 8 km de Saint-Thierry-la-Perche, vide-grenier village de 8h30 à 18h. Et puis Broc en Bazac vous propose sa 28e édition. Rendez-vous ce dimanche de 8h à 18h.
2: Et puis à Coussac-Bonneval, le comité des fêtes vous propose une brocante vide-grenier ce dimanche 7 juin, rue François Quesnot, square Marcel Toutmieux. Emplacement 2€, réservation 06 77 94 72 16. À très vite.
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2: Sur votre plateau télé ce soir, les Bleus en préparation, des amis au bord de la séparation et une enquête sous tension. Du foot sur TF1, France-Côte d'Ivoire, une douzaine de jours avant leur entrée en lice dans la Coupe du Monde contre le Sénégal, les Bleus de Didier Deschamps affrontent la Côte d'Ivoire à Nantes. Le sélectionneur de l'équipe de France veut s'appuyer sur cette rencontre face à une formation africaine pour aborder au mieux la compétition. Champagne sur M6, film réalisé par Nicolas Vanier.

0: Des amis se connaissent maintenant depuis plus de 30 ans. Ce week-end, la bande de quinquagénaires se retrouve en Champagne pour un enterrement de vie de garçon. Mais la future épouse arrivée à l'improviste ne semble pas faire l'unanimité.
1: J'ai changé, c'est ça?
2: Oui, t'as changé, oui. Depuis quand tu mets un fut rose pour montrer que t'es en week-end?
1: Ton tatouage et tes bagues, tu les as perdues, tes bagues?
3: Qu'est-ce qui te dit que c'est Christine qui me fait changer?
2: Juste que c'est pas toi, c'est tout.
4: Tout ce que vous aviez à faire, c'était de faire une petite place. C'était trop vous demander, ça?
0: Le mort de la plage sur France 3, téléfilm. Héloïse Gentil, capitaine de la section de recherche de Caen, se retrouve plongée dans une enquête mystérieuse. Le corps de James Crowley, un vétéran de 91 ans, est découvert sur une plage, revêtu de son uniforme de GI.
5: Lieutenant Héloïse Gentil, section de recherche de Caen. Il est américain ?
6: Un héros de la Seconde Guerre. Il a débarqué en 44 sur Omaha Beach.
7: Quand 600 000 hommes armés débarquent dans un pays, il y a forcément des dégâts collatéraux, donc des vengeances.
5: On saura la vérité que quand on saura ce qui est arrivé le 13 juin 44.
0: France Côte d'Ivoire sur TF1, Champagne sur M6 et le mort de la plage sur France 3. Très belle soirée à tous.
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0: 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Il est midi.
1: Bonjour à tous. Les recherches s'intensifient dans le Gers pour tenter de retrouver Liana. Les gendarmes font appel à des cavaliers bénévoles pour partir sur les traces de la collégienne de 11 ans disparue depuis vendredi. Environ 170 gendarmes sont encore engagés. Les zones boisées sont au cœur des recherches. Les enquêteurs continuent également de faire du porte-à-porte pour récolter des indices. Hier, une nouvelle plainte pour viol sur mineur a été déposée contre le principal suspect. Un agent de l'Office national des forêts bientôt présenté à un juge d'instruction dans le cadre d'une enquête sur un vaste incendie dans l'Aude l'an passé. Les flammes s'étaient déclarées à Ribaute et avaient parcouru 17 000 hectares. Les deux autres agents de l'ONF placés en garde à vue mardi ont finalement été remis en liberté sans charge retenue contre eux. Les enquêteurs cherchent à établir si une cigarette jetée par la fenêtre d'une voiture de patrouille de l'ONF pourrait être à l'origine de l'incendie. Un casque bleu tué et deux autres blessés dans le sud du Liban après des tirs de mortier sur une base de l'ONU. Les violences se poursuivent malgré l'accord conclu dans la nuit entre Israël et le Liban en vue d'un cessez-le-feu. Les deux pays ont aussi convenu d'une nouvelle session de pourparlers la semaine du 22 juin en vue d'un accord global. La mort de Marjane Satrapi, l'artiste franco-iranienne, nous quitte à 56 ans. Dessinatrice, réalisatrice, elle a été installée en France depuis une trentaine d'années. Son œuvre la plus célèbre restera Persepolis, une bande dessinée qu'elle a ensuite adaptée en film. Cette saga autobiographique a raconté son enfance en Iran, la répression subie par le peuple et son départ vers l'Europe. Et puis en foot, où en est l'équipe de France à une semaine du début de la Coupe du Monde? Ce soir, les Bleus affrontent la Côte d'Ivoire à Nantes pour leur premier match de préparation. Une façon pour Didier Deschamps de procéder aux ultimes réglages avant la compétition. Les tricolores disputeront un autre match amical lundi prochain contre l'Irlande du Nord avant leur entrée dans le Mondial le 16 juin face au Sénégal. Voilà pour l'essentiel de l'info. Excellent après-midi.
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5: Le ciel très nuageux de ce matin et couvert continue de percer et surtout continue persévère dans votre ciel en Haute-Vienne et en Charente. Des averses qui seront un petit peu plus rares, même si en Corrèze et en Dordogne, les pluies sont un petit peu toujours présentes. Cet après-midi, les maximales seront en dessous des 20 degrés. Vous aurez 17 à Limoges, Condat-sur-Vienne, Saint-Thierry-la-Perche, Lannoy, 16 à Saint-Julien, Roi-d'Ourson-Glane, Vérac, Lubersac, 15 à Chaston, Chabanais, 14 à Rochechouart. Nous y revenons très vite. Notez que demain, ça reste variable. Quelques passages nuageux en matinée, amélioration progressive en journée. Et ce week-end, c'est du soleil et de belles valeurs douces et agréables.
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0: Oui, et avec choix.
1: Acceptez-vous, Clover? Acceptez-vous de prendre Blaine pour légitimer pour...
2: Oui, sans hésiter.
1: Alors, par les pouvoirs qui me sont conférés, je vous déclare maintenant mari et femme.
3: Oh.

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4: Yasmine Kichou.
5: Nouveau rebondissement à la Chambre d'agriculture de la Haute-Vienne. Son président Bertrand Vanteau a annoncé lundi dernier qu'il ne souhaitait plus assurer ses fonctions et qu'il laissait à l'État la gestion de l'établissement et de ses 80 salariés. À l'origine de cette décision, un désaccord sur l'organisation comptable et la place de la Chambre régionale de Nouvelle-Aquitaine. Dans un communiqué publié hier, la Chambre régionale dénonce une démarche qu'elle juge excessive et défend la mutualisation des moyens. De son côté, la préfecture rappelle que cette réorganisation s'inscrit dans le cadre de la réglementation nationale. Un départ d'incendie s'est produit mardi soir vers 21h dans une unité d'hébergement spécialisée du centre hospitalier Esquirol à Limoges. Le feu qui aurait pris dans une panière de linge a été rapidement maîtrisé par l'équipe de sécurité incendie de l'établissement. Les sapeurs-pompiers sont intervenus pour effectuer des vérifications. Aucun blessé n'est à déplorer. Une importante opération de police a été menée à Panazol en début de semaine dans le cadre d'une enquête sur un présumé trafic de stupéfiants. Plusieurs dizaines de kilos de cannabis ainsi que de la cocaïne et des armes de poing ont été saisies lors de perquisitions. Selon nos confrères du Populaire du Centre, deux agents contractuels des services techniques de la commune ont aussi été interpellés et entendus par les enquêteurs. L'affaire est suivie par la division de la criminalité organisée et spécialisée. Le salon Lire à Limoges ouvre demain pour 3 jours de rencontres autour du livre. Près de 200 auteurs régionaux et nationaux sont attendus. Cette édition marque un changement important avec l'installation du cœur de la manifestation au Manège, un ancien bâtiment militaire habituellement fermé au public. Dédicaces, échanges, prix littéraires et animations pour les scolaires rythmeront l'événement. À Confolens, l'association des visiteurs de malades en établissement hospitalier ira à la rencontre du public ce samedi 6 juin. Un stand d'information sera installé sur le marché afin de présenter les actions menées auprès des personnes hospitalisées ou résidant en établissement de soins. L'objectif est également de sensibiliser les habitants à l'importance de l'accompagnement des patients et de susciter de nouvelles vocations parmi les bénévoles du territoire. La fête du handball débute aujourd'hui à Villasport, à Saint-Thierry-la-Perche. Organisée par le comité Handball 87 et Hand Sud 87, l'événement se poursuit jusqu'à dimanche avec de nombreuses animations pour tous les âges. Samedi, les plus jeunes pourront découvrir le Baby Hand avant un tournoi réservé aux moins de 11 ans. Et en soirée, c'est un tournoi de hand fluo ouvert à tous dès 13 ans qui sera proposé. Enfin, dimanche, les enfants de 7 à 9 ans participeront à des rencontres sur grand terrain lors de 2 sessions à 11h et 13h30. Bon jeudi à toutes et tous.
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6: Le ciel très nuageux de ce matin est couvert, continue de percer et surtout continue persévère dans votre ciel en Haute-Vienne et en Charente. Des averses qui seront un petit peu plus rares, même si en Corrèze et en Dordogne, les pluies sont un petit peu toujours présentes. Cet après-midi, les maximales seront en dessous des 20 degrés. Vous aurez 17 à Limoges, Condat-sur-Vienne, Saint-Thierry-la-Perche, Lannoy, 16 à Saint-Julien, Roi-d'Ours-sur-Glane, Vérac, Lubersac, 15 à Chaston, Chabanais, 14 à Rochechouart. Nous y revenons très vite. Notez que demain, ça reste variable. Quelques passages nuageux en matinée, amélioration progressive en journée. Et ce week-end, c'est du soleil et de belles valeurs douces et agréables.
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6: Un concours des maisons fleuries qui fait son retour à Saint-Thierry-la-Perche. 9 catégories, un bulletin d'inscription à télécharger du côté du site internet. La date limite d'inscription est le 15 juin. Le passage du jury se fera fin juin, début juillet. Bulletin d'inscription à adresser à la mairie ou par mail à l'adresse secrétariat@saint-thierry.fr. L'espace famille de Rochechouart vous donne rendez-vous ce mercredi 10 juin, café des parents et jeux libres de 9h30 à 12h à l'espace famille. Et puis également vous retrouvez un spectacle tour de jardin 10h à 10h30 en extérieur ou à la salle Jacques Brel. Réservation obligatoire 05 55 03 77 01, place limitée. C'est au square Marcel Pagnol de Rochechouart. Les animations de l'Aubentine reviennent au mois de juin avec pour cette première semaine ce dimanche dimanche 15h-17h30, on vous propose de partir à la découverte des oiseaux et de leur chant avec Jean-Luc, enfant et adulte, sans inscription sur lovantine87@gmail.com. La boutique du Secours Populaire Français de la rue Adrien-Duboucher à Limoges passe en mode boutique éphémère du 2 au 20 juin. Pendant 3 semaines, elle sera ouverte du mardi au samedi de 10h à 18h non-stop. La commune de Saint-Brice-sur-Vienne vous informe de la distribution des sacs poubelles à partir du 13 jusqu'au 20 juin aux ateliers municipaux de Chambéry. Renseignement à la mairie. Et puis ce lundi 8 juin de 9h à 11h, boostez votre activité grâce à l'intelligence artificielle pépinière et hôtel d'entreprise Pôle Avenir, 13 rue Thomas Edison à Saint-Julien vous attend.
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2: Jeanne Villepreux-Power fait partie des 72 femmes scientifiques dont les noms seront bientôt gravés sur la tour Eiffel, aux côtés de ceux des 72 hommes déjà présents. L'occasion de découvrir cette corrézienne qui a révolutionné les connaissances sur les milieux marins. David Brantôme, directeur et conservateur de l'aquarium refuge de Limoges.
3: Jeanne Villepreux, qu'on appelait Jeannette, est une corrézienne née fin 18e siècle, issue d'une famille très modeste. Et les parents, pour des raisons financières, ne peuvent pas la garder à la maison. Et ils décident de l'envoyer sur Paris. Donc de Juillac, où elle est née, elle doit monter à Paris pour aller rencontrer une tante qui va lui apprendre un métier. Et quand elle est montée à Paris, le poste qui était prévu pour elle n'est plus disponible. Et sa tante lui trouve un autre poste, un petit peu par hasard, en tant que brodeuse. Et à Brode, vraiment très très bien, elle est vraiment très très habile de ses mains. Jusqu'à un moment où on lui demande de créer une robe pour une jeune princesse de Sicile. Et quand la mariée sort devant ses invités avec sa robe, tout le monde est subjugué par la finesse de cette robe, par la beauté de cette robe. On demande à voir l'artiste. Et là, Monsieur Power tombe amoureux d'elle et lui fait sa déclaration et l'épouse. Jeanne devient Jeanne Villepreux Power.
2: C'est dans le château de son mari en Sicile qu'elle commence à s'intéresser aux sciences.
3: Elle demande à apprendre à lire et etc. à écrire. Donc elle apprend plusieurs langues et elle se met à dévorer les livres de biologie jusqu'au bout d'un moment où elle commence à faire des croquis, à faire un cabinet de curiosité. Et elle se prend à l'envie de prendre des calepins et d'aller dans la nature, se promener et de faire des croquis de tout ce qu'elle voit. Aussi bien les animaux que les végétaux, que les champignons ou que les rochers. Et donc elle se met à faire un véritable guide de la Sicile, qui est encore d'actualité. Quand elle a eu fini de faire tout ça, elle s'est toujours ennuyée, parce que Jeannette s'ennuyait tout le temps, et elle a eu l'idée d'aller étudier un peu les étoiles.

0: et la cage à la Power.
1: L'idée, c'est une cage qu'à l'immerger avec ces grosses ancres-là dans l'eau, à ras de son château. Dedans, on mettait des argonautes, donc plusieurs cages. Dans une cage, des argonautes en bonne santé, donc témoins. Une autre cage, des argonautes auxquelles elle avait cassé la coquille sans rien laisser. Une autre cage, la même chose, argonautes avec la coquille cassée, mais des morceaux de coquille à côté. Une autre cage avec des argonautes sans coquille, avec des coquilles d'autres animaux à côté. Et elle a fait comme ça plein d'expériences. Et elle a fait des petits trous qu'on voit au niveau de la cage pour les observer sans qu'ils la voient. Et donc, elle arrive à une conclusion que l'argonaute fabrique lui-même sa coquille, elle en a la preuve scientifique, mais que si la coquille est cassée, il est capable de faire un ciment avec ce qu'il va trouver autour pour réparer la coquille. Donc, en faisant tout ça, elle fait des écrits, elle envoie des écrits un peu partout, tout le monde la prend pour une folle, parce que c'est une femme, imaginez, on remet en question des chants que des grands hommes ont dit que, voilà, donc automatiquement, on l'oublie un peu, on essaye de la faire passer pour une folle, etc.
0: Une découverte qui va l'amener à créer l'aquarium.
1: Elle trouve que dans les cages, c'est bien faire des expériences, mais qu'elle ne peut pas voir le comportement de l'animal. Elle a l'idée de prendre des morceaux de verre qu'il y a au château, les faire rassembler entre eux avec des cornières en métal pour créer le premier aquarium au monde. Donc elle a créé ce premier aquarium qui, bien sûr, est fuyé. Hein. Il n'y avait pas de colle à l'époque. Donc c'était des cornières métalliques qui permettaient de serrer très très fortement le verre pour avoir le minimum de fuite. Elle mettait ça sur son balcon avec de l'eau qui se mettait régulièrement.
0: Aujourd'hui, ces inventions sont toujours utilisées.
1: La cage à la Power que vous avez là, on se dit, ça ne sera plus rien. Mais regardez derrière vous. Vous en avez une là-haut qui est suspendue, qu'on a modernisée, la même chose, mais fait avec du matériau d'époque, 21e siècle, en plexiglas et pas en bois. Et ça nous sert à quoi? Si vous regardez dedans, c'est une nursery. Nos raies qui sont là ont fait des bébés. Si je laisse la maman dans le bassin au moment de l'accouchement, les autres poissons, quand le gros poisson chat qui arrive, va manger le petit. Je mets la maman dans cette cage à la Power modernisée transparente. La maman peut mettre bas. Dès qu'elle a mis bas, je la remets dans son bassin. Les petits sont la même qualité d'eau que la maman. Ils sont dans le même aquarium, mais protégés par cette cage en métacrylate, en plastique. Les visiteurs peuvent les voir. Nous, on peut les nourrir. Et on a mis un aquarium dans un aquarium.
0: Un espace est consacré aux travaux de Jeanne Villepreux Power au sein de l'aquarium de Limoges. L'inauguration des noms sur la tour Eiffel est pour le moment prévue pour mars 2027. Pour Kaolin, Lucie Alix.
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5: Dans vos journaux pour ce jeudi 4 juin, votre actualité en format papier sur Kaolin. Commençons avec cette une de Sud-Ouest qui vous parle de ce fait divers et qui fait l'actualité un petit peu partout. La disparition de Liana, le suspect était déjà dans le viseur. Le suspect de l'enlèvement de cette jeune a été cité dans plusieurs affaires impliquant des mineurs depuis 2017, tandis que les recherches se poursuivent. L'indignation monte en page 2 et 3 du quotidien régional. Et puis parlons de ces plantes anti-moustiques qui font un carton dans les rayons. C'est dans les page d'Ordogne que vous pouvez retrouver à tout cela. La Charente Libre, ce matin, vous parle de la transhumance qui benaise des chèvres. À Saint-Frègne, Analyse incarne une nouvelle génération d'éleveurs engagés refusant les codes de l'élevage intensif. Elle emmène chaque jour ses chèvres pâturées au cœur des marais, une pratique authentique qu'elle a fait découvrir au public à lire. Et puis à lire également dans le Populaire du Centre, c'est votre dossier du jour. Quand l'eau courante produit du courant à Limoges Métropole qui installe une unité de production hydroélectrique sur une conduite d'alimentation en eau brute qui alimente ensuite les habitants en eau courante, un projet rare en France à découvrir et décortiquer en pages 3 et 4 du quotidien auviennois. Et puis parlons d'illettrisme ce matin dans vos pages fait du jour de la Charente Libre avec le département qui cherche les raisons de sa dernière place. 16% de la population souffre d'illettrisme et le plus mauvais score en France métropolitaine. Et puis nous l'apprenons ce matin dans la page économie du Populaire du Centre, le projet de Sayas sur Vienne retardé de 3 ans, l'usine de carburant de synthèse pour l'aviation qui pourrait sortir de terre à Sayas-sur-Vienne et Étagnac est toujours d'actualité, mais le problème de renforcement du réseau électrique risque de retarder le projet. Plus de détails dans le journal auviennois. Et puis on parle d'un pas de plus vers l'inclusion scolaire. C'est dans les pages Saint-Junien du Populaire du Centre où les élus du conseil municipal de Saint-Junien se sont réunis mardi soir. Ils ont notamment décidé de rendre gratuit les repas des accompagnants d'élèves en situation de handicap qui interviennent dans les écoles. Et puis parlons également des travaux à la maison des Charmilles à Saint-Thierry-la-Perche. On parle de Madeleine et Chocolat, duo gagnant, présentation dernièrement lors de l'Assemblée Générale du Salon de la Madeleine et du Chocolat par l'association Cœur de Madeleine et Chocolat, organisatrice de ce salon, qui a présenté le programme provisoire de son salon qui sera la 9e.

0: Édition à la découverte des richesses du territoire avec la réserve naturelle, le programme décortiqué de la réserve naturelle de l'astronome de Rochechouart-Chassenon du mois de juin. On parle du château de Rochebrune qui défie le temps et reste ouvert dans les pages locales Charente-Limousine de la Charente Libre à Étagnac. Le château de la famille de Richemont souffre et s'offre une cure de jouvence avec des travaux de réfection du faîtage du toit. Et puis on parle de cette 19e édition de la fête du sport qui sera une nouvelle fois solidaire à Bertaillac, Périgord-Vert, Carnet et Noir où Frédéric Méhanard de la Ligue contre le cancer s'est éteint à Thiviers ce lundi 1er juin. Et puis dans la page Grand Périgueux de Sud-Ouest, présentation des animations et du plan de circulation dévoilé pour le passage du Tour de France à Périgueux. À lire.
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1: Bonjour à toutes et à tous. Un nouvel accord de cessez-le-feu annoncé entre Israël et le Liban. Un accord sous conditions. En France, les recherches se poursuivent pour tenter de retrouver la jeune Liana. Et puis à une semaine du Mondial, les Bleus jouent ce soir le premier de leurs deux matchs de préparation. L'actualité internationale à la une et ce nouvel accord entre Israël et le Liban. Accord de cessez-le-feu, il a été annoncé hier soir après deux jours de négociations à Washington. Une pause des combats conditionnée par Israël à l'arrêt complet des tirs du Hezbollah. Le texte prévoit aussi de créer des zones pilotes sous contrôle de l'armée libanaise. Un cessez-le-feu était déjà en place depuis avril, mais il n'a pas été respecté et le nouveau ne l'est toujours pas. À Beyrouth, c'est donc un sentiment de lassitude. Ziad Boustany est habitant de la capitale libanaise. Il se dit dans l'attente.
2: C'est assez compliqué de faire confiance aux deux parties en cours, en l'occurrence, surtout qu'il n'y a pas vraiment de représentants de l'État libanais dans ces négociations. Donc, pour l'instant, on est dans un sentiment un peu d'incrédulité. C'est un milieu de semaine à Beyrouth assez étrange. Il y a eu une menace il y a 3 jours, entre guillemets. Il se passe souvent ce genre de choses-là dans les derniers jours qui précèdent un potentiel cessez-le-feu. Il y a eu des menaces un peu plus marquées sur la capitale en disant nous gardons l'option en tête de pouvoir bombarder Beyrouth et la banlieue sud. Pour l'instant, on est juste sur l'idée que voilà, il faut que le Hezbollah se retienne ses tirs.
1: Et ce matin, la force des Nations Unies a annoncé la mort d'un casque bleu par des éclats d'obus dans le sud du Liban. L'actualité, c'est aussi les recherches en France pour retrouver Liana. La jeune collégienne a disparu il y a maintenant une semaine à Fleurance, dans le Gers. 170 gendarmes sont engagés sur le terrain, parmi lesquels des cavaliers ou des plongeurs. Des zones boisées sont ratissées, des lacs sont explorés et des séances de porte-à-porte sont prévues. Dans le même temps, le passé du suspect mis en examen pour enlèvement et séquestration est scruté dans les moindres détails. Jérôme Barella a déjà été visé par une plainte pour viol sur mineur, c'était en août 2025, mais il n'a jamais été entendu dans ce dossier. Pour Karine Durieux-Diebolt, avocate spécialisée violences sexuelles à Paris, ses lenteurs juridiques concernent essentiellement les affaires justement de violences sexuelles.
3: J'ai eu des affaires dans lesquelles il a fallu relancer les enquêteurs pendant des semaines, pendant des mois, afin que l'enfant de 3 ans ou 4 ans soit enfin auditionné. Et vous imaginez bien la difficulté que cela entraîne ensuite d'entendre un enfant de 3-4 ans des mois après les faits. Évidemment que cela peut entraîner également un périssement des preuves et donc ne pas servir la procédure. Mais ça arrive malheureusement fréquemment. Donc c'est vraiment un parcours du combattant pour les victimes.
1: Une enquête administrative sera diligentée pour comprendre les raisons de cette lenteur judiciaire dans la plainte pour viol contre le suspect, selon le ministre de l'Intérieur, Laurent Nunez. Rappelons que Jérôme Barella reste présumé innocent. Il a été placé en détention provisoire dans l'enquête sur la disparition de Liana. Les recherches se poursuivent donc. Dans l'actualité politique, les députés examinent aujourd'hui une proposition de loi au sujet de la vaisselle jetable. Les couverts, verres ou assiettes en plastique pourraient ainsi être interdits dans les cantines et établissements qui accueillent des enfants. À l'heure actuelle, le plastique n'est interdit que pour les contenants où sont préparés les plats dans les cantines, les crèches et les maternités. Elle avait connu un grand succès avec l'adaptation de sa bande dessinée Persepolis. La dessinatrice et réalisatrice franco-iranienne Marjane Satrapi est décédée à l'âge de 56 ans. Selon un communiqué de son entourage, l'artiste est morte de tristesse un peu plus d'un an après le décès de son mari. Marjane Satrapi avait obtenu le prix du jury au Festival de Cannes en 2007. Le football, on est tout juste à une semaine du début de la Coupe du Monde. L'équipe de France joue ce soir à Nantes le premier de ses deux matchs de préparation. Les Bleus affrontent la Côte d'Ivoire. Ils feront leur entrée dans la compétition le 16 juin. Et jusqu'à ce premier rendez-vous, la feuille de route est précise. Elle est détaillée par le défenseur Jules Koundé.
4: La feuille de route, je pense que c'est de continuer à travailler les automatismes entre nous, de peaufiner les derniers détails et aussi à engranger du temps de jeu pour aussi, après avoir eu quelques jours de repos, se remettre en forme pour préparer bien et entrer en lice contre le Sénégal. On prépare une Coupe du Monde, donc les matchs précédents des Coupes du Monde sont importants. Il faut arriver prêt et je pense que la Côte d'Ivoire est un très bon adversaire pour nous préparer. Ils vont aussi être très motivés et bien évidemment il va falloir que nous on sorte un très bon match si on veut gagner.
1: France-Côte d'Ivoire, c'est ce soir à Nantes, coup d'envoi à 21h10. On termine par un tour du côté de Roland-Garros, c'est bien sûr du tennis, les demi-finales du tableau féminin qui y sont disputées aujourd'hui. D'abord l'Ukrainienne Marta Kostyuk affronte la Russe Mira Andreeva, combat dans la première affiche, c'est prévu à 15h. Et un peu plus tard, la Polonaise Maja Szwalińska poursuit son incroyable aventure. On rappelle qu'elle est issue des qualifications. Elle défie la Russe Diana Schneider, tombeuse hier de la numéro 1 mondiale, Arina Sabalenka. Voilà pour l'essentiel de l'actualité à la mi-journée. Excellent après-midi à tous.
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8: Le ciel très nuageux de ce matin et couvert continue de percer et surtout continue persévère dans votre ciel en Haute-Vienne et en Charente. Des averses qui seront un petit peu plus rares, même si en Corrèze et en Dordogne, les pluies sont un petit peu toujours présentes. Cet après-midi, les maximales seront en dessous des 20 degrés. Vous aurez 17 à Limoges, Condat-sur-Vienne, Saint-Thierry-la-Perche, Lannoy, 16 à Saint-Julien, Roi-d'Ours-en-Glane, Vérac, Lubersac, 15 à Chastelon, Chabanais, 14 à Rochechouart. Nous y revenons très vite. Notez que demain, ça reste variable. Quelques passages nuageux en matinée, amélioration progressive en journée. Et ce week-end, c'est du soleil et de belles valeurs douces et agréables.
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1: L'agenda. Avis d'atelier, d'artistes et d'artisans, brocante et seconde main vous est proposé jusqu'au 21 juin du côté de Limoges, 64 rue Armand Barbès. Vous avez rendez-vous jusqu'au 21 juin au bâtiment 25. Et puis on vous rappelle également que la foire exposition de Limoges, ambiance Tahiti, c'est parti. Vous avez toutes les informations sur le site internet dédié. La commune du Palais-sur-Vienne donne rendez-vous pour une nouvelle édition de bière à la sablière. C'est ce vendredi 5 juin. De 17h à minuit sur le site de la Sablière. Vous retrouverez des brasseurs locaux, food truck, animation et jeux. Vendredi, vous avez rendez-vous avec Folk Gallery à Rochoir. Venez chanter, jouer ou écouter. Vendredi 5 juin, 19h30, salle Jacques Brel, espace La Gare. Et puis vous avez rendez-vous à Bussière-Galland pour Village en Fête ce samedi 6 juin. À Bussière-Galland, c'est balade découverte du patrimoine bâti et naturel rural au départ du château de Geoffreny à 14h. Apéritif et repas champêtre à la ferme de Geoffreny. Réservation renseignement 06 87 26 48 34 organisé par l'association Omnibus. L'atelier de la parentalité vous donne rendez-vous ce samedi 6 juin de 10h à midi. C'est à la maison de l'enfance à Saint-Thierry-la-Perche sur le thème Ton corps t'appartient, trouver les mots pour le dire. Un atelier animé par le planning familial 87. Vous avez rendez-vous pour une soirée guinguette sur la commune de Pierre-Buffière ce samedi 6 juin dès 19h, place Adeline. Rendez-vous avec la ferme des petites mains à Saint-Auban chez Moutos. Ce samedi 6 juin, 10h, matinée à la ferme, nourrissage plus atelier laine. Venez faire la rencontre des petits nouveaux. Le camping Bel Air à La Dignac vous propose son ambiance guinguette conviviale et gourmande ce samedi à partir de 19h, plat plus dessert plus boisson au prix de 12€. L'association Mélissène vous présente Dans un en concert, c'est à la salle Athènes à Saint-Thierry-la-Perche ce samedi à 6 juin à 20h30. Un beat grenier au Radour sans verre ce dimanche à 7 juin de 8h à 18h, place du Champ de Foire. Vous avez rendez-vous à Angoisse également pour un vide-grenier au profit de l'association à but caritatif Tous à Table ce dimanche. Rendez-vous également pour un vide-grenier au Chalard à 8 km de Saint-Thierry-la-Perche, vide-grenier village de 8h30 à 18h. Et puis Broc en Bazac vous propose sa 28e édition. Rendez-vous ce dimanche de 8h à 18h. Et puis à Coussac-Bonneval, le comité des fêtes vous propose une brocante vide-grenier ce dimanche 7 juin, rue François Quesnot, square Marcel Toumieux. Emplacement 2€, réservation 06 77 94 72 16. À très vite.
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1: Bonjour à tous. C'est dans l'actu sport ce matin, le début des finales NBA, le premier test pour les Bleus à une semaine du mondial et puis le dernier carré à Roland-Garros. Et d'abord, le basket, début difficile pour les Spurs en finale NBA. San Antonio est battu 105 à 95 par New York dans le match 1. Défaite à la maison qui va compliquer la tâche pour Victor Wembanyama et ses coéquipiers. Le Français a inscrit 26 points et 12 rebonds. Le match 2 se jouera dans la nuit de demain à samedi et toujours à San Antonio. Le football, on est à tout juste une semaine du début de la Coupe du Monde. L'équipe de France joue ce soir à Nantes le premier de ses deux matchs de préparation face à la Côte d'Ivoire. Les Bleus feront leur entrée dans la compétition le 16 juin et jusqu'à ce premier rendez-vous, la feuille de route est très précise. Elle est détaillée par le défenseur Jules Koundé. Écoutez.
2: La feuille de route, je pense que c'est de continuer à travailler les automatismes entre nous, de peaufiner les derniers détails et aussi à engranger du temps de jeu. On prépare une Coupe du Monde, donc les matchs précédents des Coupes du Monde sont importants. Il faut arriver prêt et je pense que la Côte d'Ivoire est un très bon adversaire pour nous préparer. Ils vont aussi être très motivés et bien évidemment, il va falloir que nous, on sorte un très bon match si on veut gagner.
1: Et France-Côte d'Ivoire, c'est ce soir à Nantes à 21h10. D'autres matchs de préparation se jouaient hier, notamment le Danemark tenu en échec 0-0 par le Congo ou encore les Pays-Bas battus 1-0 par l'Algérie. Le tennis maintenant, les quarts de finale sont finis à Roland-Garros et chez les hommes ça passe pour Matteo Arnaldi qui profite de l'abandon de Matteo Berrettini. Il affrontera en demi-finale un autre Italien, Flavio Cobolli, vainqueur de Félix Auger-Aliassime. Et chez les femmes, les demi-finales, c'est aujourd'hui l'Ukrainienne Marta Kostyuk affronte la Russe Mira Andreeva et la Polonaise Maya Walinska défie la Russe Diana Schneider. Hier de la numéro 1 mondiale Arina Sabalenka. Enfin, en volleyball, l'équipe de France féminine s'incline face au Japon pour son entrée dans la Ligue des Nations. Les Bleus rejoueront samedi face aux États-Unis. Voilà pour l'actu sport. Ce matin, je vous souhaite une très belle journée.
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5: Bonjour à tous. Jeudi 4 juin 2026, le maire de Saint-Victor-en-Marche, Xavier Bidan, est le premier candidat à officialiser sa participation aux élections sénatoriales en Creuse. L'élu membre de l'UDR et soutenu par le Rassemblement national ambitionne de décrocher l'un des deux sièges de sénateur à pourvoir dans le département. Comme partout en France, ce scrutin se déroulera au suffrage universel indirect le 27 septembre prochain par l'intermédiaire des grands électeurs. Et en ce qui concerne les communes, tous les conseils municipaux doivent les désigner demain. Un grave accident de la circulation hier après-midi sur la route départementale 940 à Peyrade-le-Château, à la limite entre Haute-Vienne et Creuse. Une moto et une voiture sont entrées en collision sur cet axe reliant Guéret à Émoutiers. Le pilote du deux roues, âgé de 25 ans, a été grièvement blessé et il y portait vers le CHU de Limoges. Son pronostic vital était engagé au moment de sa prise en charge. Les deux occupants de la voiture sont sortis indemnes. Un départ d'incendie mardi soir au centre hospitalier Esquirol de Limoges. Le feu qui aurait pris dans une panière de linge au sein de l'unité d'hébergement spécialisée a été rapidement maîtrisé par l'équipe de sécurité de l'établissement. Plusieurs patients ont été évacués par précaution durant l'intervention, mais aucun blessé n'est à déplorer et la situation est rapidement revenue à la normale. L'avenir du site pharmaceutique Martin Dow de Meymac doit se jouer demain en Corrèze. Le tribunal de commerce de Brive doit rendre sa décision concernant le projet de reprise présenté par le laboratoire Arrow. Placé en redressement judiciaire depuis janvier, l'entreprise corrézienne emploie 75 salariés. Cette décision conditionnera donc l'avenir du site de Meymac. Lutter contre la sédentarité, c'est l'objectif des Olympiades des bords de Vienne qui auront lieu dimanche à Limoges. Selon l'Agence nationale de sécurité sanitaire, en 2022, 42% des 18-44 ans étaient concernés. Maxime Sodji, chirurgien bariatrique à la polyclinique de Limoges, est au micro Kaolin, la radio de Tiffany Guimard.
6: Tout le monde sait qu'il faut manger 5 fruits et légumes par jour, qu'il faut faire 10 000 pas par jour, mais beaucoup de gens ignorent que la chaise tue plus que le tabac. Et on est sédentaire quand on est assis plus de 7 heures par jour. C'est pas parce qu'on fait du sport le week-end qu'on lutte contre la sédentarité. Le sport ne compense pas les méfaits de la sédentarité. Malheureusement, ça touche aussi nos enfants aujourd'hui. D'ailleurs, on mesure la sédentarité des enfants par le temps passé devant les écrans. On a dépassé malheureusement le chiffre de 5 heures devant les écrans l'année passée.
5: Rendez-vous à la base nautique municipale de Limoges. Une quarantaine d'associations animeront cette rencontre et présenteront leur action. Quatre grandes thématiques sont mises à l'honneur cette année: la maladie de Parkinson, les enfants malentendants, l'autisme et les aidants. Le château corrézien de Castelnovel à Varès a été remis en vente pour un montant d'1,8 million d'euros. Cette mise sur le marché intervient quelques semaines après la liquidation judiciaire de l'hôtel-restaurant et en pleine enquête visant son ancien gérant, ancienne demeure liée à l'écrivaine Colette. Le domaine comprend près de 3000 m² habitables, 26 chambres et un parc de plus de 16 hectares. Et puis bonne nouvelle pour la Espanazol, le club auviennois a obtenu le feu vert de la Direction nationale du contrôle de gestion pour évoluer une quatrième saison consécutive au niveau national. Malgré l'un des budgets les plus modestes de sa division, la Espanazol a une nouvelle fois convaincu le gendarme financier du football français avec une seule contrainte, un encadrement de sa masse salariale. La saison prochaine, le club intégrera la future N2 amateur issue de la réforme des championnats nationaux. Panazol restera ainsi le seul représentant limousin à ce niveau de compétition. C'est la fin de cette édition, merci de l'avoir suivi.
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7: Bonjour, bonjour à tous. 14 juments âgés de 4 ans et au-dessus, rendez-vous dans le prix des femmes jockey à l'occasion du Quintet Plus de ce jeudi 3 juin 2026. Disputé sur les 2600 mètres de la moyenne piste à l'hippodrome de Paris-Longchamp, le départ sera donné vers 20h15. En tête de notre sélection, le 16 The Shadow, toujours présenté à bon escient et toujours bien placé sur l'échelle des valeurs, elle peut l'emporter. suivi du 13, Dark Cell, sur sa distance de prédilection. Le 2, Omicron, ne devrait plus tarder à refaire parler d'elle dans un quintet. Le 11, Elusive Bellardo, doit être racheté en confiance. Et enfin, le 8, Jouvi, confié à Coralie Paco pour l'occasion. Elle complétera notre sélection. Une sélection que vous pouvez retrouver sur ma chaîne YouTube Tom Kazak, les pronostics hippiques avec mes dernières minutes. Donc notre choix aujourd'hui, premier le 16, The Shadow. Second le 13, Dark Cell. Troisième le 2, Omicron. Quatrième le 11, Elusive Bellardo. Cinquième le 8, Jouri. Le second choix le 5, le 4 et le 12. Et à vous la fortune!

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2: On parle souvent des haies comme de simples séparations entre deux parcelles. Pourtant, dans nos campagnes, elles jouent un rôle essentiel. Elles protègent les sols, favorisent la biodiversité, stockent du carbone et offrent même de l'ombre aux animaux. En Creuse, ces alliées discrètes de l'agriculture sont aujourd'hui mises à l'honneur à travers un concours dédié à leur valorisation. Chloé Hert du CPIE des Pays Creusois nous parle de ce concours.
3: Le CPIE des Pays Creusois, c'est Centre Permanent d'Initiative à l'Environnement. On est une association, on fait partie du réseau national des CPIE et en fait, on travaille sur différentes missions, sur tout ce qui peut être l'éducation à l'environnement, la gestion et la valorisation du bocage, aussi sur tout ce qui est santé-environnement, notamment sur de la sensibilisation sur l'éthique, sur les plantes exotiques et envahissantes. On fait également des inventaires naturalistes, on travaille sur les pollinisateurs, donc c'est assez varié les missions du CPIE en Creuse, mais vraiment le cœur, on va dire, du travail, c'est vraiment de travailler en commun avec différents partenaires sur des projets de territoire et puis surtout dans l'orientation de l'environnement, de l'écologie.
2: Un concours national décliné à échelle locale en Creuse par le CPIE des Pays Creusois.
3: Donc c'est le concours des pratiques agroécologiques avec la catégorie agroforesterie. Donc ce concours, en fait, il fait partie du concours général agricole qui se passe à Paris. Et en fait, là, c'est vraiment un concours spécifique sur les pratiques des agriculteurs en faveur de l'agroécologie. Et chaque territoire, en fait, peut organiser ce concours. Donc là, pour cette année, c'est un concours qui est organisé sur la Creuse par le CPIE des Pays Creusois. Et on va valoriser les agriculteurs qui vont réussir à associer l'arbre et l'agriculture. Donc quand on dit l'arbre, ça va être des haies, des alignements d'arbres, des prévergers. Et on va donc observer les pratiques qu'ils ont.
2: Tout agriculteur de Creuse qui n'oublie pas l'arbre au sein de son exploitation peut participer à ce concours.
3: Ce concours, il est ouvert à tous les agriculteurs creusois qui vont travailler avec finalement avec leur exploitation et l'arbre. Si un agriculteur en fait souhaite participer, il peut directement me contacter le CPIE pour en fait déjà avoir un peu plus de détails sur le concours pour lui, quel est le temps que ça va lui prendre, quel est l'intérêt et puis quelle partie en fait de son exploitation il va pouvoir présenter.
2: Sur tous les candidats, seulement 4 exploitations seront visitées par des jurys.
3: On aura maximum 4 exploitations qui vont pouvoir concourir ensemble cette année. Il y a différents jurys qui se rendent durant une journée au total sur les 4 exploitations qui vont être candidates. Et ce jury d'experts, donc ça va être des personnes qui travaillent sur tout ce qui est l'agronomie, l'agroécologie, sciences de l'environnement, le paysage, voilà, c'est vraiment une diversité de personnes et donc on va pouvoir aller sur les exploitations et à travers une grille de notation de voir en fait comment l'agriculteur arrive à travailler avec son système agricole et avec les arbres, comment il les associe, qu'est-ce qu'il fait, est-ce qu'il valorise ses haies, quel intérêt il leur porte.
2: Ce concours a aussi pour but de favoriser les 35 000 km de haies en Creuse qui ont fait l'un des départements les plus bocagers.
3: Organiser ce concours, c'est aussi mettre en avant le bocage creusois. Il ne faut pas oublier, c'est un concours national, donc réussir à avoir un lauréat national permet aussi de parler du bocage creusois. Et ça permet aussi aux agriculteurs de se poser la question, en fait, de quel est leur rapport au bocage, même s'ils ne participent, en fait. C'est de faire en sorte que la haie, le bocage,

0: improvisation des « et » ou simplement en savoir plus sur la démarche, vous pouvez contacter Chloé Hert du CPIE DPI Creusois au 06 03 63 94 37. Les inscriptions, elles, sont ouvertes jusqu'au 15 juin. C'est une belle occasion de mettre en lumière un patrimoine vivant qui façonne les paysages creusois et contribue à une agriculture durable. Henri Feuillade, RMJ, pour le Graal.
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3: 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Le mec, au fur et à mesure de sa chute, il se répète sans cesse pour s'assurer.
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4: Bonjour à tous, Liana, toujours recherchée dans le Gers. La collégienne de 11 ans est portée disparue depuis près d'une semaine. Environ 170 gendarmes sont encore engagés dans les recherches. Selon BFM TV, aucune trace suspecte n'a été découverte dans la voiture du principal suspect. L'exploitation numérique du véhicule est toujours en cours. Les enquêteurs continuent également de faire du porte-à-porte pour tenter de récolter des indices. Hier, une nouvelle plainte pour viol sur mineur a été déposée contre le mis en cause. La perpétuité requise contre Martin Ney, un Allemand jugé par la cour d'assises de Loire-Atlantique pour le meurtre en 2004 de Jonathan Coulon, 10 ans. Son corps avait été retrouvé dans un étang situé à une trentaine de kilomètres du centre de vacances de Saint-Brévin-les-Pins. Le suspect a déjà été condamné pour 3 meurtres d'enfants en Allemagne. Pour autant, il continue de clamer son innocence dans cette affaire. Le verdict est attendu en fin de journée. Un casque bleu tué et 2 autres blessés dans le sud du Liban après des tirs de mortier sur une base de l'ONU. Les violences se poursuivent malgré l'accord conclu dans la nuit entre Israël et le Liban en vue d'un cessez-le-feu. De leur côté, les gardiens de la révolution exigent le retrait de l'armée israélienne du Liban. La mort de Marjane Satrapi, l'artiste franco-iranienne, nous quitte à 56 ans. Dessinatrice, réalisatrice, elle était installée en France depuis une trentaine d'années. Son œuvre la plus célèbre restera Persepolis, une bande dessinée qu'elle a ensuite adaptée en film. Cette saga autobiographique racontait son enfance en Iran, la répression subie par le peuple et son départ vers l'Europe. Et puis en foot, où en est l'équipe de France à une semaine du début de la Coupe du Monde? Ce soir, les Bleus affrontent la Côte d'Ivoire à Nantes pour leur premier match de préparation. Une façon pour Didier Deschamps de procéder aux ultimes réglages avant la compétition. Les tricolores disputeront un autre match amical lundi prochain contre l'Irlande du Nord avant leur entrée dans le mondial le 16 juin face au Sénégal. Voilà pour l'essentiel de l'actualité. Excellent après-midi.
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6: Un concours des maisons fleuries qui fait son retour à Saint-Thierry-la-Perche. 9 catégories, un bulletin d'inscription à télécharger du côté du site internet. La date limite d'inscription est le 15 juin. Le passage du jury se fera fin juin, début juillet. Bulletin d'inscription à adresser à la mairie ou par mail à l'adresse secrétariat@saint-thierry.fr. L'espace famille de Rochechouart vous donne rendez-vous ce mercredi 10 juin, café des parents et jeux libres de 9h30 à 12h à l'espace famille. Et puis également vous retrouvez un spectacle tour de jardin 10h à 10h30 en extérieur ou à la salle Jacques Brel. Réservation obligatoire 05 55 03 77 01, place limitée. C'est au square Marcel Pagnol de Rochechouart. Les animations de l'Aubentine reviennent au mois de juin avec pour cette première semaine ce dimanche 15h-17h30, on vous propose de partir à la découverte des oiseaux et de leur chant avec Jean-Luc, enfant et adulte, sans inscription sur lovantine87@gmail.com. La boutique du Secours Populaire Français de la rue Adrien Duboucher à Limoges passe en mode boutique éphémère du 2 au 20 juin. Pendant 3 semaines, elle sera ouverte du mardi au samedi de 10h à 18h non-stop. La commune de Saint-Brice-sur-Vienne vous informe de la distribution des sacs poubelles à partir du 13 jusqu'au 20 juin aux ateliers municipaux de Chambéry. Des renseignements à la mairie. Et puis ce lundi 8 juin de 9h à 11h, boostez votre activité grâce à l'intelligence artificielle pépinière et hôtel d'entreprise Pôle Avenir, 13 rue Thomas Edison à Saint-Julien vous attend.
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1: Nouvelle sélection musicale Nouvelle-Aquitaine avec Troy von Balthazar et ce titre Please. Le frontman du très rock groupe Chokebore, Troy von Balthazar, adore la France. Après 3 années coolissimes pour se refaire une santé en Limousin, il s'est finalement fixé à Angoulême, d'où a émergé un album recueil de ballades, Aloha Means Goodbye, publié au printemps 2025 depuis la Nouvelle-Aquitaine. Le titre de l'album rappelle à tous les origines hawaïennes de Troy, dans l'immédiat bien décidé à demeurer loin du bruit et de la fureur du très peu pacifique Donald Trump. Quant à Please, ce titre choisi par votre radio résume bien le ton des autres pièces d'un album introspectif qui révèle toute la richesse du monde intérieur du musicien. A noter que votre radio propose aussi dans sa programmation une collaboration entre Troy von Balthazar et Inigo Montoya, le duo électropop de Pierre Plantin et Quentin Combard. Troy remixe le titre « À moi la vengeance » du duo Inigo. La Nouvelle-Aquitaine deviendrait-elle par hasard un des carrefours européens des musiques du monde ?

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4: Le SIDET 87 repart pour un nouveau mandat sous la présidence d'Alain Osmery. À la tête du syndicat départemental chargé de la gestion des déchets depuis 2015, il a été réélu le 22 mai dernier pour un quatrième mandat avec 30 voix sur 34. Une réélection qui s'inscrit dans un contexte de grands défis pour la Haute-Vienne. Harmonisation de la collecte des déchets, rénovation des déchetteries, modernisation du tri et surtout remplacement de l'incinérateur actuel par une nouvelle unité de valorisation énergétique estimée à 150 millions d'euros. Autant de projets qui pourraient avoir des conséquences concrètes pour les habitants et les collectivités dans les années à venir. Alain Osmery est notre invité. Alain Osmery, bonjour.
5: Oui, bonjour.
4: Alors, vous venez donc d'être réélu pour un quatrième mandat à la tête du SIDED. Quels seront, selon vous, les trois grands dossiers prioritaires de ces deux prochaines années?
5: Un des dossiers prioritaires, c'est la rénovation de la centrale d'énergie déchets, c'est-à-dire l'incinérateur qui se situe sur Limoges. Donc là, on est dans le cadre d'une entente avec Evolis 23, c'est-à-dire le syndicat creusois et Limoges Métropole pour la rénovation de cette unité. Donc le défi, c'est que 1er janvier 2030, il soit opérationnel. Ensuite, dans les priorités, ça va être le réseau de déchetterie départementale. Il va falloir repenser sur le maillage des déchetteries. Il y a des endroits où il n'y a pas de déchetterie, il est nécessaire de créer des nouvelles déchetteries. Sur d'autres, de revoir si effectivement c'est judicieux de maintenir des déchetteries dans certaines communes. Le troisième défi, c'est de mettre en place une collecte et un traitement porté par le SIDED au niveau départemental pour l'ensemble des communautés de communes du département hors Limoges Métropole. Le SIDED gère le traitement, mais pas la collecte. Ce sont les collectivités qui gèrent leur collecte. Ils ont leur propre tarification, leur propre mode de collecte avec des différences, etc. Donc l'enjeu sur les prochaines années, c'est d'harmoniser cette collecte au niveau départemental, que tout le monde ait le même service et que tout le monde ait le même prix sur le département pour la collecte et le traitement des ordures.
4: Et justement, à propos de ça, donc vous venez de le dire, vous souhaitez harmoniser la collecte des déchets sur donc l'ensemble du territoire. Aujourd'hui, certaines collectivités fonctionnent en porte-à-porte et d'autres avec des points d'apport volontaires. Est-ce que ça signifie que le modèle actuel pourrait évoluer et si oui, dans quelle direction?
5: Je ne peux pas vous dire vers quoi on se dirigera. Je n'en sais rien. Hein. Ça sera une décision des élus du SIDED. Quel est le mode de collecte qu'ils veulent mettre en place, puisqu'il y a le mode mixte aussi, c'est-à-dire du porte-à-porte pour peut-être des emballages ou des ordures ménagères et des colonnes pour les emballages ou les ordures ménagères. Et voilà, il y a un choix qui va être effectué sur quel mode de collecte on veut sur notre territoire. Ça, c'est le choix qui sera fait par les élus, d'une part, et d'autre part, ça se fera progressivement. Donc, tout ça, ça va être à étudier au fur et à mesure du temps, avec une deadline, j'espère, sur 7-8 ans, où qu'on ait effectivement réglé ce problème d'harmonisation de collecte sur le département.
4: Alors là, on vient de parler donc du calendrier, mais en termes de chiffres, est-ce que vous pouvez m'en donner? La Haute-Vienne valorise aujourd'hui un peu moins d'un déchet sur deux, alors que les objectifs nationaux sont un peu plus élevés. Comment le SIDET compte améliorer les performances de tri et de recyclage dans les années à venir?
5: L'amélioration, ça c'est mon point de vue, ne se fera que par la mise en place d'une tarification incitative harmonisée sur l'ensemble du département, c'est-à-dire sur le territoire du SIDED. Moi je ne parle pas de Limoges Métropole. Si on veut arriver à une performance optimale, il faut qu'on généralise la tarification incitative, et je pense à redevance incitative, sur l'ensemble du département. On n'y arrivera que dans ce cadre-là. Et je tiens à dire quand même s'il y a des objectifs nationaux qui courent aujourd'hui par rapport aux déchets, même si nous on n'y est pas, personne n'y est aujourd'hui par rapport aux objectifs qui sont donnés par l'État. D'autant plus que sur la Nouvelle-Aquitaine, le département de la Haute-Vienne est le plus vertueux, c'est-à-dire qu'en termes de ratio kilo par habitant, on est largement en dessous des autres départements de Nouvelle-Aquitaine. Mais on ne va pas se contenter de ça, tout simplement parce qu'aujourd'hui, ce qui est mis dans les déchets ménagers, allez, je veux dire 65% n'ont pas lieu d'y être. Quand on met dans les ordures ménagères, ça va à l'incinérateur, c'est brûlé. Donc après, ça ne peut pas être recyclé. Donc voilà, il y a des économies à faire sur le plan environnemental, sur le plan sociétal et puis sur le plan économique.
4: Les habitants doivent-ils s'attendre à une hausse du coût de la gestion des déchets dans les prochaines années, selon vous ?
5: Ça, c'est inévitable. Il y a une hausse qui est programmée puisque, je rappelle qu'il y a une taxe générale sur les activités polluantes qui s'appelle TGAP. C'est le syndicat qui perçoit cette taxe et qui le reverse à l'État. Donc, il va y avoir des augmentations de l'État par rapport à ces taxes-là. Forcément, la nouvelle centrale énergie déchets, l'UVE, va faire que, effectivement, on va payer un peu plus parce que c'est un outil indispensable. Sans ça, on est obligé d'exporter nos déchets sur d'autres départements. À 150 millions d'euros, forcément, il y aura des impacts sur les prix à la tonne.
4: Merci Alain Osmery. Pour Kaolin, Yasmine Kichou.
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1: Bien qu'elle habite désormais à Paris, la romancière Laurence Pinatel, autrice du Parfum des Embruns et Danser face à l'océan, reste très attachée à son Pays basque natal. Elle nous présente Entre les lignes ennemies, qui nous entraîne à Berlin en 1938. Daria vient de perdre son père, diplomate respecté. Dans ses papiers, elle découvre le journal intime de sa mère, morte jeune et qu'elle n'a jamais connue. Au fil des pages, une femme insoupçonnée se révèle. Juliette est une intrépide espionne anglaise durant la Première Guerre mondiale, prête à tout pour défendre ce en quoi elle croit. Alors que Daria découvre l'amour et s'émancipe, et que le régime nazi étouffe les voies libres, elle comprend qu'elle ne peut plus rester passive. Sur les traces de sa mère, elle quitte l'Allemagne pour le Royaume-Uni, prête à affronter les secrets, les mensonges et tous les dangers pour découvrir la vérité sur son histoire. Déjà saluée pour le Parfum des Embruns, Laurence Pinatel signe une fresque haletante pleine de souffle et d'émotion qui fait vibrer deux époques, deux vies de femmes liées par le courage et les combats du siècle et nous entraîne du tumulte de la Seconde Guerre mondiale au mystère du passé jusqu'à un final inoubliable. Entre les lignes ennemies de Laurence Pinatel est paru aux Presses de la Cité.
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3: Bonjour à tous. Comment lutter efficacement contre les feux de forêt? Le ministre de l'Intérieur, Laurent Nunez, se déplace dans le Gard aujourd'hui, puis dans les Bouches-du-Rhône, en compagnie de la ministre de la Transition écologique, Monique Barbu. Objectif, lancer la campagne nationale des feux de forêt en prévision de l'été, avec la commande de deux nouveaux canadairs. L'an passé, les incendies ont ravagé 30 000 hectares en France. Dans ce contexte, un agent de l'Office national des forêts est présenté aujourd'hui au juge d'instruction, près d'un an après le feu qui avait parcouru 17 000 hectares dans l'Aude et fait un mort. Les enquêteurs cherchent à savoir si une cigarette jetée par la fenêtre d'une voiture de patrouille de l'ONF pourrait être à l'origine de l'incendie. L'agent mis en cause conteste son implication. Environ 170 gendarmes toujours mobilisés dans le Gers pour tenter de retrouver la jeune Liana. Des cavaliers d'un centre équestre ont rejoint les recherches dans les zones boisées. La collégienne de 11 ans a disparu depuis près d'une semaine. Selon BFM TV, aucune trace suspecte n'a été trouvée dans la voiture du principal suspect. Une nouvelle fusillade mortelle à Nantes. Un jeune homme d'une vingtaine d'années a été tué de plusieurs balles en milieu de journée. Selon les premiers éléments, ce sont plusieurs hommes sur des scooters qui ont ouvert le feu. C'est le quatrième mort tué par balle en un peu plus d'un mois à Nantes, sur fond de règlement de compte entre narcotrafiquants. Sébastien Lecornu en déplacement à la prison de haute sécurité de Vendin-le-Vieil. Demain, le Premier ministre présentera un plan contre le narcotrafic. Matignon promet un changement d'échelle de l'action de l'État face à la menace que représente la criminalité organisée. La consommation de drogue a doublé en 5 ans en France, avec au moins 5 millions de consommateurs de cannabis et 1 million pour la cocaïne chaque année. Et puis le tennis avec les demi-finales dames de Roland-Garros cet après-midi. D'abord, l'Ukrainienne Marta Kostyuk affronte la Russe Mira Andreeva dans la première affiche. Un peu plus tard, la Polonaise Maya Walinska poursuivra son incroyable aventure. Issue des qualifications, elle défie la Russe Diana Schneider. Voilà pour l'info, passez une excellente journée.
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3: Du 5 au 7 juin, l'IRA Limoges revient pour une 42e édition placée sous le signe de l'évasion avec le slogan en parenthèse « La réalité attendra ». Après 3 années à la patinoire, le salon retrouve le centre-ville en investissant l'hôtel de ville, la BFM et l'ancien manège militaire du quartier des Jacobins. Près de 200 auteurs sont attendus dans ce nouveau décor chargé d'histoire, autour de rencontres, dédicaces et animations gratuites pour tous les publics. Présidée cette année par l'écrivain Philippe Besson, cette édition 2026 marque aussi la volonté de redonner au salon une place forte dans la vie culturelle limougeaude. La ville de Limoges en dévoilait les grandes lignes le 20 mai dernier lors d'une conférence de presse à la mairie, en présence notamment du nouveau maire, Guillaume Guérin.
4: L'idée, comme on l'avait évoqué lors de la campagne municipale, c'est de faire de l'IRA Limoges un véritable événement marqueur de l'attractivité du territoire. L'IRA Limoges a connu des très grands succès au cours des décennies passées. L'idée, c'est d'en faire un événement phare d'attractivité de la ville, culturelle bien sûr, mais avec des retombées économiques très importantes sur le territoire. Et donc l'idée, c'est vraiment de permettre l'animation de ce centre-ville, une redistribution économique pour les commerçants aussi, parce que ça compte énormément pour moi, vous le savez.
3: Guillaume Guérin est également revenu sur ce choix du manège, un lieu encore méconnu du grand public, mais que la mairie souhaite transformer en véritable écrin culturel avant d'accueillir cette nouvelle édition de l'IRA Limoges.
4: Je ne sais pas si vous connaissez le manège, un site assez magnifique, très peu connu des Limougeaux, paradoxalement. Et donc là, on va expérimenter ce lieu qui est le manège. On va avoir un peu plus de 200 auteurs présents. C'est une nouveauté. C'est un test. On verra comment les choses sont perçues par les auteurs parce que quelque part il faut qu'ils se sentent bien. Et je n'exclus pas, si toutefois ça ne convenait pas complètement, de revenir à la solution historique qui était un seul lieu unique en hypercentre comme le Champ de Juillet. Et donc j'espère que ça va être apprécié de la part des auteurs et surtout de la part du public qui va se rendre à la rencontre des différents acteurs du salon.
3: Comment vous expliquez justement cette longévité et cet amour du public pour l'événement depuis toutes ces années 40 deux ans.
4: Je pense que le public limougeaud est un public lettré de manière générale et ce depuis très longtemps. Je pense que les efforts qui ont été faits par les différentes municipalités et les différents exécutifs qui sont succédés sur cette manifestation ont contribué à son rayonnement. Je veux surtout pas que ça faiblisse parce qu'encore une fois, c'est un marqueur fort de l'animation culturelle, événementielle de la ville. Donc il faut le renforcer dans toute sa dimension pleine et entière.
3: Qu'est-ce que vous attendez en termes de fréquentation et d'image pour la ville à l'extérieur ?
4: Vous savez, je suis quelqu'un de très pragmatique. Je ne fais jamais de plan sur la comète. Je vous dirais si on a réussi ou pas à l'issue de l'opération, mais eu égard au panel d'auteurs présents, qui sont quand même extrêmement qualitatifs, eu égard à l'engouement que ça suscite auprès des différents limougeaux au cours des années passées, encore une fois, je suis très très optimiste sur l'issue, mais on fera un bilan à la fin.
3: Claire Calland, conseillère municipale déléguée à l'organisation du salon, est revenue pour sa part sur l'esprit insufflé à ce l'IRA Limoges 2026. Une édition pensée comme une parenthèse d'évasion, loin du rythme et des tensions du quotidien.
5: La parenthèse, en fait, elle est fondamentale. Elle nous dit là, pendant 3 jours, on va être ensemble. Surtout, on va se couper d'un monde qui, on le sait, peut être assez anxiogène. On est dans une fête du livre et on le vit pleinement, hors écran, et le partager. C'est-à-dire que, bien évidemment, c'est aborder des thèmes parfois difficiles. On va avoir des thèmes politiques, on va avoir des thèmes sociologiques. Mais j'appelle de mes voeux que ce soit un temps qui se passe sereinement.
3: Alors, près de 200 auteurs sont annoncés cette année. La présidence du salon a été confiée à Philippe Besson. Qu'est-ce que sa présence apporte à cette édition ?
5: Eh bien, sa présence à Philippe Besson nous apporte un marqueur assez fort parce que c'est quelqu'un qui est multiprimé. Donc, c'est dire avec Philippe Besson, on est vraiment dans une manifestation littéraire. Philippe Besson, c'est aussi quelqu'un qui a des engagements personnels. Donc, pour nous aussi, c'est de dire on aime la littérature, on aime les voix singulières, on aime les voix qui portent des messages de tous horizons. C'est quelqu'un qui a pris beaucoup d'espace de défense. Aussi, c'est important pour nous. C'est quelqu'un qui va nous apporter en humanité.
3: Cette édition 2026 veut aussi offrir une pause dans une actualité jugée anxiogène, loin des écrans et du numérique omniprésent. Parmi les nouveautés, un concours de micro-nouvelles où les participants devront écrire en 1 heure sans intelligence artificielle.
5: C'est le projet qui s'est réalisé grâce à la SNCF. Et bien, d'apporter ce petit moment, 1 heure ensemble, sur inscription. Alors attention, il y a peu de place. Et à ce moment-là, on est face à la la page blanche et on est dans cet espace de création. Bah, j'espère bien découvrir un ou deux talents.
3: Parmi les temps forts concrets, il y a aussi la remise des prix.
5: Oui, ça va être un moment émouvant. J'ai participé déjà au débat pour les prix jeunesse et vraiment, c'est puissant, c'est fort et on ne mesure pas à quel point les jeunes s'investissent. Vraiment, on a l'impression qu'ils sont totalement hermétiques, mais pas du tout. Ils sont demandeurs, ils ont envie et ils sont très fiers.
3: Mais alors, comment convaincre celles et ceux qui pensent encore que les salons littéraires ne sont pas faits pour eux?
5: Je leur dis bien sûr, venez, mais ça ne suffit pas, on le sait bien. Et pour les faire venir, ce qu'on essaie de faire, c'est de multiplier les propositions, y compris des ateliers jeunesse. Donc, on a nos primos romanciers, mais j'espère bien qu'on aura des primos publics.
3: Entre nouveautés et volonté de replacer le livre au cœur de la ville, Lire à Limoges 2026 veut ainsi franchir une nouvelle étape cette année, s'ouvrir à de nouveaux publics. Le rendez-vous est donc donné sur 3 jours aux lecteurs et curieux du 5 au 7 juin prochain à Limoges. Pour Kaolin, Yasmine Kichou.

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1: Aujourd'hui dans Backstage, le dernier projet de Thomas Bangalter. L'ancien membre des Daft Punk revient avec Mirage Ballet for 16 Dancers, un album composé de 8 morceaux au total, qui est à l'origine une musique de ballet créée pour le ballet du Grand Théâtre de Genève. Thomas Bangalter continue donc d'avancer dans sa carrière en solo. Ce dernier disque est présenté comme une vaste pièce de minimalisme électronique atmosphérique. Le pionnier de l'électro-française prend toujours plaisir à expérimenter de nouvelles choses dans ses différents projets. Et c'est bien évidemment ça, en partie, qui fait sa force depuis tant d'années. Les deux anciens membres casqués des Daft Punk poursuivent donc leur route, chacun de leur côté. Pas question de retour 5 ans après une séparation qui avait fait trembler la planète musique. Ces dernières semaines, tout de même, le duo français a été évoqué pour Coachella 2027, mais ce n'est pour l'instant qu'une simple rumeur.

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2: Des skis électriques qui permettent de retrouver les mêmes sensations qu'à la montagne, quelle que soit la saison. C'est l'innovation du jour. L'hiver, vous adorez la sensation de skier, mais vous en êtes privé le reste de l'année. Eh bien, cela pourrait changer grâce à une invention primée au concours Lépine. Vous pourriez même aller au travail en skiant. Squeal, ce sont les premiers skis électriques au monde. Ils ont été inventés par un Normand qui vient de remporter pour cette création le deuxième prix du concours Lépine, le plus célèbre des concours d'invention. Pour vous mettre à skier, il suffit de poser vos pieds sur les deux patins parallèles. Vos chaussures sont tenues grâce à des fixations comme celles des skis traditionnels. L'accélération est progressive pour y aller en toute sécurité. Lorsque vous ne profitez pas de la sensation de glisse et que vous arrivez à la maison, par exemple, il suffit de tirer une poignée télescopique pour transporter les skis comme si c'était une valise. Ces skis électriques sont homologués pour la ville. Ils roulent de 32 à 60 km/h selon les modèles, avec 35 à 50 km d'autonomie. Squeal reproduit les sensations du ski partout et tout le temps, donc quelle que soit la saison et le terrain, que ce soit sur le béton, sur le gravier ou sur le sable, avec la même façon de s'incliner dans les virages que lorsque vous skiez à la montagne. Pour se procurer ces skis d'un nouveau genre,

0: faudra compter un certain investissement, entre 1 000 et 1 500 euros selon les modèles. Et puisque le succès est au rendez-vous, eh bien les créateurs de Squeal espèrent maintenant conquérir le marché américain.
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1: Bonjour à tous. Nantes, une nouvelle fois endeuillée. Un jeune homme de 18 ans a été tué à la mi-journée dans le quartier de la Bottière. Un quartier déjà théâtre de fusillades liées au narcotrafic ces dernières semaines. Il s'agit du 4e décès par balle en un peu plus d'un mois dans la ville. Liana, toujours recherchée dans le Gers, la collégienne de 11 ans est portée disparue depuis près d'une semaine. Environ 170 gendarmes sont encore engagés dans les recherches. Selon BFM TV, aucune trace suspecte n'a été trouvée dans la voiture du principal suspect. L'exploitation numérique du véhicule est toujours en cours. Les enquêteurs continuent également de faire du porte-à-porte pour récolter des indices. Hier, une nouvelle plainte pour viol sur mineur a été déposée contre le mis en cause. La perpétuité requise contre Martin Ney, un Allemand jugé par la cour d'assises de Loire-Atlantique pour le meurtre en 2004 de Jonathan Coulon, 10 ans. Son corps avait été retrouvé dans un étang situé à une trentaine de kilomètres du centre de vacances de Saint-Brévin-les-Pins. Le suspect a déjà été condamné pour 3 meurtres d'enfants en Allemagne. Pour autant, il continue de clamer son innocence dans cette affaire. Le verdict est attendu en fin de journée. Emmanuel Macron assure le soutien de la France à un cessez-le-feu au Liban et milite pour pleinement rétablir la souveraineté et l'intégrité territoriale du pays. Selon le chef de l'État, la France se tient à disposition pour avancer sur ce chemin. La mort de Marjan Satrapi, l'artiste franco-iranienne, nous quitte à l'âge de 56 ans. Dessinatrice, réalisatrice, elle était installée en France depuis maintenant une trentaine d'années. Son œuvre la plus célèbre restera Persepolis, une bande dessinée qu'elle a ensuite adaptée en film. Et puis, l'équipe de France de football joue ce soir son premier match de préparation à une semaine du début de la Coupe du Monde. L'occasion de voir où en sont les Bleus. Les tricolores affrontent la Côte d'Ivoire à Nantes. Ils disputeront un autre match amical lundi prochain contre l'Irlande du Nord à Lille. Avant leur entrée dans le Mondial, ce sera le 16 juin face au Sénégal. Voilà pour l'essentiel de l'actualité. Passez une excellente après-midi.
2: 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Un concours des maisons fleuries qui fait son retour à Saint-Thierry-la-Perche. 9 catégories, un bulletin d'inscription à télécharger du côté du site internet. La date limite d'inscription est le 15 juin. Le passage du jury se fera fin juin, début juillet. Bulletin d'inscription à adresser à la mairie ou par mail à l'adresse secrétariat@saint-thierry.fr. L'espace famille de Rochechouart vous donne rendez-vous ce mercredi 10 juin, café des parents et jeux libres de 9h30 à 12h à l'espace famille. Et puis également vous retrouvez un spectacle tour de jardin 10h à 10h30 en extérieur ou à la salle Jacques Brel, réservation obligatoire 05 55 03 77 01, place limitée. C'est au square Marcel Pagnol de Rochechouart. Les animations de l'Aubentine reviennent au mois de juin avec pour cette première semaine ce dimanche 15h-17h30, on vous propose de partir à la découverte des oiseaux et de leur chant avec Jean-Luc, enfant et adulte, sans inscription sur lovantine87@gmail.com. La boutique du Secours Populaire Français de la rue Adrien Duboucher à Limoges passe en mode boutique éphémère du 2 au 20 juin. Pendant 3 semaines, elle sera ouverte du mardi au samedi de 10h à 18h non-stop. La commune de Saint-Brice-sur-Vienne vous informe de la distribution des sacs poubelles à partir du 13 jusqu'au 20 juin aux ateliers municipaux de Chambéry. Renseignements à la mairie. Et puis ce lundi 8 juin de 9h à 11h, boostez votre activité grâce à l'intelligence artificielle pépinière et hôtel d'entreprise Pôle Avenir, 13 rue Thomas Edison à Saint-Julien. Vous attend.
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3: Sur votre plateau télé ce soir, les Bleus en préparation, des amis au bord de la séparation et une enquête sous tension. Du foot sur TF1, France-Côte d'Ivoire, une douzaine de jours avant leur entrée en lice dans la Coupe du Monde contre le Sénégal, les Bleus de Didier Deschamps affrontent la Côte d'Ivoire à Nantes. Le sélectionneur de l'équipe de France veut s'appuyer sur cette rencontre face à une formation africaine pour aborder au mieux la compétition. Champagne sur M6, film réalisé par Nicolas Vanier. Des amis se connaissent maintenant depuis plus de 30 ans. Ce week-end, la bande de quinquagénaires se retrouve en Champagne pour un enterrement de vie de garçon. Mais la future épouse arrivée à l'improviste ne semble pas faire l'unanimité.
4: J'ai changé, c'est ça?
5: Oui, t'as changé, oui.
4: Depuis quand tu mets un fut rose pour me connecter en week-end?
5: Ton tatouage
4: et tes bagues, tu les as perdues, tes bagues?
5: Qu'est-ce qui dit que c'est Christine qui me fait changer?
4: Juste que c'est pas toi, c'est tout.
6: Tout ce que vous aviez à faire, c'était faire une petite place. C'était trop vous demander, ça?
3: Le mort de la plage sur France 3, téléfilm. Héloïse Gentil, capitaine de la section de recherche de Caen, se retrouve plongée dans une enquête mystérieuse. Le corps de James Crowley, un vétéran de 91 ans, est découvert sur une plage, revêtu de son uniforme de GI.
7: Lieutenant Héloïse Gentil, section de recherche de Caen. Il est américain ?
8: Un héros de la Seconde Guerre. Il a débarqué en 44 sur Omaha Beach.
9: Quand 600 000 hommes armés débarquent dans un pays, il y a forcément des dégâts collatéraux, donc des vengeances.
7: On saura la vérité que quand on saura ce qui est arrivé le 13 juin 44.
3: France Côte d'Ivoire sur TF1, Champagne sur M6 et le mort de la plage sur France 3. Très belle soirée télé à tous.

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1: Yasmine Kichou.
2: Nouveau rebondissement à la Chambre d'agriculture de la Haute-Vienne. Son président Bertrand Vanteau a annoncé lundi dernier qu'il ne souhaitait plus assurer ses fonctions et qu'il laissait à l'État la gestion de l'établissement et de ses 80 salariés. À l'origine de cette décision, un désaccord sur l'organisation comptable et la place de la Chambre régionale de Nouvelle-Aquitaine. Dans un communiqué publié hier, la Chambre régionale dénonce une démarche qu'elle juge excessive et défend la mutualisation des moyens. De son côté, la préfecture rappelle que cette réorganisation s'inscrit dans le cadre de la réglementation nationale. Un départ d'incendie s'est produit mardi soir vers 21h dans une unité d'hébergement spécialisée du centre hospitalier Esquirol à Limoges. Le feu qui aurait pris dans une panière de linge a été rapidement maîtrisé par l'équipe de sécurité incendie de l'établissement. Les sapeurs-pompiers sont intervenus pour effectuer des vérifications. Aucun blessé n'est à déplorer. Une importante opération de police a été menée à Panazol en début de semaine dans le cadre d'une enquête sur un présumé trafic de stupéfiants. Plusieurs dizaines de kilos de cannabis ainsi que de la cocaïne et des armes de poing ont été saisies lors de perquisitions. Selon nos confrères du Populaire du Centre, deux agents contractuels des services techniques de la commune ont aussi été interpellés et entendus par les enquêteurs. L'affaire est suivie par la division de la criminalité organisée et spécialisée. Le salon Lire à Limoges ouvre demain pour 3 jours de rencontres autour du livre. Près de 200 auteurs régionaux et nationaux sont attendus. Cette édition marque un changement important avec l'installation du cœur de la manifestation au Manège, un ancien bâtiment militaire habituellement fermé au public. Dédicaces, échanges, prix littéraires et animations pour les scolaires rythmeront l'événement. À Confolens, l'association des visiteurs de malades en établissement hospitalier ira à la rencontre du public ce samedi 6 juin. Un stand d'information sera installé sur le marché afin de présenter les actions menées auprès des personnes hospitalisées ou résidant en établissement de soins. L'objectif est également de sensibiliser les habitants à l'importance de l'accompagnement des patients et de susciter de nouvelles vocations parmi les bénévoles du territoire. La fête du handball débute aujourd'hui à Villasport, à Saint-Thierry-la-Perche. Organisée par le comité Handball 87 et Hand Sud 87, l'événement se poursuit jusqu'à dimanche avec de nombreuses animations pour tous les âges. Samedi, les plus jeunes pourront découvrir le baby hand avant un tournoi réservé aux moins de 11 ans. Et en soirée, c'est un tournoi de hand fluo ouvert à tous dès 13 ans qui sera proposé. Enfin, dimanche, les enfants de 7 à 9 ans participeront à des rencontres sur grand terrain lors de 2 sessions à 11h et 13h30. Bon jeudi à toutes et tous.
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2: On parle souvent des haies comme de simples séparations entre deux parcelles. Pourtant, dans nos campagnes, elles jouent un rôle essentiel. Elles protègent les sols, favorisent la biodiversité, stockent du carbone et offrent même de l'ombre aux animaux. En Creuse, ces alliées discrètes de l'agriculture sont aujourd'hui mises à l'honneur à travers un concours dédié à leur valorisation. Chloé Hert du CPIE des Pays Creusois nous parle de ce concours.
3: Le CPIE des Pays Creusois, c'est Centre Permanent d'Initiative à l'Environnement. Et on est une association, on fait partie du réseau national des CPIE et en fait, on travaille sur différentes missions, sur tout ce qui peut être l'éducation à l'environnement, la gestion et la valorisation du bocage, aussi sur tout ce qui est santé environnement, notamment sur de la sensibilisation sur l'éthique, sur les plantes exotiques et envahissantes. On fait également des inventaires naturalistes, on travaille sur les pollinisateurs, donc c'est assez varié les missions du CPIE en Creuse, mais vraiment le cœur, on va dire, du travail, c'est vraiment de travailler en commun avec différents partenaires sur des projets de territoire et puis surtout dans l'orientation de l'environnement, de l'écologie.
2: Un concours national décliné à échelle locale en Creuse par le CPIE des Pays Creusois.
3: Donc c'est le concours des pratiques agroécologiques avec la catégorie agroforesterie. Donc ce concours, en fait, il fait partie du concours général agricole qui se passe à Paris. Et en fait, là, c'est vraiment un concours spécifique sur les pratiques des agriculteurs en faveur de l'agroécologie. Et chaque territoire, en fait, peut organiser ce concours. Donc là, pour cette année, c'est un concours qui est organisé sur la Creuse par le CPIE des Pays Creusois. Et on va valoriser les agriculteurs qui vont réussir à associer l'arbre et l'agriculture. Donc quand on dit l'arbre, ça va être des haies, des alignements d'arbres, des pré-vergers. Et on va donc observer les pratiques qu'ils ont.
2: Tout agriculteur de Creuse qui n'oublie pas l'arbre au sein de son exploitation peut participer à ce concours.
3: Ce concours, il est ouvert à tous les agriculteurs creusois qui vont travailler avec finalement avec leur exploitation et l'arbre. Si un agriculteur en fait souhaite participer, il peut directement me contacter le CPIE pour en fait déjà avoir un peu plus de détails sur le concours pour lui, quel est le temps que ça va lui prendre, quel est l'intérêt et puis quelle partie en fait de son exploitation il va pouvoir présenter.
2: Sur tous les candidats, seulement 4 exploitations seront visitées par des jurys.
3: On aura maximum 4 exploitations qui vont pouvoir concourir ensemble cette année. Il y a différents jurys qui se rendent durant une journée au total sur les 4 exploitations qui vont être candidates. Et ce jury d'experts, donc ça va être des personnes qui travaillent sur tout ce qui est l'agronomie, l'agroécologie, sciences de l'environnement, le paysage, voilà, c'est vraiment une diversité de personnes. Et donc, on va pouvoir aller sur les exploitations et à travers une grille de notation, de voir en fait comment l'agriculteur arrive à travailler avec son système agricole et avec les arbres. Comment il les associe, qu'est-ce qu'il fait, est-ce qu'il valorise ses haies, quel intérêt il leur porte.
2: Ce concours a aussi pour but de favoriser les 35 000 km de haies en Creuse qui ont fait l'un des départements les plus bocagers.
3: Organiser ce concours, c'est aussi mettre en avant le bocage creusois. Il ne faut pas oublier, c'est un concours national, donc réussir à avoir un lauréat national permet aussi de parler du bocage creusois. Et ça permet aussi aux agriculteurs de se poser la question, en fait, de quel est leur rapport au bocage, même s'ils ne participent, en fait. C'est de faire en sorte que la haie, le bocage, soit une question, soit un sujet.
2: Une démarche à travers ce concours qui suit le mouvement de la politique agricole commune à échelle européenne et les récentes aides allouées pour les agriculteurs dotés de haies.
3: L'objectif, effectivement, c'est aussi de pouvoir valoriser les agriculteurs qui réussissent à remplir les attentes au niveau de la PAC en faveur des haies. Et donc, forcément, il y aura des agriculteurs sur lesquels on va se rendre dans le cadre de ce concours. Donc déjà, c'est de valoriser leur travail et de montrer effectivement au grand public ce qui est fait. Et puis nous aussi, on va forcément aller chez des agriculteurs voilà, qui sont dans ce cadre-là et qu'on peut déjà connaître à travers la PAC ou à travers d'autres événements.
2: Si vous êtes agriculteur et que vous souhaitez participer à ce concours de valorisation des haies ou simplement en savoir plus sur la démarche, vous pouvez contacter Chloé Hert du CPIE des Pays Creusois au 06 03 63 94 37. Les inscriptions, elles, sont ouvertes jusqu'au 15 juin. C'est une belle occasion de mettre en lumière un patrimoine vivant qui façonne les paysages creusois et contribue à une agriculture durable. Henri Feuillade, RMJ, pour le Graal.
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1: Bien qu'elle habite désormais à Paris, la romancière Laurence Pinatel, autrice du Parfum des embruns et Danser face à l'océan, reste très attachée à son Pays basque natal. Elle nous présente Entre les lignes ennemies, qui nous entraîne à Berlin en 1938. Daria vient de perdre son père, diplomate respecté. Dans ses papiers, elle découvre le journal intime de sa mère, morte jeune et qu'elle n'a jamais connue. Au fil des pages, une femme insoupçonnée se révèle. Juliette est une intrépide espionne anglaise durant la Première Guerre mondiale, prête à tout pour défendre ce en quoi elle croit. Alors que Daria découvre l'amour et s'émancipe, et que le régime nazi étouffe les voies libres, elle comprend qu'elle ne peut plus rester passive. Sur les traces de sa mère, elle quitte l'Allemagne pour le Royaume-Uni, prête à affronter les secrets, les mensonges et tous les dangers pour découvrir la vérité sur son histoire. Déjà saluée pour le Parfum des embruns, Laurence Pinatel signe une fresque haletante pleine de souffle et d'émotion qui fait vibrer deux époques, deux vies de femmes liées par le courage et les combats du siècle et nous entraîne du tumulte de la Seconde Guerre mondiale au mystère du passé jusqu'à un final inoubliable. Entre les lignes ennemies de Laurence Pinatel est paru aux Presses de la Cité.
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3: Bonjour à tous. Jeudi 4 juin 2026, le maire de Saint-Victor-en-Marche, Xavier Bidan, est le premier candidat à officialiser sa participation aux élections sénatoriales en Creuse. L'élu membre de l'UDR et soutenu par le Rassemblement National ambitionne de décrocher l'un des deux sièges de sénateur à pourvoir dans le département. Comme partout en France, ce scrutin se déroulera au suffrage universel indirect le 27 septembre prochain par l'intermédiaire des grands électeurs. Et en ce qui concerne les communes, tous les conseils municipaux doivent les désigner demain. Un grave accident de la circulation hier après-midi sur la route départementale 940 à Peyrade-le-Château, à la limite entre Haute-Vienne et Creuse. Une moto et une voiture sont entrées en collision sur cet axe reliant Guéret à Émoutiers. Le pilote du deux roues, âgé de 25 ans, a été grièvement blessé et il y porté vers le CHU de Limoges. Son pronostic vital était engagé au moment de sa prise en charge. Les deux occupants de la voiture sont sortis indemnes. Un départ d'incendie mardi soir au centre hospitalier Esquirol de Limoges. Le feu qui aurait pris dans une panière de linge au sein de l'unité d'hébergement spécialisée a été rapidement maîtrisé par l'équipe de sécurité de l'établissement. Plusieurs patients ont été évacués par précaution durant l'intervention, mais aucun blessé n'est à déplorer et la situation est rapidement revenue à la normale. L'avenir du site pharmaceutique Martin Dow de Meymac doit se jouer demain en Corrèze. Le tribunal de commerce de Brive doit rendre sa décision concernant le projet de reprise présenté par le laboratoire Arro. Placé en redressement judiciaire depuis janvier, l'entreprise corrézienne emploie 75 salariés. Cette décision conditionnera donc l'avenir du site de Meymac. Lutter contre la sédentarité, c'est l'objectif des Olympiades des bords de Vienne qui auront lieu dimanche à Limoges. Selon l'Agence nationale de sécurité sanitaire, en 2022, 42% des 18-44 ans étaient concernés. Maxime Sodji, chirurgien bariatrique à la polyclinique de Limoges, est au micro Kaolin, la radio de Tiffany Guimard.
4: Tout le monde sait qu'il faut manger 5 fruits et légumes par jour, qu'il faut faire 10 000 pas par jour, mais beaucoup de gens ignorent que la chaise tue plus que le tabac. Et on est sédentaire quand on est assis plus de 7 heures par jour. C'est pas parce qu'on fait du sport le week-end qu'on lutte contre la sédentarité. Le sport ne compense pas les méfaits de la sédentarité. Malheureusement, ça touche aussi nos enfants aujourd'hui. D'ailleurs, on mesure la sédentarité des enfants par le temps passé devant les écrans. On a dépassé malheureusement le chiffre de 5 heures devant les écrans l'année passée.
3: Rendez-vous à la base nautique municipale de Limoges. Une quarantaine d'associations animeront cette rencontre et présenteront leur action. Quatre grandes thématiques sont mises à l'honneur cette année: la maladie de Parkinson, les enfants malentendants, l'autisme et les aidants. Le château corrézien de Castelnovel à Varès a été remis en vente pour un montant d'1,8 million d'euros. Cette mise sur le marché intervient quelques semaines après la liquidation judiciaire de l'hôtel-restaurant et en pleine enquête visant son ancien gérant, ancienne demeure liée à l'écrivaine Colette. Le domaine comprend près de 3000 m² habitables, 26 chambres et un parc de plus de 16 hectares. Et puis bonne nouvelle pour la Espanazol, le club auviennois a obtenu le feu vert de la Direction nationale du contrôle de gestion pour évoluer une quatrième saison consécutive au niveau national. Malgré l'un des budgets les plus modestes de sa division, la Espanazol a une nouvelle fois convaincu le gendarme financier du football français avec une seule contrainte, un encadrement de sa masse salariale. La saison prochaine, le club intégrera la future N2 amateur issue de la réforme des championnats nationaux. Panazol restera ainsi le seul représentant limousin à ce niveau de compétition. C'est la fin de cette édition, merci de l'avoir suivi.
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5: Votre soirée et votre nuit verra un ciel très nuageux qui deviendra plus variable avec un risque de pluie, même si cette nuit le temps restera sec. Demain matin, dès le réveil, de nombreux nuages mais quelques belles éclaircies seront présentes et l'après-midi ça va un petit peu à se développer côté soleil. Les températures matinales seront comprises entre 8 à 10 degrés, l'après-midi vous aurez de 18 à 21 degrés. Un mercure qui remonte à partir de ce week-end avec du beau temps. Nous y revenons dès demain dans le morning. Belle soirée, belle nuit à l'écoute de Kaolin.
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2: Avis d'atelier, d'artistes et d'artisans, brocante et seconde main vous est proposé jusqu'au 21 juin du côté de Limoges, 64 rue Armand Barbès. Vous avez rendez-vous jusqu'au 21 juin au bâtiment 25. Et puis on vous rappelle également que la foire exposition de Limoges, ambiance Tahiti, c'est parti. Vous avez toutes les informations sur le site internet dédié. La commune du Palais-sur-Vienne donne rendez-vous pour une nouvelle édition de Bière à la Sablière. C'est ce vendredi 5 juin. De 17h à minuit sur le site de la Sablière. Vous retrouverez des brasseurs locaux, food truck, animation et jeux. Vendredi, vous avez rendez-vous avec Folk Gallery à Rochoir. Venez chanter, jouer ou écouter. Vendredi 5 juin, 19h30, salle Jacques Brel, espace La Gare. Et puis vous avez rendez-vous à Bussière-Galland pour Village en Fête ce samedi 6 juin. À Bussière-Galland, c'est balade découverte du patrimoine bâti et naturel rural au départ du château de Geoffreny à 14h. Apéritif et repas champêtre à la ferme de Geoffreny. Réservation renseignement 06 87 26 48 34 organisé par l'association Omnibus. L'atelier de la parentalité vous donne rendez-vous ce samedi 6 juin de 10h à midi. C'est à la maison de l'enfance à Saint-Thierry-la-Perche sur le thème Ton corps t'appartient, trouver les mots pour le dire. Un atelier animé par le planning familial 87. Vous avez rendez-vous pour une soirée guinguette sur la commune de Pierre-Buffière ce samedi 6 juin dès 19h, place Adeline. Rendez-vous avec la ferme des petites mains à Saint-Auban chez Moutos. Ce samedi 6 juin, 10h, matinée à la ferme, nourrissage plus atelier. Laine, venez faire la rencontre des petits nouveaux. Le camping Bel Air à la Dignac vous propose son ambiance guinguette conviviale et gourmande. Ce samedi à partir de 19h, plat plus dessert plus boisson au prix de 12€. L'association Mélissène vous présente dans un en concert. C'est à la salle Athènes à Saint-Thierry-la-Perche ce samedi à 6 juin à 20h30. Un beat grenier aura d'Ours-en-Vert ce dimanche à 7 juin de 8h à 18h, place du Champ de foire. Vous avez rendez-vous à Angoisse également pour un vide-grenier au profit de l'association à but caritatif Tous à Table ce dimanche. Rendez-vous également pour un vide-grenier au Chalard à 8 km de Saint-Thierry-la-Perche, vide-grenier village de 8h30 à 18h. Et puis Broc en Bazac vous propose sa 28e édition. Rendez-vous ce dimanche de 8h à 18h. Et puis à Coussac-Bonneval, le comité des fêtes vous propose une brocante bide-grenier ce dimanche 7 juin, rue François Quesneau, square Marcel Toutmieux. Emplacement 2€, réservation 06 77 94 72 16. À très vite.
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3: Le cinéma sur Kaolin, la radio, bienvenue dans « Et si on se faisait une toile ?» Tout de suite, voici les séances de ce jeudi 4 que vous retrouverez notamment du côté du Cinébourse de Saint-Julien. Deux séances au programme aujourd'hui, le film « L'abandon » ou encore « Autofiction ». Les deux vous seront proposés à 20h30 et « Autofiction » vous sera proposé en version originale sous-titrée. Moi, je vous propose aujourd'hui de revenir sur ce film « L'abandon ». Il s'agit d'un drame, un film de Vincent Garanque avec Antoine Reinhardt ou encore Emmanuel Berco. Tout le monde connaît le nom de Samuel Paty, mais peu de gens connaissent réellement son histoire. Ce film revient sur ses 11 derniers jours et l'engrenage qui a conduit à sa mort tragique.
4: J'ai jamais rêvé d'être un héros, mais que mes coups réveillent une vocation, ça oui, j'avoue que j'en ai rêvé.
5: Bonjour Monsieur Paty.
6: Aujourd'hui, on va faire une étude de cas. Liberté d'expression, liberté de la presse. Ça vous dit quelque chose?
7: C'est Charlie Hebdo?
6: Exactement.
8: Pas de blague aujourd'hui?
6: Bon, allez, une blague pour Drissou.
4: Il y a un problème?
9: Je viens de revoir la vidéo, les vues arrêtent pas d'augmenter.
10: Elle est mensongère, elle donne clairement le nom du collège et de Monsieur Paty. Il faut la faire supprimer.
11: Faut pas prendre ça à la légère. Faudrait que vous rédigiez un rapport.
12: Et alerter le service de défense et de sécurité.
13: Ça s'est pas passé comme ça.
14: Bah, je dirais, elle a menti.
15: On est complètement derrière vous.
16: Tous les jours, je reçois des coups de fil de menaces à la loge.
17: Vu le contexte, tu nous mets tous en danger.
18: Je peux quand même dire quelque chose, parce que visiblement, ça tourne à mon procès.
19: Je pense que ce serait bon de faire un bloc autour de lui.
20: S'ils ont un couteau, je fais quoi?
21: Bon, il n'y a aucune raison de paniquer.
4: Mais jamais j'aurais imaginé que mon nom entrerait dans les livres d'histoire.
3: Direction maintenant le cinéma Arévi de Saint-Thierry pour parler des films qui vous seront proposés aujourd'hui, jeudi 4 juin. Vous pourrez retrouver à partir de 20h30 le film Star Wars The Mandalorian and Grogu en version originale sous-titrée et le film L'Abandon qui lui vous sera proposé à 21h. Pour l'instant, moi je vous propose de revenir sur le dernier volet de Star Wars. La chute du maléfique empire galactique a précipité la dispersion des seigneurs de guerres impériaux à travers la galaxie. Pour protéger tout ce que pourquoi la rébellion s'est battue, la jeune nouvelle république décide de faire appel au légendaire chasseur de primes mandalorien Din Djarin et son jeune apprenti Grogu.
22: Nous connaissons tous les légendes du chasseur de primes mandalorien et de l'enfant.
23: Je ne traque que des criminels de guerre impériaux. On va tous les éliminer les uns après les autres.
22: Il ne s'agit pas de vengeance, il s'agit de prévenir une guerre de plus.
23: Avant d'affronter un danger, vérifie ton armure.
22: Il faut protéger ce que la rébellion défend depuis toujours.
24: Bonne chance. Tu vas en avoir besoin.
23: Arrête.
25: Oh, horrible méchant bébé.
23: Attache-toi.
22: Il leur faut un professionnel.
23: Accroche-toi.
22: Que lui arriverait-il si vous n'étiez plus là pour le protéger?
23: Tout va bien? Je serai juste derrière toi. Allez, monte.
26: Mandalorian, tu vas souffrir. Ensuite, ce sera son tour.
24: Vous êtes des monstres.
23: Les anciens veillent sur les jeunes. Avant que les jeunes... ne veillent sur les anciens. L'heure est venue.
24: Tu as peur. Tu devrais...
23: Telle est la voie.
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38: Bonjour à tous. Vos idées sorties de ce jeudi 4 juin 2026. Premier rendez-vous du jour ce soir à 18h30 à la ferme Anne et Carotte à Champagnac-la-Rivière. Vous pourrez assister au concert de Ben Herbert Larue. Sur scène, il propose un spectacle chanté et déclamé entre urgence de rire, besoin de créer du lien et souffle de révolte. Seconde proposition du jour, la Maison des Arts et de la Danse de Limoges vous attend pour le bal magnétique. Dès 20h, vous découvrirez le spectacle créé par Massimo Fusco en janvier dernier. Il développe autour une écriture chorégraphique contemporaine sur une composition utilisant le chant et la musique électronique. Son œuvre porte ainsi un regard actuel sur les danses de couple qui ont marqué son enfance. Les autres rendez-vous ont lieu demain. Le festival Au bout du compte s'invite à la bibliothèque de Champtenay-Théry à 14h. Isabelle Solaire vous propose un spectacle intitulé « Dans mon jardin, il y a ». Vous découvrez tour à tour un bassin tout rond où les oiseaux viennent boire, des papillons, les plantations de l'artiste, les fleurs qui y poussent ainsi qu'une ruche et une chenille qui se tortillent. Elle vous entraîne dans son monde d'histoires, de comptines et de chansons. L'autre rendez-vous de demain est à 18h30 à la Libraria Occitana de Limoges pour un apéro libre intitulé « Le off de lire à Limoges ». La librairie et les éditions On verra bien vous présente deux nouveautés que vous ne trouverez pas au salon ce week-end. Le premier, c'est Les Troubadours Périgourdins, écrit par Gérard Gonfroy et paru chez La Geste. Après Les Troubadours Limousins, il poursuit son anthologie de la poésie occitane médiévale en Nouvelle-Aquitaine. Le second livre s'intéresse à André Martel, un Toulonnais du XXe siècle, auteur de sa propre langue poétique. Œuvre Paraloïdre rassemble les 7 livres écrits par l'auteur dans une réédition parue en février 2025. Yann Fastier, des éditions On verra bien, vous propose une plongée dans cet univers.

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3: Nouveau rebondissement à la Chambre d'agriculture de la Haute-Vienne. Son président Bertrand Vanteau a annoncé lundi dernier qu'il ne souhaitait plus assurer ses fonctions et qu'il laissait à l'État la gestion de l'établissement et de ses 80 salariés. À l'origine de cette décision, un désaccord sur l'organisation comptable et la place de la Chambre régionale de Nouvelle-Aquitaine. Dans un communiqué publié hier, la Chambre régionale dénonce une démarche qu'elle juge excessive et défend la mutualisation des moyens. De son côté, la préfecture rappelle que cette réorganisation s'inscrit dans le cadre de la réglementation nationale. Un départ d'incendie s'est produit mardi soir vers 21h dans une unité d'hébergement spécialisée du centre hospitalier Esquirol à Limoges. Le feu qui aurait pris dans une panière de linge a été rapidement maîtrisé par l'équipe de sécurité incendie de l'établissement. Les sapeurs-pompiers sont intervenus pour effectuer des vérifications. Aucun blessé n'est à déplorer. Une importante opération de police a été menée à Panazol en début de semaine dans le cadre d'une enquête sur un présumé trafic de stupéfiants. Plusieurs dizaines de kilos de cannabis ainsi que de la cocaïne et des armes de poing ont été saisies lors de perquisitions. Selon nos confrères du Populaire du Centre, deux agents contractuels des services techniques de la commune ont aussi été interpellés et entendus par les enquêteurs. L'affaire est suivie par la division de la criminalité organisée et spécialisée. Le salon Lire à Limoges ouvre demain pour 3 jours de rencontres autour du livre. Près de 200 auteurs régionaux et nationaux sont attendus. Cette édition marque un changement important avec l'installation du cœur de la manifestation au Manège, un ancien bâtiment militaire habituellement fermé au public. Dédicaces, échanges, prix littéraires et animations pour les scolaires rythmeront l'événement. À Confolens, l'association des visiteurs de malades en établissement hospitalier ira à la rencontre du public ce samedi 6 juin. Un stand d'information sera installé sur le marché afin de présenter les actions menées auprès des personnes hospitalisées ou résidant en établissement de soins. L'objectif est également de sensibiliser les habitants à l'importance de l'accompagnement des patients et de susciter de nouvelles vocations parmi les bénévoles du territoire. La fête du handball débute aujourd'hui à Villasport, à Saint-Thierry-la-Perche. Organisée par le comité Handball 87 et Hand Sud 87, l'événement se poursuit jusqu'à dimanche avec de nombreuses animations pour tous les âges. Samedi, les plus jeunes pourront découvrir le baby hand avant un tournoi réservé aux moins de 11 ans. Et en soirée, c'est un tournoi de hand fluo ouvert à tous dès 13 ans qui sera proposé. Enfin dimanche, les enfants de 7 à 9 ans participeront à des rencontres sur grand terrain lors de 2 sessions à 11h et 13h30. Bon jeudi à toutes et tous.
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2: Le monde minuscule des insectes rouvre bientôt ses portes au public. Le 1er avril prochain, la Cité des insectes de Ned entamera une nouvelle saison avec une exposition anniversaire. Intitulée « Une odyssée créative, 20 ans de dialogue entre art, science et insectes », cette rétrospective rend hommage aux scientifiques et aux artistes qui ont marqué l'histoire du musée au cours des deux dernières décennies. Plus de 40 créateurs y seront réunis, illustrateurs, naturalistes, photographes, sculpteurs ou encore plasticiens, tous inspirés par l'univers des insectes. Une manière de rappeler l'identité particulière de ce lieu, à la fois musée scientifique et espace de création artistique. Installé au cœur du parc naturel régional de Millevaches en Limousin, la Cité des insectes accueille depuis plus de 30 ans les visiteurs autour d'une collection d'environ 15 000 spécimens, complétée par un vivarium et des jardins dédiés à la biodiversité. Pour évoquer cette nouvelle saison, nous rencontrons aujourd'hui Régine Elliott, directrice et conservatrice de la Cité des insectes. Régine Elliott, bonjour.
3: Bonjour.
2: La Cité des insectes rouvre donc le 1er avril, et ce n'est pas une blague, avec cette exposition anniversaire qui revient sur 20 ans de collaboration entre artistes et scientifiques. Comment cette rencontre entre deux univers s'est-elle construite à la Cité des insectes ?
3: Eh bien doucement, mais efficacement. Je suis aussi artiste plasticienne, je suis fascinée par les insectes, donc j'allais forcément mettre ces deux visions, la vision scientifique et la vision créatrice ensemble pour observer et comprendre le monde des insectes.
2: Alors, cette rétrospective rassemble plus de 40 artistes et naturalistes. Comment vous avez sélectionné les œuvres présentées ?
3: Eh bien, on veut rendre hommage à tout le monde, donc on a donné un pan de mur à chacun qui a participé depuis 20 ans. On va retrouver du Patrick Bleuzen, on va retrouver du Patrick Landman, on va retrouver du Richard Wilkinson, c'est-à-dire tous les grands artistes et naturalistes qui sont venus chez nous, qui ont travaillé avec nous, qui nous ont permis de réinventer cet univers et ce lieu sont présents dans cette exposition, dans l'entrée du cabinet des curiosités, mais en cheminement dans tout le musée et même dans les jardins.
2: On l'a dit, le musée abrite déjà une collection impressionnante d'environ 15 000 spécimens. En quoi cette exposition, qui se distingue donc par ce mélange entre approche scientifique et regard artistique, vient compléter ou renouveler la visite du site ?
3: Eh bien, on va avoir ce regard-là très orienté création, très orienté artiste, qui fait notre identité. C'est-à-dire, on a cette identité très unique à la Cité des insectes en mettant ensemble entomologie, insectes et art qui regarde l'entomologie et qui regarde les insectes. Donc ça nous ouvre des portes sur la compréhension du monde des insectes.
2: Et au-delà justement de cette expo, que réserve la saison 2026 aux visiteurs, notamment précisément aux familles et aux scolaires qui fréquentent beaucoup la Cité des insectes ?
3: Alors pour les scolaires, il y a des animations que tout le monde peut retrouver facilement sur mon site internet et vous avez les dépliants. Donc on fait beaucoup d'animations aux scolaires. Mais pour le public famille, on va proposer de nombreuses animations. Il y a des animations spéciales Pâques. Il y a des animations cette année qui s'intitulent « Scandale lumineux chez les insectes qui a volé la nuit ». On va avoir « One Elf, l'insecte, ce médecin de la terre ». On va avoir aussi d'autres animations comme « Les héros de l'ombre, moustiques, mouches et papillons ». On n'avait pas pensé que c'était aussi des grands pollinisateurs, donc on va parler d'eux. On a beaucoup d'animations. Il y a Patrick Bleuzen, notre magnifique entomologiste, artiste qui vient en résidence du 19 au 26 juillet. Et bien sûr, toutes les heures, on propose dégustation d'insectes, dégustation de miel et manipulation d'insectes. Vous allez voir à l'apéritif, c'est merveilleux. Donc, on vous attend pour faire tout ça à la Cité des insectes à Ned.
2: La Cité des insectes de Ned, c'est aussi fait pour les gourmets, donc. Et alors, est-ce qu'on peut parler des heures d'ouverture aussi ?
3: Oui, bien sûr. On va être ouvert pendant les vacances scolaires 7 jours sur 7, 10h30, 19h, hors vacances scolaires, public famille, mercredi, samedi et dimanche, 10h30, 19h.
2: Régine Elliott, merci pour toutes ces explications.
3: Merci à vous.
2: On le rappelle aux auditeurs, vous êtes la directrice et conservatrice de la Cité des insectes de Ned, qui dévoilera donc prochainement une exposition anniversaire visible jusqu'au 1er novembre prochain, qui célèbre 20 ans de rencontres entre naturalistes et artistes autour d'un même sujet, ces petites créatures souvent discrètes mais essentielles à l'équilibre de la planète. Une invitation à regarder autrement le monde des insectes et peut-être le temps d'une visite à accepter de chercher un peu La Petite Bête. Pour Kaolin, Yasmine Kichou.
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premier simple du premier EP paru au début de l'automne 2025, Your Home, fait découvrir l'univers musical envoûtant de la folkeuse néo-corésienne Chloé Dunn. La chanteuse et violoniste y enrichit le son pur de son violon acoustique et sa voix captivante par l'utilisation de boucles sonores au tempo quasi organique. Chloé Dunn délivre ainsi sur Your Home une synth-pop élégante où se perçoivent les influences autant classiques d'un Jean-Sébastien Bach que la touche française de l'électro des Daft Punk. Entre classique intemporel et modernité, Chloé Dunn nous transporte ainsi en une parfaite harmonie que quelques heureux privilégiés ont découvert et découvriront à l'automne 2025 lors des concerts intimistes que l'artiste aura donné entre Corrèze, Quercy et Périgord, en attendant une reconnaissance plus large. Dans l'immédiat, c'est sur votre radio locale associative préférée que cela se passe, et c'est notre sélection Nouvelle-Aquitaine du moment.

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5: Bonjour à tous. Jeudi 4 juin 2026, le maire de Saint-Victor-en-Marche, Xavier Bidan, est le premier candidat à officialiser sa participation aux élections sénatoriales en Creuse. L'élu membre de l'UDR et soutenu par le Rassemblement national ambitionne de décrocher l'un des deux sièges de sénateur à pourvoir dans le département. Comme partout en France, ce scrutin se déroulera au suffrage universel indirect le 27 septembre prochain par l'intermédiaire des grands électeurs. Et en ce qui concerne les communes, tous les conseils municipaux doivent les désigner demain. Un grave accident de la circulation hier après-midi sur la route départementale 940 à Peyrade-le-Château, à la limite entre Haute-Vienne et Creuse. Une moto et une voiture sont entrées en collision sur cet axe reliant Guéret à Émoutiers. Le pilote du deux roues, âgé de 25 ans, a été grièvement blessé et il y porté vers le CHU de Limoges. Son pronostic vital était engagé au moment de sa prise en charge. Les deux occupants de la voiture sont sortis indemnes. Un départ d'incendie mardi soir au centre hospitalier Esquirol de Limoges. Le feu qui aurait pris dans une panière de linge au sein de l'unité d'hébergement spécialisée a été rapidement maîtrisé par l'équipe de sécurité de l'établissement. Plusieurs patients ont été évacués par précaution durant l'intervention, mais aucun blessé n'est à déplorer et la situation est rapidement revenue à la normale. L'avenir du site pharmaceutique Martin Dow de Meymac doit se jouer demain en Corrèze. Le tribunal de commerce de Brive doit rendre sa décision concernant le projet de reprise présenté par le laboratoire Arrow. Placé en redressement judiciaire depuis janvier, l'entreprise corrézienne emploie 75 salariés. Cette décision conditionnera donc l'avenir du site de Meymac. Lutter contre la sédentarité, c'est l'objectif des Olympiades des Bords de Vienne qui auront lieu dimanche à Limoges. Selon l'Agence nationale de sécurité sanitaire, en 2022, 42% des 18-44 ans étaient concernés. Maxime Sodji, chirurgien bariatrique à la polyclinique de Limoges, est au micro Kaolin, la radio de Tiffany Guimard.
6: Tout le monde sait qu'il faut manger 5 fruits et légumes par jour, qu'il faut faire 10 000 pas par jour, mais beaucoup de gens ignorent que la chaise tue plus que le tabac. Et on est sédentaire quand on est assis plus de 7 heures par jour. C'est pas parce qu'on fait du sport le week-end qu'on lutte contre la sédentarité. Le sport ne compense pas les méfaits de la sédentarité. Malheureusement, ça touche aussi nos enfants aujourd'hui. D'ailleurs, on mesure la sédentarité des enfants par le temps passé devant les écrans. On a dépassé malheureusement le chiffre de 5 heures devant les écrans l'année passée.
5: Rendez-vous à la base nautique municipale de Limoges. Une quarantaine d'associations animeront cette rencontre et présenteront leur action. Quatre grandes thématiques sont mises à l'honneur cette année: la maladie de Parkinson, les enfants malentendants, l'autisme et les aidants. Le château corrézien de Castelnovel à Varès a été remis en vente pour un montant d'1,8 million d'euros. Cette mise sur le marché intervient quelques semaines après la liquidation judiciaire de l'hôtel-restaurant et en pleine enquête visant son ancien gérant. Ancienne demeure liée à l'écrivaine Colette. Le domaine comprend près de 3000 m² habitables, 26 chambres et un parc de plus de 16 hectares. Et puis bonne nouvelle pour la Espanazol. Le club auviennois a obtenu le feu vert de la Direction nationale du contrôle de gestion pour évoluer une quatrième saison consécutive au niveau national. Malgré l'un des budgets les plus modestes de sa division, la Espanazol a une nouvelle fois convaincu le gendarme financier du football français avec une seule contrainte, un encadrement de sa masse salariale. La saison prochaine, le club intégrera la future N2 amateur issue de la réforme des championnats nationaux. Panazol restera ainsi le seul représentant limousin à ce niveau de compétition. C'est la fin de cette édition. Merci de l'avoir suivi.
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1: Votre soirée et votre nuit verra un ciel très nuageux qui deviendra plus variable avec un risque de pluie, même si cette nuit le temps restera sec. Demain matin, dès le réveil, de nombreux nuages mais quelques belles éclaircies seront présentes, et l'après-midi ça va un petit peu à se développer côté soleil. Les températures matinales seront comprises entre 8 à 10 degrés, l'après-midi vous aurez de 18 à 21 degrés. Un mercure qui remonte à partir de ce week-end avec du beau temps. Nous y revenons dès demain dans le morning. Belle soirée, belle nuit à l'écoute de Kaolin.
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3: Le cinéma sur Kaolin, la radio, bienvenue dans « Et si on se faisait une toile ?» Tout de suite, voici les séances de ce jeudi 4 que vous retrouverez notamment du côté du Cinébourse de Saint-Junien. Deux séances au programme aujourd'hui, le film « L'abandon » ou encore « Autofiction ». Les deux vous seront proposés à 20h30 et « Autofiction » vous sera proposé en version originale sous-titrée. Moi, je vous propose aujourd'hui de revenir sur ce film « L'abandon ». Il s'agit d'un drame, un film de Vincent Caranque avec Antoine Reinhardt ou encore Emmanuel Berco. Tout le monde connaît le nom de Samuel Paty, mais peu de gens connaissent réellement son histoire. Ce film revient sur ses 11 derniers jours et l'engrenage qui a conduit à sa mort tragique.
4: J'ai jamais rêvé d'être un héros, mais que mes coups réveillent une vocation, ça oui, j'avoue que j'en ai rêvé.
5: Bonjour monsieur Paty.
6: Aujourd'hui, on va faire une étude de cas. Liberté d'expression, liberté de la presse. Ça vous dit quelque chose?
7: C'est Charlie Hebdo?
6: Exactement.
8: Pas de blague aujourd'hui?
6: Bon, allez, une blague pour Drissou.
4: Il y a un problème?
9: Je viens de revoir la vidéo, les vues arrêtent pas d'augmenter.
10: Elle est mensongère, elle donne clairement le nom du collège et de monsieur Paty. Il faut la faire supprimer.
11: Faut pas prendre ça à la légère. Faudrait que vous rédigiez un rapport.
12: Et alerter le service de défense et de sécurité.
13: Ça s'est pas passé comme ça.
14: Bah, Chirel a menti.
15: On est complètement derrière vous.
16: Tous les jours, je reçois des coups de fil de menaces à la loge.
17: Vu le contexte, tu nous mets tous en danger.
18: Je peux quand même dire quelque chose, parce que visiblement, ça tourne à mon procès.
19: Je pense que ce serait bon de faire un bloc autour de lui.
20: S'ils ont un couteau, je fais quoi?
21: Bon, il n'y a aucune raison de paniquer.
4: Mais jamais j'aurais imaginé que mon nom entrerait dans les livres d'histoire.
3: Direction maintenant le cinéma Arévi de Saint-Thierry pour parler des films qui vous seront proposés aujourd'hui, jeudi 4 juin. Vous pourrez retrouver à partir de 20h30 le film Star Wars The Mandalorian and Grogu en version originale sous-titrée et le film L'Abandon qui lui vous sera proposé à 21h. Pour l'instant, moi je vous propose de revenir sur le dernier volet de Star Wars. La chute du maléfique empire galactique a précipité la dispersion des seigneurs de guerres impériaux à travers la galaxie. Pour protéger tout ce que pourquoi la rébellion s'est battue, la jeune nouvelle république décide de faire appel au légendaire chasseur de primes mandalorien Din Djarin et son jeune apprenti Grogu.
22: Nous connaissons tous les légendes du chasseur de primes mandalorien et de l'enfant.
23: Je ne traque que des criminels de guerre impériaux. On va tous les éliminer les uns après les autres.
22: Il ne s'agit pas de vengeance, il s'agit de prévenir une guerre de plus.
23: Avant d'affronter un danger, vérifie ton armure.
22: Il faut protéger ce que la rébellion défend depuis toujours.
24: Bonne chance. Tu vas en avoir besoin.
23: Arrête.
25: Oh, horrible méchant bébé.
23: Attache-toi.
22: Il leur faut un professionnel.
23: Accroche-toi.
22: Que lui arriverait-il si vous n'étiez plus là pour le protéger?
23: Tout va bien? Je serai juste derrière toi. Allez, monte.
26: Mandalorian, tu vas souffrir. Ensuite, ce sera son tour.
24: Vous êtes des monstres.
23: Les anciens veillent sur les jeunes. Avant que les jeunes... n'aveillent sur les anciens. L'heure est venue.
24: Tu as peur. Tu devrais...
23: Telle est la voie.
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38: Bonjour à tous. Vos idées sorties de ce jeudi 4 juin 2026. Premier rendez-vous du jour, ce soir à 18h30 à la ferme Anne et Carotte à Champagnac-la-Rivière. Vous pourrez assister au concert de Ben Herbert Larue. Sur scène, il propose un spectacle chanté et déclamé entre urgence de rire, besoin de créer du lien et souffle de révolte. Seconde proposition du jour, la Maison des Arts et de la Danse de Limoges vous attend pour le bal magnétique. Dès 20h, vous découvrirez le spectacle créé par Massimo Fusco en janvier dernier. Il développe autour une écriture chorégraphique contemporaine sur une composition utilisant le chant et la musique électronique. Son œuvre porte ainsi un regard actuel sur les danses de couple qui ont marqué son enfance. Les autres rendez-vous ont lieu demain. Le festival Au bout du compte s'invite à la bibliothèque de Champtenay-Théry à 14h. Isabelle Solaire vous propose un spectacle intitulé « Dans mon jardin, il y a ». Vous découvrez tour à tour un bassin tout rond où les oiseaux viennent boire, des papillons, les plantations de l'artiste, les fleurs qui y poussent ainsi qu'une ruche et une chenille qui se tortillent. Elle vous entraîne dans son monde d'histoires, de comptines et de chansons. L'autre rendez-vous de demain est à 18h30 à la Libraria Occitana de Limoges pour un apéro libre intitulé « Le off de lire à Limoges ». La librairie et les éditions On verra bien vous présente deux nouveautés que vous ne trouverez pas au salon ce week-end. Le premier, c'est Les Troubadours Périgourdins, écrit par Gérard Gonfroy et paru chez La Geste. Après Les Troubadours Limousins, il poursuit son anthologie de la poésie occitane médiévale en Nouvelle-Aquitaine. Le second livre s'intéresse à André Martel, un Toulonnais du XXe siècle, auteur de sa propre langue poétique. Œuvre Paraloïdre rassemble les 7 livres écrits par l'auteur dans une réédition parue en février 2025. Yann Fastier, des éditions On verra bien, vous propose une plongée dans cet univers.
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1: C'est l'histoire d'un homme qui tombe d'un immeuble de 50 étages. Le mec, au fur et à mesure de sa chute, il se répète sans cesse pour se rassurer. Jusqu'ici, tout va bien. Jusqu'ici, tout va bien. Jusqu'ici, tout va bien. Mais l'important, c'est pas la chute. C'est l'atterrissage.

0: s'appelle Juste Leblanc.
1: Ah bon, il a pas de prénom.
0: Je viens de vous le dire, Juste Leblanc. Monsieur Pignon, votre prénom à vous c'est François, c'est juste? Eh ben lui c'est pareil, c'est juste.
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3: Bonsoir à tous. Une avancée majeure dans l'enquête sur la disparition de Liana. Un corps a été retrouvé dans le Gers. Une identification formelle doit encore avoir lieu. Le Liban, encore théâtre de frappe malgré un accord avec Israël. On sera à Beyrouth avec un habitant inquiet pour l'avenir de son pays. Et puis à une semaine du début de la Coupe du Monde, les Bleus sur le terrain ce soir. France, Côte d'Ivoire à Nantes. Près d'une semaine après la disparition de Liana, l'enquête prend un nouveau tournant. Un corps a été retrouvé cet après-midi dans le Gers, après plusieurs jours de recherche, Elzario.
4: Oui, les enquêteurs ont découvert le corps dans une usine agricole, à une quinzaine de kilomètres du domicile de la collégienne, entre deux communes, Puy-Casquier et Mirepoix. Un secteur vallonné, couvert de champs et de petits bois. C'est évidemment une avancée majeure dans l'enquête, mais pour autant, des analyses complémentaires doivent être menées pour identifier formellement la dépouille. Les recherches ont été rudes. Cela fait 7 jours que les gendarmes, plongeurs et bénévoles sont mobilisés sur le terrain. S'il s'agit bien du corps de Liana, les enquêteurs devront déterminer les circonstances exactes de son décès. Et l'audition du principal suspect s'avérera cruciale.
3: Le principal suspect mis en examen et placé en détention provisoire a été visé par au moins 5 procédures concernant des violences sexuelles sur des mineurs avant la disparition de Liana. La perpétuité requise contre Martin Ney, un Allemand jugé par la cour d'assises de Loire-Atlantique pour le meurtre en 2004 de Jonathan Coulon, 10 ans. Son corps avait été retrouvé dans un étang situé à une trentaine de kilomètres du centre de vacances de Saint-Brévin-les-Pins. Le suspect a déjà été condamné pour 3 meurtres d'enfants en Allemagne. Pour autant, il continue de clamer son innocence dans cette affaire. Le verdict est attendu en fin de journée. Nantes, une nouvelle fois endeuillée. Un jeune homme de 18 ans a été tué à la mi-journée dans le quartier de la Bottière, un quartier déjà théâtre de fusillades liées au narcotrafic ces dernières semaines. Il s'agit du 4e décès par balle en un peu plus d'un mois dans la ville. Les dernières représentations de la pièce de théâtre de Patrick Bruel annulées à Paris, au théâtre Édouard VII. Après plusieurs manifestations visant le chanteur accusé de viol et d'agression sexuelle, Patrick Bruel a annoncé il y a quelques jours se retirer de la troupe des Enfoirés. Il a également annulé l'ensemble de ses dates en festival. Des nouvelles frappes au Liban malgré un accord. Ce matin, un casque bleu est mort après avoir reçu des éclats d'obus dans le sud du pays. Pourtant, quelques heures plus tôt, Israël et les autorités libanaises ont annoncé un cessez-le-feu conditionné à l'arrêt des tirs du Hezbollah. Dans le cas contraire, l'armée israélienne dit se réserver le droit de frapper Beyrouth. Dans la capitale libanaise, on garde tout de même l'espoir d'une paix durable, même si le conflit a profondément marqué le pays, selon Ziad Boustani, habitant de Beyrouth.
5: Ce que je crains le plus personnellement, ce sont les divisions intercommunautaire sans vraiment le spectre lui-même que tout le monde ressasse de la guerre civile ou des guerres civiles potentielles. Les clivages se sont assez accentués dans ce conflit-là, encore plus que le conflit de l'année dernière, enfin de 2024. La seule chose qui unit pour l'instant les gens, c'est ce désir de cesser le feu à la veille d'un été potentiellement dans lequel les gens pourraient prendre un peu d'air et puis surtout essayer de faire repartir les commerces et les entreprises libanaises qui sont un peu à l'arrêt depuis 6 mois. Ça permettrait au Liban de souffler un peu, on va dire ça comme ça.
3: Pendant ce temps, Emmanuel Macron assure le soutien de la France à un cessez-le-feu au Liban. Il milite pour pleinement rétablir la souveraineté et l'intégrité territoriale du pays. La mort de Marjane Satrapi, l'artiste franco-iranienne, nous a quittés à 56 ans. Dessinatrice, réalisatrice, elle était installée en France depuis une trentaine d'années. Son œuvre la plus célèbre restera Persepolis, une bande dessinée qu'elle a ensuite adaptée en film. L'Élysée salue une immense artiste. On passe au sport, le foot avec la première sortie des Bleus avant la Coupe du Monde. L'équipe de France joue ce soir à Nantes, le premier de ses 2 matchs de préparation à une semaine du début du Mondial et à 12 jours de son entrée dans la compétition. À l'affiche ce soir, France-Côte d'Ivoire, l'occasion pour Didier Deschamps de procéder à une revue d'effectifs et de juger de l'état de forme de ses troupes. La prestation de Kylian Mbappé sera particulièrement scrutée. Auteur d'une saison décevante, sans titre avec le Real Madrid, le capitaine des Bleus va bien tient à rassurer le sélectionneur tricolore.
6: Écoutez, Kylian est en pleine forme. Physiquement, psychologiquement, il y a les clubs, ok, ce qui s'est passé, là c'est la sélection, c'est un autre objectif et il a fait, avec la première partie du groupe qui était là, beaucoup d'efforts aussi et il sait très bien, lui il a une expérience que les autres n'ont pas, puisque c'est sa 3e Coupe du Monde, qu'une Coupe du Monde c'est difficile. Et en face il y a du répondant et que ça vient pas comme ça sans souffrir et sans avoir des qualités autres que footballistiques. Mais il va très bien.
3: France-Côte d'Ivoire, c'est à Nantes ce soir à partir de 21h10. Les Bleus joueront ensuite lundi prochain à Lille contre l'Irlande du Nord avant de s'envoler pour les États-Unis mercredi prochain. Premier match du mondial pour les Bleus contre le Sénégal le 16 juin. Voilà pour l'info, excellente soirée.
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8: Votre soirée et votre nuit verra un ciel très nuageux qui deviendra plus variable avec un risque de pluie, même si cette nuit le temps restera sec. Demain matin, dès le réveil, de nombreux nuages mais quelques belles éclaircies seront présentes, et l'après-midi ça va un petit peu à se développer côté soleil. Les températures matinales seront comprises entre 8 à 10 degrés, l'après-midi vous aurez de 18 à 21 degrés. Un mercure qui remonte à partir de ce week-end avec du beau temps. Nous y revenons dès demain dans le morning. Belle soirée, belle nuit à l'écoute de Kaolin.
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3: Jeanne Villepreux-Power fait partie des 72 femmes scientifiques dont les noms seront bientôt gravés sur la tour Eiffel, aux côtés de ceux des 72 hommes déjà présents. L'occasion de découvrir cette corésienne qui a révolutionné les connaissances sur les milieux marins. David Brantôme, directeur et conservateur de l'aquarium refuge de Limoges.
4: Jeanne Villepreux, qu'on appelait Jeannette, est une corésienne née fin 18e siècle, issue d'une famille très modeste. Et les parents, pour des raisons financières, ne peuvent pas la garder à la maison. Et ils décident de l'envoyer sur Paris. Donc de Juillac, où elle est née, elle doit monter à Paris pour aller rencontrer une tante qui va lui apprendre un métier. Et quand elle est montée à Paris, le poste qui était prévu pour elle n'était plus disponible. Et sa tante lui trouve un autre poste, un petit peu par hasard, en tant que brodeuse. Et à Brode, vraiment très très bien, elle est vraiment très très habile de ses mains. Jusqu'à un moment où on lui demande de créer une robe pour une jeune princesse de Sicile. Et quand la mariée sort devant ses invités avec sa robe, tout le monde est subjugué par la finesse de cette robe, par la beauté de cette robe. On demande à voir l'artiste. Et là, Monsieur Power tombe amoureux d'elle et lui fait sa déclaration et l'épouse. Jeanne devient Jeanne Villepreux-Power.
3: C'est dans le château de son mari en Sicile qu'elle commence à s'intéresser aux sciences.
4: Elle demande à apprendre à lire, et etc., à écrire. Donc elle apprend plusieurs langues et elle se met à dévorer les livres de biologie jusqu'au bout d'un moment où elle commence à faire des croquis, à faire un cabinet de curiosité. Et elle se prend à l'envie de prendre des calepins et d'aller dans la nature, se promener et de faire des croquis de tout ce qu'elle voit. Aussi bien les animaux que les végétaux, que les champignons ou que les rochers. Et donc elle se met à faire un véritable guide de la Sicile, qui est encore d'actualité. Quand elle a eu fini de faire tout ça, elle s'est toujours ennuyée, parce que Jeannette s'ennuyait tout le temps, et elle a eu l'idée d'aller étudier un peu les étoiles. Et c'est là où on en vient à l'aquariologie, c'est qu'elle a l'idée de monter sur un bateau de pêcheurs de Sicile pour aller faire des croquis de tous les animaux que les pêcheurs vont pêcher. Et elle tombe, par hasard, nez à nez, lors de remontée d'un filet, avec un animal qu'on appelle l'argonaute. Cet animal qui ressemble un peu à une pieuvre avec une carapace sur le dos, elle se demande comment il vit, qu'est-ce qu'il mange, et surtout, est-ce que cette carapace, cette coquille, c'est la sienne, ou est-ce qu'il emprunte à quelqu'un d'autre comme le fait le banalarmite. Donc elle écrit à plusieurs chercheurs partout en Europe pour avoir la réponse, et tout le monde lui dit ce que chacun ressent, mais sans de vraies explications scientifiques.
3: C'était le début de son invention appelée la cage à la Power.
4: L'idée, c'est une cage qu'elle immergeait avec ses grosses ancres-là dans l'eau, au ras de son château. Dedans, on mettait des argonautes, donc plusieurs cages. Dans une cage, des argonautes en bonne santé, donc témoins. Une autre cage, des argonautes auxquelles elle avait cassé la coquille sans rien laisser. Une autre cage, la même chose, argonautes avec la coquille cassée, mais des morceaux de coquille à côté. Une autre cage avec des argonautes sans coquille, avec des coquilles d'autres animaux à côté. Et elle a fait comme ça plein d'expériences. Et elle a fait des petits trous qu'on voit au niveau de la cage pour les observer sans qu'ils la voient. Et donc, elle arrive à une conclusion que l'argonaute fabrique lui-même sa coquille, elle en a la preuve scientifique, mais que si la coquille est cassée, il est capable de faire un ciment avec ce qu'il va trouver autour pour réparer la coquille. Donc en faisant tout ça, elle fait des écrits, elle envoie des écrits un peu partout, tout le monde la prend pour une folle parce que c'est une femme, imaginez, on remet en question des chants que des grands hommes ont dit que, voilà, donc automatiquement on l'oublie un peu, on essaye de la faire passer pour une folle, etc.
3: Une découverte qui va l'amener à créer l'aquarium.
4: Elle trouve que dans les cages, c'est bien faire des expériences, mais qu'elle ne peut pas voir le comportement de l'animal. Elle a l'idée de prendre des morceaux de verre qu'il y a au château, les faire rassembler entre eux avec des cornières en métal pour créer le premier aquarium au monde. Donc elle a créé ce premier aquarium qui, bien sûr, est fuyé. Hein. Il n'y avait pas de colle à l'époque. Donc c'était des cornières métalliques qui permettaient de serrer très très fortement le verre pour avoir le minimum de fuite. Elle mettait ça sur son balcon avec de l'eau qui se mettait régulièrement.
3: Aujourd'hui, ces inventions sont toujours utilisées.
4: La cage à la Power que vous avez là, on se dit, ça ne sera plus rien. Mais regardez derrière vous. Vous en avez une là-haut qui est suspendue, qu'on a modernisée, la même chose, mais fait avec du matériau d'époque, 21e siècle, en plexiglas et pas en bois. Et ça nous sert à quoi? Si vous regardez dedans, c'est une nurserie. Nos raies qui sont là ont fait des bébés. Si je laisse la maman dans le bassin au moment de l'accouchement, les autres poissons, quand le gros poisson chat qui arrive, va manger le petit. Je mets la maman dans cette cage à la Power modernisée, transparente. La maman peut mettre bas. Dès qu'elle a mis bas, je la remets dans son bassin. Les petits sont la même qualité d'eau que la maman. Ils sont dans le même aquarium, mais protégés par cette cage en métacrylate, en plastique. Les visiteurs peuvent les voir. Nous, on peut les nourrir. Et on a mis un aquarium dans un aquarium.
3: Un espace est consacré aux travaux de Jeanne Villepreux-Power au sein de l'aquarium de Limoges. L'inauguration des noms sur la tour Eiffel est pour le moment prévue pour mars 2027. Pour Kaolin, Lucie Alix.
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1: Bonjour, ma sélection télé pour votre soirée du jeudi 4 juin sur TF1 du foot France-Côte d'Ivoire. Une douzaine de jours avant leur entrée en lice dans la Coupe du Monde contre le Sénégal, les Bleus de Didier Deschamps affrontent la Côte d'Ivoire à Nantes. Sur France 2, envoyé spécial, magazine présenté par Élise Lucet. Sur W9, il y a que la vérité qui compte, divertissement présenté par Pascal Bataille et Laurent Fontaine. Sur France 3, le mort de la plage, téléfilm. Héloïse Gentil, capitaine déterminée de la section de recherche de Caen, se retrouve plongée dans une enquête mystérieuse. Le corps de James Crowley, un vétéran de 91 ans, est découvert sur une plage revêtue de son uniforme de GI. Sur France 4, Le Passé, film avec Bérénice Bejo. Sur M6, Champagne, film réalisé par Nicolas Vanier. Des amis se connaissent maintenant depuis plus de 30 ans et ce week-end, la bande de quinquagénaires se retrouve en Champagne pour un enterrement de vie de garçon. Et puis sur TMC, Radin, film avec Danny Boone. Très belle soirée télé à tous.
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2: Bonsoir à tous. Près d'une semaine après la disparition de Liana dans le Gers, un corps a été retrouvé cet après-midi dans un silo d'une usine agricole située près de Puy-Casquier, une commune située à une quinzaine de kilomètres de Fleurance où l'adolescente de 11 ans a disparu vendredi dernier. Le procureur d'Agen qui s'est rendu sur place indique que le corps paraît être celui de l'enfant et porte une tenue similaire à celle de Liana. Une autopsie doit être réalisée ces prochaines heures pour confirmer l'identité du corps. Et dans le même temps, Gérald Darmanin juge tout a fait inacceptable la procédure judiciaire concernant le principal suspect de cette affaire, déjà visé par des plaintes et des signalements. Une réunion est convoquée demain par le Premier ministre à Matignon avec le ministre de l'Intérieur et le garde des Sceaux pour faire le point sur l'affaire. Un homme tué par balle à Nantes, le quatrième depuis la fin du mois d'avril. Les faits se sont déroulés à la mi-journée dans le quartier de Beautières, un quartier qui a déjà été le théâtre de fusillades mortelles ces dernières semaines sur fond de narcotrafic. La victime est âgée de 18 ans. La France se tient à disposition du Liban et d'Israël. C'est ce qu'affirme Emmanuel Macron aujourd'hui depuis le Monténégro. Après deux jours de pourparlers à Washington, le Liban et Israël ont convenu de la mise en œuvre d'un cessez-le-feu. Le chef de l'État a assuré du soutien de la France sur tout ce qui permet de restaurer la paix. Retour en France, le théâtre Édouard VII de Paris annonce l'annulation des 5 dernières représentations de Patrick Bruel. L'artiste joue actuellement dans la pièce deuxième partie. La décision a été prise par la direction du théâtre en accord avec les comédiens. Hier, une des représentations a déjà été annulée après une action du collectif féministe Nous Toutes devant le théâtre. On rappelle que Patrick Bruel est visé par plusieurs procédures pour violences sexuelles. Et puis la Coupe du Monde démarre dans tout juste une semaine, le 11 juin. L'équipe de France dispute ce soir un premier match de préparation. C'est à Nantes contre la Côte d'Ivoire. Il y aura un deuxième match de préparation contre l'Irlande du Nord lundi soir à Lille, avant l'entrée dans la compétition le 16 juin contre le Sénégal pour les Bleus. Très bonne soirée à tous.
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4: Votre soirée et votre nuit verra un ciel très nuageux qui deviendra plus variable avec un risque de pluie, même si cette nuit le temps restera sec. Demain matin, dès le réveil, de nombreux nuages mais quelques belles éclaircies seront présentes et l'après-midi ça va un petit peu à se développer côté soleil. Les températures matinales seront comprises entre 8 à 10 degrés, l'après-midi vous aurez de 18 à 21 degrés. Un mercure qui remonte à partir de ce week-end avec du beau temps. Nous y revenons dès demain dans le morning. Belle soirée, belle nuit à l'écoute de Kaolin.
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1: Aujourd'hui dans Backstage, le dernier projet de Thomas Bangalter. L'ancien membre des Daft Punk revient avec Mirage Ballet for 16 Dancers, un album composé de 8 morceaux au total, qui est à l'origine une musique de ballet créée pour le ballet du Grand Théâtre de Genève. Thomas Bangalter continue donc d'avancer dans sa carrière en solo. Ce dernier disque est présenté comme une vaste pièce de minimalisme électronique atmosphérique. Le pionnier de l'électro-française prend toujours plaisir à expérimenter de nouvelles choses dans ses différents projets. Et c'est bien évidemment ça, en partie, qui fait sa force depuis tant d'années. Les deux anciens membres casqués des Daft Punk poursuivent donc leur route, chacun de leur côté. Pas question de retour 5 ans après une séparation qui avait fait trembler la planète musique. Ces dernières semaines, tout de même, le duo français a été évoqué pour Coachella 2027, mais ce n'est pour l'instant qu'une simple rumeur.

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0: Et c'était, c'est inhabituel de, de voir.
1: Vous êtes au combien, vous?
0: Troisième.
1: Ah ben, on est en face.
0: Oui, oui, c'est ça.
1: On
0: c'est...
1: est en face.
0: Effectivement.
2: D'accord.
3: Très bien. Bon, et bien, bonne journée.
2: Bonne journée.

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3: Le cinéma sur Kaolin, la radio, bienvenue dans Et si on se faisait une toile. Tout de suite, voici les séances de ce jeudi 4 que vous retrouverez notamment du côté du Cinébourse de Saint-Junien. Deux séances au programme aujourd'hui, le film L'Abandon ou encore Autofiction. Les deux vous seront proposés à 20h30 et Autofiction vous sera proposé en version originale sous-titrée. Moi, je vous propose aujourd'hui de revenir sur ce film L'Abandon. Il s'agit d'un drame, un film de Vincent Caranque avec Antoine Reinhardt ou encore Emmanuel Berco. Tout le monde connaît le nom de Samuel Paty, mais peu de gens connaissent réellement son histoire. Ce film revient sur ses 11 derniers jours et l'engrenage qui a conduit à sa mort tragique.
4: J'ai jamais rêvé d'être un héros, mais que mes cours réveillent une vocation, ça oui, j'avoue que j'en ai rêvé.
5: Bonjour Monsieur Paty.
6: Aujourd'hui, on va faire une étude de cas. Liberté d'expression, liberté de la presse. Ça vous dit quelque chose?
7: C'est Charlie Hebdo?
6: Exactement.
8: Pas de blague aujourd'hui?
6: Bon, allez, une blague pour Drissou.
4: Il y a un problème?
9: Je viens de revoir la vidéo, les vues arrêtent pas d'augmenter.
10: Elle est mensongère, elle donne clairement le nom du collège de Monsieur Paty. Il faut la faire supprimer.
11: Faut pas prendre ça à la légère. Faudrait que vous rédigiez un rapport
12: et alerter le service de défense et de sécurité.
13: Ça s'est pas passé comme ça.
14: Bah, je dirais, elle a menti.
15: On est complètement derrière vous.
16: Tous les jours, je reçois des coups de fil de menaces à la loge.
17: Vu le contexte, tu nous mets tous en danger.
18: Je peux quand même dire quelque chose, parce que visiblement, ça tourne à mon procès.
19: Je pense que ce serait bon de faire un bloc autour de lui.
20: S'ils ont un couteau, je fais quoi?
21: Bon, il n'y a aucune raison de paniquer.
4: Mais jamais j'aurais imaginé que mon nom entrerait dans les livres d'histoire.
3: Et direction maintenant le cinéma Arévi de Saint-Thierrier pour parler des films qui vous seront proposés aujourd'hui, jeudi 4 juin. Vous pourrez retrouver à partir de 20h30 le film Star Wars The Mandalorian and Grogu en version originale sous-titrée et le film L'Abandon qui lui vous sera proposé à 21h. Pour l'instant, moi je vous propose de revenir sur le dernier volet de Star Wars. La chute du maléfique Empire Galactique a précipité la dispersion des seigneurs de guerres impériaux à travers la galaxie. Pour protéger tout ce que pourquoi la rébellion s'est battue, la jeune Nouvelle République décide de faire appel au légendaire chasseur de primes mandalorien Din Djarin et son jeune apprenti Grogu.
22: Nous connaissons tous les légendes du chasseur de primes mandalorien et de l'enfant.
23: Je ne traque que des criminels de guerre impériaux. On va tous les éliminer les uns après les autres.
22: Il ne s'agit pas de vengeance, il s'agit de prévenir une guerre de plus.
23: Avant d'affronter un danger, vérifie ton armure.
22: Il faut protéger ce que la rébellion défend depuis toujours.
24: Bonne chance. Tu vas en avoir besoin.
23: Arrête.
25: Oh, l'horrible méchant bébé.
23: Attache-toi.
22: Il leur faut un professionnel.
23: Accroche-toi.
22: Que lui arriverait-il si vous n'étiez plus là pour le protéger?
23: Tout va bien? Je serai juste derrière toi. Allez, monte.
26: Mandalorian, tu vas souffrir. Ensuite, ce sera son tour.
24: Vous êtes des monstres.
23: Les anciens veillent sur les jeunes. Avant que les jeunes... ne veillent sur les anciens. L'heure est venue.
24: Tu as peur. Tu devrais...
23: Telle est la voie.
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2: On parle souvent des haies comme de simples séparations entre deux parcelles. Pourtant, dans nos campagnes, elles jouent un rôle essentiel. Elles protègent les sols, favorisent la biodiversité, stockent du carbone et offrent même de l'ombre aux animaux. En Creuse, ces alliées discrètes de l'agriculture sont aujourd'hui mises à l'honneur à travers un concours dédié à leur valorisation. Chloé Hert du CPIE des Pays Creusois nous parle de ce concours.
3: Le CPIE des Pays Creusois, c'est Centre Permanent d'Initiative à l'Environnement. Et on est une association, on fait partie du réseau national des CPIE et en fait, on travaille sur différentes missions, sur tout ce qui peut être l'éducation à l'environnement, la gestion et la valorisation du bocage, aussi sur tout ce qui est santé environnement, notamment sur de la sensibilisation sur l'éthique, sur les plantes exotiques et envahissantes. On fait également des inventaires naturalistes, on travaille sur les pollinisateurs, donc c'est assez varié les missions du CPIE en Creuse, mais vraiment le cœur, on va dire, du travail, c'est vraiment de travailler en commun avec différents partenaires sur des projets de territoire et puis surtout dans l'orientation de l'environnement, de l'écologie.
2: Un concours national décliné à échelle locale en Creuse par le CPIE des Pays Creusois.
3: Donc c'est le concours des pratiques agroécologiques avec la catégorie agroforesterie. Donc ce concours, en fait, il fait partie du concours général agricole qui se passe à Paris. Et en fait, là, c'est vraiment un concours spécifique sur les pratiques des agriculteurs en faveur de l'agroécologie. Et chaque territoire, en fait, peut organiser ce concours. Donc là, pour cette année, c'est un concours qui est organisé sur la Creuse par le CPIE des Pays Creusois. Et on va valoriser les agriculteurs qui vont réussir à associer l'arbre et l'agriculture. Donc quand on dit l'arbre, ça va être des haies, des alignements d'arbres, des pré-vergers. Et on va donc observer les pratiques qu'ils ont.
2: Tout agriculteur de Creuse qui n'oublie pas l'arbre au sein de son exploitation peut participer à ce concours.
3: Ce concours, il est ouvert à tous les agriculteurs creusois qui vont travailler avec finalement avec leur exploitation et l'arbre. Si un agriculteur en fait souhaite participer, il peut directement me contacter le CPIE pour en fait déjà avoir un peu plus de détails sur le concours pour lui, quel est le temps que ça va lui prendre, quel est l'intérêt et puis quelle partie en fait de son exploitation il va pouvoir présenter.
2: Sur tous les candidats, seulement 4 exploitations seront visitées par des jurys.
3: On aura maximum 4 exploitations qui vont pouvoir concourir ensemble cette année. Il y a différents jurys qui se rendent durant une journée au total sur les 4 exploitations qui vont être candidates. Et ce jury d'experts, donc ça va être des personnes qui travaillent sur tout ce qui est l'agronomie, l'agroécologie, sciences de l'environnement, le paysage, voilà, c'est vraiment une diversité de personnes. Et donc, on va pouvoir aller sur les exploitations et à travers une grille de notation, de voir en fait comment l'agriculteur arrive à travailler avec son système agricole et avec les arbres. Comment il les associe, qu'est-ce qu'il fait, est-ce qu'il valorise ses haies, quel intérêt il leur porte.
2: Ce concours a aussi pour but de favoriser les 35 000 km de haies en Creuse qui ont fait l'un des départements les plus bocagés.
3: Organiser ce concours, c'est aussi mettre en avant le bocage creusois. Il ne faut pas oublier, c'est un concours national, donc réussir à avoir un lauréat national permet aussi de parler du bocage creusois. Et ça permet aussi aux agriculteurs de se poser la question, en fait, de quel est leur rapport au bocage, même s'ils ne participent, en fait. C'est de faire en sorte que la haie, le bocage, soit une question, soit un sujet.
2: Une démarche à travers ce concours qui suit le mouvement de la politique agricole commune à échelle européenne et les récentes aides allouées pour les agriculteurs dotés de haies.
3: L'objectif, effectivement, c'est aussi de pouvoir valoriser les agriculteurs qui réussissent à remplir les attentes au niveau de la PAC en faveur des haies. Et donc, forcément, il y aura des agriculteurs sur lesquels on va se rendre dans le cadre de ce concours. Donc déjà, c'est de valoriser leur travail et de montrer effectivement au grand public ce qui est fait. Et puis nous aussi, on va forcément aller chez des agriculteurs voilà, qui sont dans ce cadre-là et qu'on peut déjà connaître à travers la PAC ou à travers d'autres événements.
2: Si vous êtes agriculteur et que vous souhaitez participer à ce concours de valorisation des haies ou simplement en savoir plus sur la démarche, vous pouvez contacter Chloé Hert du CPIE des Pays Creusois au 06 03 63 94 37. Les inscriptions, elles, sont ouvertes jusqu'au 15 juin. C'est une belle occasion de mettre en lumière un patrimoine vivant qui façonne les paysages creusois et contribue à une agriculture durable. Henri Feuillade, RMJ, pour le Graal.
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0: La montagne, quelle que soit la saison, c'est l'innovation du jour. L'hiver, vous adorez la sensation de skier, mais vous en êtes privé le reste de l'année. Eh bien, cela pourrait changer grâce à une invention primée au concours Lépine. Vous pourriez même aller au travail en skiant. Squeal, ce sont les premiers skis électriques au monde. Ils ont été inventés par un Normand qui vient de remporter pour cette création le deuxième prix du concours Lépine, le plus célèbre des concours d'invention. Pour vous mettre à skier, il suffit de poser vos pieds sur les deux patins parallèles. Vos chaussures sont tenues grâce à des fixations comme celles des skis traditionnels. L'accélération est progressive pour y aller en toute sécurité. Lorsque vous ne profitez pas de la sensation de glisse et que vous arrivez à la maison, par exemple, il suffit de tirer une poignée télescopique pour transporter les skis comme si c'était une valise. Ces skis électriques sont homologués pour la ville. Ils roulent de 32 à 60 km/h selon les modèles, avec 35 à 50 km d'autonomie. Squeal reproduit les sensations du ski partout et tout le temps, donc quelle que soit la saison et le terrain, que ce soit sur le béton, sur le gravier ou sur le sable, avec la même façon de s'incliner dans les virages que lorsque vous skiez à la montagne. Pour se procurer ces skis d'un nouveau genre, il faudra compter un certain investissement, entre 1 000 et 1 500 euros selon les modèles. Et puisque le succès est au rendez-vous, eh bien les créateurs de Squeal espèrent maintenant conquérir le marché américain.
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1: Bonsoir, bonsoir à tous. Le corps retrouvé porte des vêtements similaires à ceux de Liana. C'est l'annonce du parquet d'Agen ce soir après la découverte d'un corps dans le silo d'une usine agricole à Puy-Casquier, une quinzaine de kilomètres à côté de Fleurance, où l'adolescente de 11 ans a disparu vendredi dernier. Une autopsie est prévue dans les prochaines heures pour l'identifier formellement, indique le procureur. Et une réunion est convoquée demain matin à Matignon par Sébastien Lecornu. Le Premier ministre souhaite faire le point sur l'affaire avec le ministre de l'Intérieur et le ministre de la Justice, Gérald Darmanin, qui a réagi depuis Béziers ce soir. Il juge tout à fait inacceptable la procédure judiciaire qui entoure l'actuel principal suspect dans l'affaire, l'homme qui était déjà au cœur de plusieurs plaintes et signalements ces dernières années. Dans le reste de l'actualité, de nouvelles annulations pour Patrick Bruel. Le théâtre Édouard VII à Paris a annoncé aujourd'hui l'annulation des 5 dernières représentations de la pièce deuxième partie, dans laquelle joue l'artiste depuis quelques semaines. La décision a été prise par la direction du théâtre après notamment plusieurs manifestations féministes devant l'établissement. L'artiste, on le rappelle, est visé par plusieurs plaintes pour violences sexuelles. Patrick Bruel qui a aussi annulé sa participation au festival cet été. On devra se rassembler, c'est ce qu'affirme Gabriel Attal depuis l'Ain aujourd'hui. Le patron de Renaissance annonce vouloir organiser une primaire pour le bloc central si aucun candidat à l'élection présidentielle de 2027 ne parvient à se détacher d'ici l'automne. L'ancien Premier ministre appelle à faire face à la gauche et à l'extrême droite. Cette fois, c'en est bel et bien terminé pour la vaisselle en plastique dans les cantines scolaires. L'Assemblée nationale a adopté un texte en ce sens aujourd'hui. Une première version avait d'abord été adoptée en 2025, puis annulée par les lobbies du plastique à cause d'un flou juridique. Et puis la Coupe du Monde démarre jeudi soir prochain dans une semaine. En attendant, l'équipe de France joue ce soir son premier match de préparation contre la Côte d'Ivoire. C'est à Nantes à 21h10. Il y aura une deuxième rencontre amicale à Lille lundi contre l'Irlande du Nord avant d'attaquer le Mondial le 16 juin. Bonne soirée à tous.
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1: Une deuxième rencontre amicale à Lille lundi contre l'Irlande du Nord avant d'attaquer le Mondial le 16 juin. Bonne soirée à tous.
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3: Le SIDET 87 repart pour un nouveau mandat sous la présidence d'Alain Osmery. À la tête du syndicat départemental chargé de la gestion des déchets depuis 2015, il a été réélu le 22 mai dernier pour un quatrième mandat avec 30 voix sur 34. Une réélection qui s'inscrit dans un contexte de grands défis pour la Haute-Vienne. Harmonisation de la collecte des déchets, rénovation des déchetteries, modernisation du tri et surtout remplacement de l'incinérateur actuel par une nouvelle unité de valorisation énergétique estimée à 150 millions d'euros. Autant de projets qui pourraient avoir des conséquences concrètes pour les habitants et les collectivités dans les années à venir. Alain Osmery est notre invité. Alain Osmery, bonjour.
4: Oui, bonjour.
3: Alors, vous venez donc d'être réélu pour un quatrième mandat à la tête du SIDED. Quels seront, selon vous, les trois grands dossiers prioritaires de ces deux prochaines années?
4: Un des dossiers prioritaires, c'est la rénovation de la centrale énergie déchets, c'est-à-dire l'incinérateur qui se situe sur Limoges. Donc là, on est dans le cadre d'une entente avec Evolis 23, c'est-à-dire le syndicat creusois et Limoges Métropole pour la rénovation de cette unité. Donc le défi, c'est que 1er janvier 2030, il soit opérationnel. Ensuite, dans les priorités, ça va être le réseau de déchetterie départementale. Il va falloir repenser sur le maillage des déchetteries. Il y a des endroits où il n'y a pas de déchetterie, il est nécessaire de créer de nouvelles déchetteries. Sur d'autres, de revoir si effectivement c'est judicieux de maintenir des déchetteries dans certaines communes. Le troisième défi, c'est de mettre en place une collecte et un traitement porté par le SIDED au niveau départemental pour l'ensemble des communautés de communes du département hors Limoges Métropole. Le SIDED gère le traitement, mais pas la collecte. Ce sont les collectivités qui gèrent leur collecte. Ils ont leur propre tarification, leur propre mode de collecte avec des différences, etc. Donc l'enjeu sur les prochaines années, c'est d'harmoniser cette collecte au niveau départemental, que tout le monde ait le même service et que tout le monde ait le même prix sur le département pour la collecte et le traitement des ordures.
3: Et justement, à propos de ça, donc vous venez de le dire, vous souhaitez harmoniser la collecte des déchets sur donc l'ensemble du territoire. Aujourd'hui, certaines collectivités fonctionnent en porte-à-porte et d'autres avec des points d'apport volontaires. Est-ce que ça signifie que le modèle actuel pourrait évoluer et si oui, dans quelle direction?
4: Je ne peux pas vous dire vers quoi on se dirigera. Je n'en sais rien. Hein. Ça sera une décision des élus du SIDED. Quel est le mode de collecte qu'ils veulent mettre en place, puisqu'il y a le mode mixte aussi, c'est-à-dire du porte-à-porte pour peut-être des emballages ou des ordures ménagères et des colonnes pour les emballages ou les ordures ménagères. Et voilà, il y a un choix qui va être effectué sur quel mode de collecte on veut sur notre territoire. Ça, c'est le choix qui sera fait par les élus, d'une part, et d'autre part, ça se fera progressivement. Donc, tout ça, ça va être à étudier au fur et à mesure du temps, avec une deadline, j'espère, sur 7-8 ans, où qu'on ait effectivement réglé ce problème d'harmonisation de collecte sur le département. Quoi.
3: Alors là, on vient de parler donc du calendrier, mais en termes de chiffres, est-ce que vous pouvez m'en donner? La Haute-Vienne valorise aujourd'hui un peu moins d'un déchet sur deux, alors que les objectifs nationaux sont un peu plus élevés. Comment le SIDET compte améliorer les performances de tri et de recyclage dans les années à venir?
4: L'amélioration, ça c'est mon point de vue, ne se fera que par la mise en place d'une tarification incitative harmonisée sur l'ensemble du département, c'est-à-dire sur le territoire du SIDED. Moi je ne parle pas de Limoges Métropole. Mm-hmm. Si on veut arriver à une performance optimale, il faut qu'on généralise la tarification incitative et je pense à redevance incitative sur l'ensemble du département. On n'y arrivera que dans ce cadre-là. Et je tiens à dire quand même s'il y a des objectifs nationaux qui courent aujourd'hui par rapport aux déchets, même si nous on n'y est pas, personne n'y est aujourd'hui par rapport aux objectifs qui sont donnés par l'État. D'autant plus que sur la Nouvelle-Aquitaine, le département de la Haute-Vienne est le plus vertueux, c'est-à-dire qu'en termes de ratio kilo par habitant, on est largement en dessous des autres départements de Nouvelle-Aquitaine. Mais on ne va pas se contenter de ça, tout simplement parce qu'aujourd'hui ce qui est mis dans les déchets ménagers, allez, je veux dire 65% n'ont pas lieu d'y être. Quand on met dans les ordures ménagères, ça va à l'incinérateur, c'est brûlé. Donc après, ça ne peut pas être recyclé. Donc voilà, il y a des économies à faire sur le plan environnemental, sur le plan sociétal et puis sur le plan économique.
3: Les habitants doivent-ils s'attendre à une hausse du coût de la gestion des déchets dans les prochaines années, selon vous ?
4: Ça, c'est inévitable. Il y a une hausse qui est programmée puisque, je rappelle qu'il y a une taxe générale sur les activités polluantes qui s'appelle TGAP. C'est le syndicat qui perçoit cette taxe et qui le reverse à l'État. Donc, il va y avoir des augmentations de l'État par rapport à ces taxes-là. Forcément, la nouvelle centrale énergie déchets, l'UVE, va faire que, effectivement, on va payer un peu plus parce que c'est un outil indispensable. Sans ça, on est obligé d'exporter nos déchets sur d'autres départements. À 150 millions d'euros, forcément, il y aura des impacts sur les prix à la tonne.
3: Merci Alain Osmery. Pour Kaolin, Yasmine Kichou.
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5: Du 5 au 7 juin, Lire à Limoges revient pour une 42e édition placée sous le signe de l'évasion avec le slogan en parenthèse « La réalité attendra ». Après 3 années à la patinoire, le salon retrouve le centre-ville en investissant l'hôtel de ville, la BFM et l'ancien manège militaire du quartier des Jacobins. Près de 200 auteurs sont attendus dans ce nouveau décor chargé d'histoire, autour de rencontres, dédicaces et animations gratuites pour tous les publics. Présidée cette année par l'écrivain Philippe Besson, cette édition 2026 marque aussi la volonté de redonner au salon une place forte dans la vie culturelle limougeaude. La ville de Limoges en dévoilait les grandes lignes le 20 mai dernier lors d'une conférence de presse à la mairie, en présence notamment du nouveau maire, Guillaume Guérin.
6: L'idée, comme on l'avait évoqué lors de la campagne municipale, c'est de faire de Lire à Limoges un véritable événement marqueur de l'attractivité du territoire. Lire à Limoges a connu des très grands succès au cours des décennies passées. L'idée, c'est d'en faire un événement phare d'attractivité de la ville, culturelle bien sûr, mais avec des retombées économiques très importantes sur le territoire. Et donc l'idée, c'est vraiment de permettre l'animation de ce centre-ville, une redistribution économique pour les commerçants aussi, parce que ça compte énormément pour moi, vous le savez.
5: Guillaume Guérin est également revenu sur ce choix du manège, un lieu encore méconnu du grand public, mais que la mairie souhaite transformer en véritable écrin culturel avant d'accueillir cette nouvelle édition de Lire à Limoges.
6: Je ne sais pas si vous connaissez le manège, un site assez magnifique, très peu connu des Limougeaux, paradoxalement. Et donc là, on va expérimenter ce lieu qui est le manège. On va avoir un peu plus de 200 auteurs présents. C'est une nouveauté, c'est un test. On verra comment les choses sont perçues par les auteurs, parce que quelque part, il faut qu'ils se sentent bien. Et je n'exclus pas, si toutefois ça ne convenait pas complètement, de revenir à la solution historique qui était un seul lieu unique en hypercentre, comme le Champ de Juillet. Et donc j'espère que ça va être apprécié de la part des auteurs et surtout de la part du public qui va se rendre à la rencontre des différents acteurs du salon.
5: Comment vous expliquez justement cette longévité et cet amour du public pour l'événement depuis toutes ces années, 42 ans.
6: Je pense que le public limougeaud est un public lettré de manière générale, et ce depuis très longtemps. Je pense que les efforts qui ont été faits par les différentes municipalités et les différents exécutifs qui sont succédés sur cette manifestation ont contribué à son rayonnement. Je veux surtout pas que ça faiblisse, parce qu'encore une fois, c'est un marqueur fort de l'animation culturelle, événementielle de la ville. Donc il faut le renforcer dans toute sa dimension pleine et entière.
5: Qu'est-ce que vous attendez en termes de fréquentation et d'image pour la ville à l'extérieur ?
6: Vous savez, je suis quelqu'un de très pragmatique. Je ne fais jamais de plan sur la comète. Je vous dirais si on a réussi ou pas à l'issue de l'opération, mais eu égard au panel d'auteurs présents, qui sont quand même extrêmement qualitatifs, eu égard à l'engouement que ça suscite auprès des différents limougeaux au cours des années passées, encore une fois, je suis très très optimiste sur l'issue, mais on fera un bilan à la fin.
5: Claire Calland, conseillère municipale déléguée à l'organisation du salon, est revenue pour sa part sur l'esprit insufflé à se lire à Limoges 2026. Une édition pensée comme une parenthèse d'évasion, loin du rythme et des tensions du quotidien.
7: La parenthèse, en fait, elle est fondamentale. Elle nous dit, là, pendant 3 jours, on va être ensemble. Surtout, on va se couper d'un monde qui, on le sait, peut être assez anxiogène. On est dans une fête du livre et on le vit pleinement, hors écran, et le partager. C'est-à-dire que, bien évidemment, c'est aborder des thèmes parfois difficiles. On va avoir des thèmes politiques, on va avoir des thèmes sociologiques. Mais j'appelle de mes voeux que ce soit un temps qui se passe sereinement.
5: Alors, près de 200 auteurs sont annoncés cette année. La présidence du salon a été confiée à Philippe Besson. Qu'est-ce que sa présence apporte à cette édition ?
7: Eh bien, sa présence à Philippe Besson nous apporte un marqueur assez fort parce que c'est quelqu'un qui est multiprimé. Donc, c'est dire avec Philippe Besson, on est vraiment dans une manifestation littéraire. Philippe Besson, c'est aussi quelqu'un qui a des engagements personnels. Donc, pour nous aussi, c'est de dire on aime la littérature, on aime les voix singulières, on aime les voix qui portent des messages de tous horizons. C'est quelqu'un qui a pris beaucoup d'espace de défense. Aussi, c'est important pour nous. C'est quelqu'un qui va nous apporter en humanité.
5: Cette édition 2026 veut aussi offrir une pause dans une actualité jugée anxiogène, loin des écrans et du numérique omniprésent. Parmi les nouveautés, un concours de micro-nouvelles où les participants devront écrire en 1 heure sans intelligence artificielle.
7: C'est le projet qui s'est réalisé grâce à la SNCF. Et bien, d'apporter ce petit moment, 1 heure ensemble, sur inscription. Alors attention, il y a peu de place. Et à ce moment-là, on est face à la page blanche et on est dans cet espace de création. Moi, j'espère bien découvrir un ou deux talents.
5: Parmi les temps forts concrets, il y a aussi la remise des prix.
7: Oui, ça va être un moment émouvant. J'ai participé déjà au débat pour les prix jeunesse. Et vraiment, c'est puissant, c'est fort. Et on ne mesure pas à quel point les jeunes s'investissent. Vraiment, on a l'impression qu'ils sont totalement hermétiques, mais pas du tout. Ils sont demandeurs, ils ont envie et ils sont très fiers.
5: Mais alors, comment convaincre celles et ceux qui pensent encore que les salons littéraires ne sont pas faits pour eux ?
7: Je leur dis bien sûr, venez, mais ça ne suffit pas, on le sait bien. Et pour les faire venir, ce qu'on essaie de faire, c'est de multiplier les propositions, y compris les ateliers jeunesse. Donc, on a nos primos romanciers, mais j'espère bien qu'on aura des primos publics.
5: Entre nouveauté et volonté de replacer le livre au cœur de la ville, Lire à Limoges 2026 veut ainsi franchir une nouvelle étape cette année, s'ouvrir à de nouveaux publics. Le rendez-vous est donc donné sur 3 jours aux lecteurs et curieux du 5 au 7 juin prochain à Limoges. Pour Kaolin, Yasmine Kichou.
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3: Avis d'atelier, d'artistes et d'artisans, brocante et seconde main vous est proposé jusqu'au 21 juin du côté de Limoges, 64 rue Armand Barbès. Vous avez rendez-vous jusqu'au 21 juin au bâtiment 25. Et puis on vous rappelle également que la foire exposition de Limoges, ambiance Tahiti, c'est parti. Vous avez toutes les informations sur le site internet dédié. La commune du Palais-sur-Vienne donne rendez-vous pour une nouvelle édition de bière à la Sablière. C'est ce vendredi 5 juin. De 17h à minuit sur le site de la Sablière. Vous retrouverez des brasseurs locaux, food truck, animation et jeux. Vendredi, vous avez rendez-vous avec Folk Gallery à Rochoir. Venez chanter, jouer ou écouter. Vendredi 5 juin, 19h30, salle Jacques Brel, espace La Gare. Et puis vous avez rendez-vous à Bussière-Galland pour Village en Fête ce samedi 6 juin à Bussière-Galland. C'est balade découverte du patrimoine bâti et naturel rural au départ du château de Geoffreny à 14h. Apéritif et repas champêtre à la ferme de Geoffreny. Réservation renseignements 06 87 26 48 34 organisé par l'association Omnibus. L'atelier de la parentalité vous donne rendez-vous ce samedi 6 juin de 10h à midi. C'est à la maison de l'enfance à Saint-Thierry-la-Perche sur le thème Ton corps t'appartient, trouver les mots pour le dire. Un atelier animé par le planning familial 87. Vous avez rendez-vous pour une soirée guinguette sur la commune de Pierre-Buffière ce samedi 6 juin dès 19h, place Adeline. Rendez-vous avec la ferme des petites mains à Saint-Auban chez Moutos. Ce samedi 6 juin, 10h, matinée à la ferme, nourrissage plus atelier. Laine, venez faire la rencontre des petits nouveaux. Le camping Bel Air à la Dignac vous propose son ambiance guinguette, conviviale et gourmande. Ce samedi à partir de 19h, plat plus dessert plus boisson au prix de 12€. L'association Mélissène vous présente dans un en concert. C'est à la salle Athènes à Saint-Thierry-la-Perche ce samedi à 6 juin à 20h30. Un beat grenier aura d'Ours-en-Vert ce dimanche à 7 juin de 8h à 18h, place du Champ de Foire. Vous avez rendez-vous à Angoisse également pour un vide-grenier au profit de l'association à but caritatif Tous à Table ce dimanche. Rendez-vous également pour un vide-grenier au Chalard à 8 km de Saint-Thierry-la-Perche, vide-grenier village de 8h30 à 18h. Et puis Broc en Bazac vous propose sa 28e édition. Rendez-vous ce dimanche de 8h à 18h. Et puis à Coussac-Bonneval, le comité des fêtes vous propose une brocante vide-grenier ce dimanche 7 juin, rue François Quesneau, square Marcel Toumieux. Emplacement 2€, réservation 06 77 94 72 16. À très vite.
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